0: Adichat Zoé.
1: Adichat Cynthia.
0: Alors avec toi, des histoires de clés, des histoires de clous, moi je sais plus, je te laisse raconter.
1: Aujourd'hui, je vais vous raconter l'expression « ne pas valoir un clou ». Et locutio verbial courent nabe nat merit nad balou destad ocio utilitat donc endus mot est annul.
2: Ah, c'est vrai que c'est joli.
3: C'est nul. Zéro.
1: C'est une locution verbale courante d'avoir presque aucun mérite, n'être presque d'aucune valeur, d'aucune utilité, donc en deux mots être nul. Par exemple, que collectionne le Skyhouse n'est bon pas sur Cloud, mais que vous avez mis tout. Par exemple, je collectionne les cailloux, mais ce n'est bon pas sur Cloud, mais je les aime quand même.
4: La vie ne vaut rien. La vie ne vaut rien.
0: Il y a tellement de choses qui valent pas un clou, mais qu'on aime quand même. Merci Zoé.
1: Merci, ça dit chat.
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7: La phrase que mes parents, je voudrais plus qu'ils disent, c'est non. Et aussi, dépêche-toi.
8: Moi, j'aimerais bien que ma mère, elle arrête de m'appeler des noms un peu de bébé. Parce que souvent, elle m'appelle gros prout, je sais pas pourquoi. Et souvent, elle m'appelle mon petit chat, mais j'aime un petit peu. Mais normalement, c'est mon père qui m'appelle comme ça. Et aussi, mon père, il m'appelle ma princesse.
9: Il y a deux phrases que j'aimerais supprimer complètement, c'est « Non, tu ne peux pas regarder la tablette, la télé. »
10: Moi, je voudrais qu'ils arrêtent de me dire « Stop, arrête de regarder des écrans. »
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0: Il y a un truc qui nous rassemble tous, nous les Mayennais, c'est bien sûr le bon Mayennais. La vache broute dans les champs, puis ce lait précieusement pasteurisé pour fabriquer du fromage. Et ce fromage délicatement conservé dans cette boîte. Oui, celle-ci, avec le couple si mystérieux dont personne ne connaît l'histoire, mais où tout le monde se raconte une histoire. Une recette qui marche depuis 1912. Audrey Gaillot, chargée de communication pour la société Vaubernier, implantée à Martigné-sur-Mayenne.
11: On est habituellement quatrième marque nationale la plus vendue en France, mais sur le mois de décembre, on a eu la bonne surprise de voir que on était passé troisième.
0: Et si au départ il n'y avait que le bon Mayennais, désormais la marque est une référence en France. Catherine Drezen, présidente de Vaubernier.
12: Aujourd'hui, ce sont 130 collaborateurs qui travaillent. Nous fabriquons une large gamme de fromages et de produits laitiers bon Mayennais. Camembert, brie, coulommiers, lingots, carré.
0: Ah, mon camembert est prêt. Ça, avec du pain alors. L'entreprise Vaubernier fait travailler plus de 170 producteurs de lait autour de la fromagerie.
11: On met un point d'orgue à faire que nos fromages soient de qualité. Et puis, on a des consommateurs qui nous sont fidèles.
0: Oui, et d'ailleurs, pas plus fidèles que moi, parce que moi, j'ai le bic 4 couleurs bon Mayennais grâce à ça, pardi, au point. Ils existent depuis le début. Vous les échangez pour avoir un cadeau. Et forcément, ça fait un succès fou, comme le souligne Catherine Drezen.
12: Sur l'année 2025, on a à peu près échangé par point ou vendu 45 000 objets à l'effigie de bon Mayennais.
0: Et comme le dit Audrey, les objets sont variés.
11: On a quand même une trentaine d'articles qui sont disponibles sur la boutique, donc on y retrouve des tabliers, des torchons, des sacs isothermes. Quand on passe dans différentes maisons, on voit toujours les petits coins qui sont dans les petits pots et les gens ont l'habitude de les conserver. Donc je pense que ça se passe de génération en génération.
0: C'est vrai, ça, finalement, tout le monde a une histoire avec le bon Mayennais.
11: L'habitude de voir le camembert sur la table le dimanche avec ses grands-parents, et finalement, c'est des choses qu'on reproduit nous aussi avec nos enfants. Et donc pour nous, c'est vraiment une fierté de voir que ça, la marque se transmet.
0: Et même si la recette du camembert, le bon Mayennais, n'a jamais changé, la tradition n'empêche pas l'innovation.
11: Donc la finie 1912 au mois de septembre, qui a un peu plus de caractère par rapport à notre camembert historique. Autre exemple, sur le fromage le léger, on a revu le pack là récemment pour pouvoir faire émerger la notion de riche en protéines, qui est aujourd'hui sur le marché un point qui est important, notamment pour les sportifs.
0: Ça y est, j'ai fini mon camembert au four. Bah du coup, je vais courir.
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1: Les petits bonheurs, généralement, ce sont des sourires qui se récoltent tous les jours au hasard des rencontres. Il suffit d'un micro ici, de ne surtout pas prendre de rendez-vous et de ne pas se présenter. Ça marche très bien à Megève, par exemple. Nous sommes donc en Haute-Savoie, sur les hauteurs de Megève, au Mont d'Arbois, pendant que des chevaux sont en train de monter dans une bétaillère.
2: Bonjour.
1: Matin de bonne heure, venez vous occuper des bêtes.
2: C'est ça, on vient les mettre au chaud, ouais.
1: Ah, c'est-à-dire que là, ils quittent la montagne?
2: Ouais, ce coup-ci, ouais, c'est bon. Ce coup-ci, on va les ramener, on va les mettre en pension pour cet hiver, ouais. Ils ont passé tout l'été en montagne, donc ce coup-ci, ça y est. Ils vont aller se mettre au chaud pour l'hiver.
1: Ah oui, ils font toute la saison, hein, ici?
2: Ouais, ceux-là, ils font toute la saison ici. Il y en a qui sont là pour la monte, il y en a qui sont là pour l'attelage. Et puis, vu que nous, on est élevage, il y en a, ils sont juste là pour grandir.
1: Vous, c'est pas juste un loisir, c'est votre métier?
2: Ouais, moi, c'est mon métier, ouais. Je suis cocher palefrenier. Ouais.
1: Quand vous dites pour l'attelage, c'est les calèches qu'on peut voir à Megève, par exemple?
2: Exactement, c'est ça.
1: Donc, les chevaux, quand ils sont pas attelés, on les voit ici, sur les hauteurs de Megève?
2: Ouais, c'est ça. Nous, on en a à l'Alpette, comme là en face, en haut de la côte 2000. On en a aussi au Mont d'Arbois, là, juste derrière. Et puis, après, au fur et à mesure de la saison, on les fait descendre petit à petit. Puis là, ils atteignent leur point le plus bas sur Megève. Puis après, on les change de département et puis voilà.
1: Donc là, ils montent dans le bus?
2: C'est ça, ouais. Ils montent dans le bus. Là, je vais en mettre 4. Là, après, j'ai mon patron qui va arriver. Il va prendre le reste. Et puis après, on va prendre un camion et une remorque. Puis on y charge tout dedans. Puis lui, il part cet après-midi.
1: Et là, ils partent où, hein, en résidence d'hiver?
2: Ils partent dans l'Allier, ceux-là. Ils partent dans l'Allier. Ils ont des gros champs de plusieurs hectares où c'est qu'ils ont du foin, des abris pour eux, de l'eau à volonté. Puis voilà.
1: L'Allier, donc en Auvergne, si je ne m'abuse, il fait pas beaucoup plus chaud qu'ici l'hiver.
2: Non, il fait pas beaucoup plus chaud, mais par contre, ils auront plus d'herbe qu'ici, on va dire. Ils auront moins de neige, ils auront un peu plus de foin, un peu plus d'eau, parce que nous, ici, c'est qu'on est tout de suite dans la neige, et puis nous, on n'a pas assez de foin pour tous les nourrir l'hiver, donc on préfère les mettre en pension. C'est beaucoup plus agréable pour eux. Puis pour nous, l'hiver, on a déjà bien assez de boulot comme ça, donc au moins, ils sont un peu tranquilles aussi de leur côté.
1: Alors justement, vous faites quoi l'hiver si vous avez plus de chevaux?
2: Alors, c'est pas qu'on en a plus, c'est qu'on en a moins. Toute la partie élevage, en fait, part tout en pension, et en fait, l'hiver, nous, on fait énormément de calèches. Sur Megève, on a des grosses calèches qui montent jusqu'à 12 personnes. C'est qu'on fait les fondus en calèche en soirée ou midi, et on fait juste des balades en calèche.
1: Bon, vous, j'imagine que le cheval, c'est une passion, on fait pas ce métier-là par hasard.
2: Mon grand-père était déjà éleveur de chevaux, là, maintenant, je bosse chez un ami de mon grand-père. Puis voilà, après, on fait ça par passion, de toute façon, c'est pas par l'argent qu'on va le faire, hein, comme dans tout métier agricole.
1: Même à Megève?
2: Même à Megève, l'agricole, ça reste l'agricole, à Megève ou pas.
1: Je peux vous demander votre prénom?
2: Moi, c'est Mathieu, moi.
1: Et c'est quoi le dernier petit bonheur de Mathieu, s'il vous plaît?
2: Mon dernier petit bonheur, c'est d'avoir fait un galop sur les crêtes de la côte 2000 en plein été avec le soleil couchant. Et ça, je pense que je m'en souviendrai jusqu'à ma mort.
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3: Sur Dijon, pas de chichi chez Duclos Maillard. On pense vite quartier et vin de Bourgogne. Un amour du terroir partagé par la clientèle. En voici la preuve avec Jeff, client fidèle chez Duclos Maillard.
4: Ça fait un an que je vais régulièrement ici. J'aménage dans le quartier déjà. Et puis c'est vrai qu'ici, on est bien accueillis. Et on trouve des vins à des prix corrects, notamment parce qu'ils mettent quand même plus l'accent sur le produit que sur le marketing pour la boutique, par exemple. Moi et ma compagne, on est amateurs de vins. Et puis ici, on achète essentiellement des vins de Bourgogne.
3: Qu'est-ce que vous avez bu récemment ici qui vous a bien plu, qui vous avait été conseillé alors?
5: Le Bourgogne Chardonnay bio.
3: Oui.
5: Voilà, le château de Chemilly, ouais.
3: Qu'est-ce qui vous a plu dans ce vin?
4: Il est vraiment bien rond, puis il se rapproche d'un vin de très grande qualité de vin blanc de Bourgogne, quoi. Et puis il est à 25 euros.
3: Ah oui. Effectivement.
4: Oui.
3: Bonjour messieurs, dames.
6: C'est pas mal, c'est assez élégant pour les fêtes, ça irait bien avec tout ce qui est viande blanche et tout, puis le chapeau. Mais il y a aussi le Montcli, j'aime bien le Montcli rouge 2022.
5: Alors c'est dans les 25 euros.
4: Moi je pense que je vais faire un mix de quelques années bouteilles que vous avez évoquées.
5: Donc,
4: le Côte de Nuit Village, deux comme ça, deux Chauray-les-Bonnes et,
5: ouais,
4: et deux Montelli rouge 2022, s'il vous plaît.
6: Le Chauray, faudra bien le placer parce que c'est un 2023 et les deux autres, c'est des 2022. Donc le Chauray, vous le mettrez avant ces deux vins-là.
4: Ah oui.
6: Il faut savoir aussi les placer parce que si on met les vins trop prononcés devant les vins qui sont un petit peu plus légers et qui ouvrent le tiroir, la bouche, quoi. Et ben les autres, on peut pas les savourer.
3: S'ouvrir le tiroir, ça c'est vrai que j'avais jamais entendu. Hein. Et c'est l'expression qui sent le terroir à la cave du Clos Maillard Lutzenhove à Dijon.
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1: On prend de la hauteur aujourd'hui à Montarcher, un village qui cumule plusieurs particularités. D'abord, c'est le plus haut village de la Loire, à 1160 mètres d'altitude. C'est une des plus petites communes du département, en superficie aussi. Et puis le lieu où a été produit une archive presque unique en France. Pour nous en parler, j'accueille aujourd'hui Sarah Duris. Bonjour Sarah.
7: Bonjour Eddy.
1: Guide conférencière à l'Office du Tourisme Loire-Forêt. Quelle est l'histoire de ce document si rare et ancien ?
7: Il s'agit d'un registre d'état civil. Il recense les naissances, les mariages et les décès sur la commune de Montarcher. Mais ce qui fait qu'il est tout à fait exceptionnel, c'est la date à laquelle ce registre débute, 1468, soit la fin de la période médiévale.
1: Est-ce que cela veut dire qu'il n'y avait pas de registre d'état civil avant ?
7: Non. L'obligation de produire un document comme celui-ci est ordonnée par l'État au XVIe siècle. Et cette ordonnance n'est pas toujours bien respectée par les paroissiens. Ici, la population est recensée avec 70 ans d'avance.
1: Est-ce qu'on connaît l'auteur de cette archive ?
7: Oui, c'est le prêtre de Montarcher, nommé Claude Ferrier, qui a tenu le registre pendant 49 ans. On y lit les noms, les dates et même les métiers des anciens archimontois, mais aussi la météo.
1: Ah, ça m'intéresse. Est-ce que les conditions climatiques de l'époque étaient bonnes ?
7: Alors, c'est difficile à dire parce que ce sont principalement les mauvaises années qui sont inscrites. On lit des sécheresses, des tempêtes et même un tremblement de terre. En 1543, suite à une invasion de chenilles ayant entraîné une famine, l'évêque du Puy prend une mesure exceptionnelle, excommunier les fameux insectes. On vous laisse juge de l'efficacité de cette mesure. Il évoque aussi les épisodes de peste.
1: Des documents qui renferment de drôles de surprises. Où est-il conservé aujourd'hui ce fameux document ?
7: Il est gardé précieusement aux archives départementales à Saint-Étienne. Il a longtemps été le plus ancien registre d'état civil de France et donc a été présenté lors d'une exposition universelle à Paris. Aujourd'hui, c'est le deuxième plus ancien de l'Hexagone, mais c'est le mieux conservé des deux.
1: Un véritable trésor qui témoigne de la vie des habitants de Montarcher. D'autres histoires et légendes sont à découvrir sur place, notamment lors des visites guidées menées par les guides de l'Office du Tourisme Loire-Forêt. Merci Sarah Duris.
7: Merci.
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1: Quand il y a des prédateurs, bah, mais sa tête dans sable, au moins ils disent que c'est un pot avec des roses qui dépassent.
2: Pourquoi l'autruche met de temps en temps sa tête dans le sable?
3: Pour peut-être manger les bêtes dans le sable.
4: Pour manger ce qui est dans le sable, pour tout simplement voir ce qu'il y a dans le sable.
1: Pour dormir.
2: Si elle veut voir ce qu'il y a dans le sable et qu'elle met sa tête dans le sable, elle voit plus rien.
4: Bah, peut-être qu'elle résiste au sable.
2: Ou alors elle a une frontale.
4: Je pense pas.
5: C'est peut-être pour manger ce qu'il y a dans le sable, mais plus profondément avec sa bouche.
1: Quand il y a des prédateurs, bah, met sa tête dans le sable. Au moins, ils disent que c'est un pot avec des roses qui dépassent.
6: Oh, les jolies fleurs!
5: Comme ça, elle voit pas ce qui se passe autour et elle a plus peur.
2: Qu'est-ce que vous faites si quelqu'un vous court après?
5: Courir. Dire à quelqu'un qu'on a besoin d'aide.
2: Tu vas pas mettre ta tête dans le sable.
5: Bah non, sinon il peut nous attraper facilement.
1: Ou alors sinon on lui met un coup de poing dans la figure, au moins bah, c'est lui qui a la tête dans le sable et nous on s'en va.
2: Mais pour l'autruche alors elle?
4: Pour l'autruche c'est facile, elle court plus vite que nous.
2: Et vous savez comment on fait des petits autruches?
5: Une fois qu'ils sont dans l'œuf, bah, ils cassent la coquille et ils sortent.
2: Donc c'est avec des œufs?
5: Bah oui.
2: Vous avez déjà vu un œuf d'autruche?
4: J'ai cru en voir un en vidéo, mais non. Il est comme les œufs normaux, mais quand même un peu plus gros.
7: Oh, plus ils sont gros, plus les œufs.
5: Bah, l'œuf, j'en ai déjà vu, mais pas en vrai. L'œuf, il est gros comme ça.
2: Il est en effet très gros. Comment est-ce qu'on peut avoir une poêle suffisamment grande pour faire un œuf au plat d'autruche?
5: Tu fabriques soit une grande poêle ou...
6: Non, pas la poêle à frire!
5: Soit t'essaies de trouver une grande poêle et bah, comme ça, c'est bien. Nous, on a des poêles grandes, mais ça suffit des... Une poêle comme ça suffit.
4: Ou alors, on le fait tout simplement pas cuire, on les laisse vivre.
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8: Bonjour, je m'appelle Jean, je suis né en 1935. J'ai fait du vélo depuis très jeune. J'ai côtoyé après des gens de qualité et j'ai eu la chance de participer à beaucoup d'épreuves et d'en tirer de grands souvenirs et des profits.
9: Bonjour Jean. Alors c'est pas exagéré hein, de dire que vous êtes un mordu, un grand passionné de vélo et de cyclisme. Ça se voit quand on regarde vos albums photos chez vous, vos nombreux trophées. Et ça se voit un peu dans vos yeux aussi quand on parle de vélo, ça vous émeut?
8: C'est vrai qu'à vélo j'ai été heureux. Ah oui, j'étais mordu. Et alors dans mes rêves, je rêvais que le Tour de France passait dans le coin, que je me planquais derrière une haie et que je m'emmanchais dans le peloton. Je roulais comme les autres sans fatigue. Et ça, c'était un rêve qui m'est resté longtemps. Et j'ai même rêvé une nuit, il n'y a pas si longtemps, que sur le guidon, j'avais mis mon nom.
9: Jean, vous-même, vous avez participé à certaines courses, notamment le Paris-Brest-Paris.
8: Ah, Paris-Brest-Paris avait existé la première fois en 1891. Et c'est Charles Théron qui avait gagné. Il avait eu un peu de chance parce qu'il avait déjà un frère qui avait une voiture. Et il avait bénéficié de ravitaillement, d'assistance. Et à un moment, il a voulu abandonner. Et son frère a sorti un pétard. Il a dit, si tu t'arrêtes, je te tue. C'était sympa au possible. Il n'y a pas de dérailleur, il n'y a pas de frein, il y a un pignon fixe, et puis tu pédales. T'en chies comme un russe au Congo, alors c'est quand même assez baroque. Moi, après, j'ai fait Paris-Brest-Paris en 1991, 100 ans après Charles Théron. Je suis quelquefois un peu farfelu. J'ai eu beaucoup de plaisir à faire Paris-Brest-Paris parce que je l'ai fini pas abîmé.
9: Qui sont les cyclistes qui vous ont marqué?
8: Bernard Hinault. J'ai adoré ce garçon. Et puis, à un moment, on a familiarisé. Je me suis occupé, entre autres, de lui et de son vélo. Il était attaché à ce que je faisais. Et je savais que pour un contre-la-montre, fallait lui mettre de la guidoline neuve, le chatterton des guidons. Je l'ai accompagné au championnat du monde et il était champion du monde, à Sallanches. Et là, les larmes sont sorties et on s'est embrassés. Et après, j'en ai eu un autre, Luc Leblanc. Luc Leblanc était champion du monde. Luc Leblanc était maillot jaune du Tour. Luc Leblanc, a eu le malheur de perdre un frère lors d'une soirée de 14 juillet à Nieul en Haute-Vienne. Un gars bourré rentre dans la foule, tue le frère à Luc et casse une jambe à Luc. Ça n'a pas empêché Luc d'être champion du monde. Enfin, pour moi, c'est grandiose. Et il y a 2 ans, le Tour de France passe à La Roche et Luc Leblanc conduit une voiture. Tout le monde pose des questions, tout ça. Et je dis à Luc Leblanc, comment va ta sœur? Les gens me prennent pour un timbré, quoi. Ah, il me dit, elle va bien, elle habite à Toulouse, elle fait telle et telle chose. Ces périodes-là, pour moi, sont formidables.
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9: C'est la Camille Minute, votre chronique de la joie et de la bonne humeur. Aujourd'hui, on va parler des red flags. Alors, c'est quoi un red flag?

0: Là, je suis très cool, mais qu'elle fouille dans ton téléphone, même quand il est éteint, elle est pas cool. Un red flag, c'est pas un défaut, c'est un avant-goût du problème. C'est quand quelqu'un te dit, ah, moi je suis comme ça, et que toi, au lieu de partir, tu réponds, ah, bah parfait, non, fuis, cours. Bref, les red flags, c'est simple. Si tu te dis, ça va sûrement passer, eh ben ça passera pas. Voilà, c'est aussi simple que ça. Alors maintenant, ce que je vais faire, c'est que je vais vous lister, parce que l'être humain va toujours trop loin, des red flags vraiment exagérés. Les red flags qu'on voit sur les réseaux sociaux qui sont vraiment... Ça va beaucoup trop loin. Une fois, j'ai vu une vidéo, il y a une nana, elle a sorti. Moi, j'ai un red flag. Mon red flag, c'est les mecs qui tiennent la barre du métro dans le métro. Donc maintenant, en fait, il faut choisir entre tomber par terre ou être célibataire. Il y a un mec, il a dit, une fille qui finit son assiette, c'est un red flag. Frérot, elle a juste faim. Hein. C'est pas toxique, c'est la dalle, ça s'appelle. Après, il y a des red flags. Il y a quelqu'un qui dit, ouais... moi, mon red flag, c'est quelqu'un qui met son réveil à 6h du matin, même le week-end. Excuse-le d'être pauvre, hein, il veut bosser, ce monsieur-là. Il y a quelqu'un qui a dit, voilà, moi, mon red flag, une personne qui aime l'eau plate. Donc, en fait, si t'aimes pas les bulles, t'es toxique, quoi, t'es dangereux. J'ai vu aussi, mon red flag, c'est quelqu'un qui répond trop vite aux messages, ou trop lentement. Le bon timing, c'est jamais bon, quoi. Il y a un mec qui l'a dit, moi, mon red flag, c'est une fille qui dit, on verra. C'est pas un red flag, ça. C'est une promesse honnête. Et j'espère qu'elle le verra pas, le mec. Hein. À ce rythme-là, respirer va devenir un red flag. Bientôt, il aspire par le nez, c'est un red flag. Les gens, ils veulent plus une relation, ils veulent un CV sans défaut. Et même là, ils trouvent un red flag dans la photo. Avant, on cherchait l'amour. Maintenant, on cherche la faute. C'est bien ça le problème.
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1: Pierre Nus s'installe pour les astuces de sa mamama. Bonjour Pierre.
2: Guten Morgen Hubert und salut Bissam.
1: Info pour celles et ceux qui viennent de découvrir peut-être une rayure sur un de leurs meubles.
2: Hop là, je vais pas.

0: cancer. Toi.
1: Oui, ça arrive. Mmh. Hein, une dent de chien, une griffe de chat, un jouet de bébé. Les roues des camions en plastique, ça laisse des traces des fois. Hein. Bon, un petit choc, ça peut parfois abîmer vos meubles préférés, mais ma maman m'a rassuré. Elle m'a dit d'acheter des noix. Alors c'est pas parce que je porte le même patronyme que j'en fais la promotion, mais le cerneau de noix est riche en huile et graisse naturelle. Mais c'est l'intérieur de la noix, car n'y allez pas avec la coquille pour frotter sur le meuble, ça va empirer les choses. Vous frottez le cerneau directement sur la rayure en allant dans le sens du grain du bois. Bon, faut un peu frotter, hein.
0: Mm-hmm. Vous frottez longtemps. On appuie un petit peu quand même.
1: Voilà. Faut que l'huile sorte. Et il faut laisser agir l'huile pendant environ 5 à 10 minutes pour qu'elle pénètre le bois. L'huile libérée va dans la rayure. Ça aide à nourrir le bois sec qui est exposé par la rayure. Et surtout, les pigments naturels de la noix vont aider à teindre la rayure. Et ça va mieux correspondre à la couleur du bois qui l'environne. Ça la rend beaucoup moins visible, cette rayure. Ensuite, vous laissez agir, vous essuyez l'excès d'huile avec un chiffon doux et propre, n'y allez pas avec le côté vert de l'éponge, Gal, et vous lustrez légèrement la zone. Alors ça fonctionne beaucoup mieux sur les rayures peu profondes et sur les bois dont la couleur est proche de celle du cerneau de noix, donc un brun assez clair. Mm-hmm. Les meubles verts ou rouges, vous oubliez.
0: Oui, bah,
1: merci, ma maman. Oui.
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3: Grégory Amen est le coordinateur de l'association Pas Assez qui gère le café associatif La Chaouée à Metz. Bonjour Grégory.
4: Bonjour.
3: La Chaouée n'est pas un café comme les autres. Comment définiriez-vous ce lieu à quelqu'un qui n'y est jamais allé ?
4: On évite de parler de café, mais moi j'aime bien l'appeler la maison citoyenne et culturelle, la MCC La Chaouée, parce qu'il y a ce côté maison accueillante, se sent chez soi, pour rappeler le côté citoyen, culturel et solidaire, bien sûr.
3: Pourquoi ces espaces alternatifs, associatifs et culturels sont si importants dans une ville comme Metz ?
4: Ils sont très importants pour moi un peu partout. Hein. Il en faudrait dans les villages un peu partout pour conserver le lien entre tout le monde, parce que on voit bien qu'on a besoin d'être ensemble, de se parler, confronter nos idées, puis de rompre avec la solitude. Hein. Ça c'est un mal contre lequel il faut absolument lutter.
3: Vous sentez qu'il y a de plus en plus de gens qui sont seuls et qui ont besoin justement de ce lieu sociétal.
4: Nous, on le sent à La Chaouée, on accueille quand même pas mal de gens qui cherchent des contacts quand quelqu'un vient d'arriver à Metz, quand il demande un peu autour de lui, un jeune ou moins jeune, je dis « Oh, bah, on lui dit, va faire un tour à La Chaouée, tu vas vite rencontrer des gens » et c'est vrai, ça fonctionne bien. Pour ça, c'est réussi. Après 16 ans d'ouverture, 2010, cet aspect-là fonctionne très bien.
3: La fermeture administrative de La Chaouée a été un coup dur. Comment vous avez vécu cette période ?
4: Bon, c'était une période un peu de remise en question, hein, où ça permet de faire le bilan sur des façons de fonctionner, sur les activités qu'on met en place, etc. Puis de se projeter, voilà, d'imaginer, se renouveler, puisqu'on est obligé de faire évoluer nos activités. Hein. Malheureusement, on ne peut plus utiliser les locaux comme on les utilisait avant. Faisait beaucoup de concerts, voilà, donc il y aura encore de la musique. On va accentuer les rendez-vous citoyens justement pour être ensemble, se parler, confronter nos idées, présenter les associations qui nous tiennent à cœur, qui ont besoin d'aide aussi.
3: Vous êtes père d'une petite fille, Grégory, vous avez envie de lui transmettre ces valeurs de solidarité. De quelle manière vous lui transmettez ?
4: Alors, ma fille est grande et puis j'ai une autre fille, voilà, qui est un peu plus petite. Alors, ces valeurs, c'est des temps qu'on passe ensemble, mais c'est vrai que pour moi, les enfants, c'est ce qu'il y a le plus important. C'est mon métier à la base, animateur, formateur, BAFA, c'est mon truc de transmettre, parce que ce sont les générations futures qui feront le monde de demain. Donc c'est en assistant des événements culturels, c'est en allant voir des concerts,
3: des expos,
4: des expos, en faisant des ateliers, en allant voir le monde, en se confrontant aux autres. Pour moi, on s'épanouit et on s'ouvre aux autres.
3: Merci beaucoup, Grégory Amen. J'espère que vous allez retrouver un mode de fonctionnement à l'équilibre dans les prochaines semaines.
4: Merci, au revoir.
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1: Circuit court aujourd'hui à Mours-Saint-Eusèbe dans la Drôme des Collines avec Emma Boissieu.
2: On a une boutique à Mours-Saint-Eusèbe et on a notre exploitation agricole qui est au Balme à Romans. Ça fait 5 générations qu'on est trufficulteur, donc producteur de truffes noires en Drôme des Collines. Et j'appartiens moi-même à la 5e génération. La truffe, c'est vraiment le point central et on a développé plusieurs activités autour. Aujourd'hui, on a 3 branches d'activité. Donc, une première branche qui est autour de simplement de la production de truffes. On fait également de l'agrotourisme, c'est-à-dire qu'on reçoit tous les week-ends des particuliers sur notre exploitation. On leur fait découvrir notre univers et à l'issue de cette phase de découverte, on propose un repas truffé de l'entrée au dessert dans notre ferme auberge. Et la troisième branche d'activité, un petit peu originale, on a créé une gamme de produits cosmétiques à base de truffes. Et ça nous permet finalement de valoriser le produit autrement et d'avoir des produits à vendre toute l'année, puisqu'il faut savoir que la truffe noire d'hiver est un produit qu'on récolte de mi-novembre à mi-mars.
1: Et c'est donc la truffe d'été qui prendra ensuite le relais. Mais l'idée ici, dans la maison Boissieu, c'est aussi de nous faire profiter toute l'année de la truffe noire de la Drôme des Collines grâce à une très belle gamme de produits dérivés.
2: Par exemple, des fromages truffés, beurre truffé. On fait également du pâté de porc à la truffe. On a de la truffe en semi-conserve. On a également des quenelles de volaille truffées, boudin blanc à la truffe, une gamme de croque-monsieur truffé, le rhum à la truffe. Et en partie sucrée, on propose des fondants à la châtaigne truffée. On avait à cœur de travailler uniquement avec des producteurs locaux puisque c'est une démarche qui est importante pour nous et on a la chance en local d'avoir de super acteurs. Donc on essaie d'unir nos forces pour proposer des produits 100% locaux.
1: Et c'est aussi le cas pour les truffes puisque la maison Boissieu travaille avec un certain nombre de producteurs de la Drôme des Collines.
2: Oui, tout à fait. On y tient. D'ici quelques années, on sera la plus grosse zone trufficole de France. Sur le Nord Drôme, il y a 500 producteurs référencés. Donc, on a la chance ici d'avoir des terrains qui sont très sableux, ce qui nous permet d'avoir des truffes qui sont jolies visuellement, qui sont rondes et qui ne sont pas gênées par des obstacles au moment du développement. Donc, on a de très jolis produits autant visuellement qu'au niveau gustatif. Et l'idée, c'était de permettre aux particuliers ou même aux professionnels qui souhaitent se procurer de la truffe une vraie boutique physique, parce que c'est vrai qu'aujourd'hui, c'est compliqué si on ne connaît pas un petit producteur de pouvoir trouver de la truffe et de s'en procurer.
1: Et donc, autre particularité de cette maison Boissieu, c'est sa gamme de cosmétiques à la truffe. Des tubers mélanosporum, issus des truffières du domaine familial, qui a reçu en 2011 la certification agriculture biologique. Des cosmétruffes mis au point après plusieurs années d'études.
2: C'est un projet qui s'est étalé sur 3 ans. Il y a eu une première phase de recherche pour étudier les potentiels bienfaits de la truffe pour la peau. Et il se trouve qu'à l'issue de cette phase de recherche, on a eu des résultats positifs, puisqu'il faut savoir que la truffe a des propriétés intéressantes dans le domaine de l'anti-âge. Il y a des acides aminés qui stimulent la production de collagène. Donc le collagène permet de régénérer les cellules de la peau et c'est également efficace pour prévenir et protéger de tout ce qui est taches pigmentaires. Donc en partant de là, on a travaillé avec des laboratoires cosmétiques sur la formulation des produits, puisque c'était quand même un vrai défi d'inclure la truffe dans des produits cosmétiques et d'arriver à la conserver notamment. Et donc aujourd'hui, ça nous amène à avoir une gamme de 3 produits. On a un soin jour, un soin nuit et un soin pour homme.
1: Et pour les découvrir, rendez-vous avec Emma, sa mère, son père et son frère à Mours-Saint-Eusèbe. La maison Boissieu est ouverte du lundi au samedi de 9h à midi et de 14h à 19h et le dimanche matin de 9h à midi. Des infos à retrouver comme d'habitude sur ici.fr Drôme Ardèche, rubrique Circuit court.
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3: Bonjour à toutes et tous, bienvenue dans Affaires classées, le podcast. Nous sommes en janvier 1879. Le sympathique garde champêtre du village de Laguinge, en Haute-Soule, est poignardé de 5 coups de couteau dans une auberge. Les gendarmes arrivent et son meurtrier a disparu.
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3: Les bohémiens. ces individus migrant en groupe d'un village à l'autre ont longtemps alimenté les conversations, les polémiques, les peurs au Pays Basque et au-delà. Les historiens situent leur arrivée dans le coin en l'an 1602. C'est le seigneur d'Urtubi à Urugne et le vicomte d'Etchaus à Baïgorry qui accueillirent en nombre ces descendants du peuple Tzigane ou Rome venus de Bohême grâce au sauf-conduit que le roi de cette contrée d'Europe centrale délivrait. Nombre d'entre eux vont finir par s'implanter en Soule ainsi que dans les pays de Cise et de Mix. Vivant à l'écart des villages, ils offraient leurs services aux villageois, bien contents de leur donner du travail contre très peu d'argent. Selon les saisons, ils étaient employés chez les paysans. D'autres œuvraient comme vanniers, empailleurs de chaises ou tondeurs de mulets. Leurs épouses fabriquaient des chapeaux, de la vannerie aussi. Elles ne tardèrent pas à susciter la curiosité, voire la peur, lorsqu'elle disait disposer de pouvoirs magiques, de remèdes naturels ou jurant prédire l'avenir en lisant dans les lignes de la main. Frappant à la porte des fermes, on les disait mendiants, voire chapardeurs. Dans les gendarmeries du secteur, les plaintes des villageois affluaient pour vol d'animaux, de victuailles ou de linge. Leur présence finit par agacer le préfet palois qui décide de lancer en 1802 une gigantesque rafle. 475 bohémiens sont arrêtés et jetés en prison dans l'attente de les expédier outre-Atlantique en Louisiane. Mais le projet du préfet tourne court et la plupart des rescapés de la rafle reviendra vivre au Pays Basque où ils désigneront leur propre roi.
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3: Il se nomme Pierre Aguerre. Il vit en Haute-Soule, dans le petit village de Laguinge, et partage son existence avec une femme, encore jeune, qu'il dit être son épouse, même si les registres d'état civil du secteur ne trouvent nulle trace de leur mariage. Chez les bohémiens, point n'est besoin de s'ennuyer avec les formalités. On est libre depuis des lustres, et la loi que l'on reconnaît, d'abord, est celle des traditions. La modeste masure qui lui sert de quartier général à Laguinge ne l'empêche toutefois pas de faire de fréquentes excursions ailleurs. Pour tondre les mulets officiellement, comme il le clame à ceux qui l'approchent, et peut-être aussi pour tondre les bourses et les biens des paysans du secteur. Combien de fois, en effet, son premier voisin n'a-t-il pas déploré des vols d'objets agricoles ou d'animaux dans sa propre ferme ? Le dit voisin aurait bien aimé récupérer ses biens en signalant ses méfaits aux gendarmes de Tardets. Mais Aguerre traîne une sale réputation. Maintes fois condamné pour vol, violence, il pourrait bien se venger. Aguerre sait cultiver ses relations et, pour asseoir son autorité, il va lier amitié avec un homme influent au village. Le garde champêtre, un certain monsieur Iriard. Le brave fonctionnaire est au courant de tous les potins du village. Son goût immodéré pour la bouteille fait de lui un informateur facile, de premier choix. Ce 9 janvier 1879, Aguerre accoste le garde champêtre. Il l'invite sans peine à boire ensemble dans le premier cabaret venu. Les deux larrons y retrouvent le vieux Albex, un paysan du coin, et l'instituteur du village, qui a momentanément déserté sa classe. C'est alors parti pour une série de plusieurs tournées de vin.
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3: Dans le canton de Tardets, chacun sait que le garde champêtre, Iriard, est de ces muets à qui la picole alimente surabondamment les paroles. Ce soir de janvier, la nuit tombe tôt et la conversation s'éternise. Ivre à l'excès, Iriard dévoile toutes sortes de fâcheux secrets sur tel ou tel habitant du village. Ses amis, tout aussi ivres, en rajoutent. Soudain, Iriard explose de colère. Il menace ses acolytes de comptoir en ces termes.
5: « Pour un peu, je vous battrai comme on taille le lin !»
3: À peine a-t-il fini sa phrase que Pierre Aguerre, le roi des bohémiens, se retourne. Il lui assène 4, voire 5 coups de couteau en hurlant « Ah, puisque tu le veux, c'est comme ça !» Celui qu'on surnomme le roi des bohémiens prend, sans attendre, la poudre d'escampette, sans doute en direction de son domicile. Dans le troquet, c'est la panique absolue. Le pauvre garde-champêtre hurle de tous ses poumons. Il scande des mots de peur, conscient sans doute qu'il vit ses derniers instants. Quelques secondes suffiront pour qu'il s'effondre, baignant dans son sang. On accourt des maisons voisines, le médecin de Tardets arrive peu après, mais il est trop tard. Le malheureux Iriard accuse plusieurs plaies profondes. L'une d'elles a perforé l'abdomen, causant la libération d'une partie de ses intestins. Les gendarmes rappliquent à cheval. Avant d'expirer, Iriard réussit malgré tout à leur balbutier quelques mots, dont le nom de son meurtrier. On se lance aussitôt à la recherche d'Aguerre. Voyant de la lumière à l'intérieur de sa ferme, les gendarmes l'encerclent avec prudence. Qui sait si le roi des bohémiens n'a pas encore quelques armes qu'il pourrait utiliser pour s'enfuir.
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3: Malin, Aguerre s'éclipse par la porte arrière de la demeure. Il marche à pas de loup avant de se blottir dans les broussailles, espérant tromper la vigilance des gendarmes et s'évanouir dans la nature, afin peut-être de se planquer plus tard en Espagne. Hélas, le bruit de ses pas sur les feuilles desséchées va le trahir. On le saisit avant de le coucher au sol, sous la menace d'un fusil. Les gendarmes imaginaient qu'une telle posture lui ôterait toute envie de résistance. Que nenni ! La perspective de sombre lendemain réveille son audace. Aguerre tente les plus violents efforts pour se soustraire à ses gardiens, usant de coups, de nouveaux coups de poing à dessein. Mais la vaillance des gendarmes aura raison de lui. Le voilà maintenant conduit à Tardets, où son interrogatoire commence. Et la première question qui se pose, pourquoi a-t-il tué Iriard ? Le roi des bohémiens aurait fort bien pu être en proie à des remords, formuler des regrets au besoin. Pas un instant. Il livre une fable ingénieuse à ses yeux. À l'écouter, le garde champêtre l'a d'abord frappé avec un bâton, jeté à terre et menacé de mort. C'est pour se défendre et seulement pour cela qu'il s'est emparé d'un couteau qu'il range habituellement dans sa poche. Il avoue donc son forfait, sans hésitation, mais entendez-le bien, son seul regret est de ne pas lui avoir tranché la gorge. Iriard l'avait saisi au bras et serré si fortement qu'il n'avait pas le choix, dit-il. Hélas, pour Aguerre, cette jolie fable ne convainc personne. Les piliers de comptoir présents le soir des faits démentent formellement son récit. Et le médecin venu l'examiner ne trouve sur son corps aucune trace de plaie, de contusion ou d'ecchymose. Conclusion, Aguerre ment.
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3: Le procès du roi des bohémiens s'ouvre à Pau le 21 février 1879. Une foule nombreuse a fait le voyage pour l'occasion. Des congénères venus du Pays Basque, des amis et aussi des proches du malheureux garde-champêtre que chacun appréciait en Haute-Soule. Le procès d'un bohémien n'a rien d'une première à la cour d'assises des Basses-Pyrénées, mais cette fois, on juge l'autoproclamé roi des bohémiens. Âgé de 58 ans, il a le teint cuivré, l'air astucieux et même féroce, selon l'un des journalistes parisiens présents au procès. Les préjugés contre les bohémiens ne manquent pas. Le président de la cour, par exemple, M. de Lagerie, pose en préambule, je cite, « qu'au milieu de la race noble et loyale des Basques vit la race maudite et dangereuse des bohémiens. Aguerre, selon les témoins, aurait été proclamé roi des siens à cause de ses innombrables méfaits. » Il était si redouté en Soule que même le maire du village de Laguinge en avait peur. L'élu délivrer son certificat de bonne vie et de bonne mœurs, non parce qu'Aguerre était vertueux, mais pour qu'il aille migrer ailleurs. Le procès vire au mauvais spectacle. Tantôt calme, Aguerre justifie sa royauté bohémienne et tente de lui donner quelque chose d'imposant. Tantôt en colère, il se dresse sur son banc. Saisissant la rampe des deux mains, il insulte, il menace les témoins qu'il dit être des suppôts du diable. Ses regards menaçants n'épargnent personne, pas même son avocat. Aucune émotion n'affecte son visage quand on lui présente les vêtements ensanglantés du défunt. Avec un tel client, qui ne rêve que de représailles et de vengeance, la cour d'assises n'aura aucun état d'âme à envoyer le roi des bohémiens au bagne, à perpétuité.
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3: Le roi des bohémiens, c'était ce nouvel épisode en podcast. Merci de l'avoir écouté. Dans un prochain rendez-vous, je vous emmènerai en 2018 du côté de Pau avec une intervention policière qui va faire couler beaucoup d'encre.

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2: Salut à toutes, salut à tous et bienvenue dans Décibel. Ravie de vous retrouver. Voilà, après les meilleurs moments de l'émission la semaine dernière, eh bien, ce soir, on repart avec Big Flo et Oli, vous l'avez compris, avec également ce petit blind test où leur album sera à gagner. Et puis, un grand coup de cœur, une découverte qui nous vient de Belgique, de Bruxelles, très exactement. Elle s'appelle ML et elle vient de sortir son premier album qui s'appelle Touba. Vous la découvrirez tout à l'heure. Bienvenue dans Décibel.

0: Le public a été de notre côté, donc il y avait une métaphore assez symbolique. Il y a un morceau qui s'appelle Remontada,
1: ouais.
0: où on dit aussi voilà qu'on a réussi avant la fin du match, avant à remonter au score, quoi. Donc ça marchait bien.
1: Karma, c'est le nom de l'album et c'est aussi le nom de la chanson qu'on écoute maintenant. Big Flo et Oli sur votre radio ici.
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0: et Oli Karma sur le nouvel album qui porte le même nom. Et Oli est ce soir l'invité de Décibel. Oli, on va reposer la question que j'ai posée au début en introduction. Alors, est-ce que réaliser ses rêves d'enfant, avoir autant de succès, vendre 1 million d'albums et remplir des stades, ça rend forcément heureux?
1: Alors, tu as Oli et t'as pas Flo, donc moi je vais te répondre oui.
0: Toi, oui, ça te rend heureux, ça te nourrit suffisamment.
1: Oui, après, il y a plein de phases dans le bonheur, c'est-à-dire qu'il y a plein de couches. Il y a des moments où, bien entendu, derrière l'artiste, il y a un homme, donc il y a des doutes, il y a des moments un peu plus durs, mais en tout cas, j'ai l'impression que ça m'a rendu plus heureux que ce qui était prévu de base dans la vie un peu qui m'attendait hors musique, quoi.
0: Bon karma.
1: Donc, bon

0: Rama, oui, après, c'est une question qui est toujours compliquée, je trouve, à répondre pour les artistes, parce que à la fois, il faut être élégant et assez doux dans la réponse, parce que les gens, en général, et par exemple, si je compare à mon groupe de potes ou mon entourage, ont une vie, entre guillemets, difficile ou un peu plus difficile, une réalité. J'ai plein de potes qui font des métiers qu'ils aiment pas ou qui se lèvent le matin pour faire un taf qui leur plaît pas.
1: Oui, ou ceux qui ont pas de sous.
0: Ceux qui sont un peu plus en galère, etc. On a plein de potes à Toulouse comme ça. Et c'est vrai que si je me vois d'un regard extérieur, c'est toujours un peu compliqué d'entendre des artistes, et je le reconnais, je l'entends, se plaindre, entre guillemets, ou dire que la vie est difficile ou un peu fatigante. Mais c'est le cas. C'est vrai que parfois... ça peut être déroutant, cette vie-là d'artiste. On est mis en lumière, beaucoup critiqué aussi. C'est une vie qui s'arrête jamais.
1: Ouais.
0: C'est-à-dire que nous, on est tout le temps en train de réfléchir au projet Big Flowly. On est tout le temps sollicité.
1: Oui, puis même si tu n'y penses pas, dans la rue, tu vas croiser quelqu'un qui va dire hey, Big Flowly.
0: Ouais, c'est ça.
1: Et oui.
0: Même quand je suis tout seul, il me dit ça d'ailleurs. On n'a jamais compris.
1: Et même quand, il paraît, même quand vous êtes au bout du monde, l'un ou l'autre, il y a toujours un touriste français qui vous reconnaît, qui vient
0: exactement,
1: vous parler.
0: Bah
1: oui,
0: exactement.
1: C'est rigolo ça.
0: Mais en tout cas, voilà, pour revenir à ta question, je crois que le bonheur, c'est. Dans le bonheur, il y a la liberté, quoi. En tout cas, c'est pour moi une des définitions. Et je me sens libre quand je fais de la musique. Et je me sens de plus en plus moi-même en grandissant et en faisant de la musique. Donc, je vais te répondre un petit oui.
1: Ouais,
0: mais derrière se cachent plein d'autres couches et plein de moments plus difficiles. Ouais.
1: Des nuances. Alors,
0: exact.
1: Dans l'album, il y a des réflexions hyper intéressante et profonde aussi sur l'ascension sociale. Alors ça rejoint un petit peu ce qu'on vient de dire,
0: ouais.
1: Sur le fait que bah voilà, t'as pas aujourd'hui la même vie, et ton frère non plus n'a pas la même vie que les gens avec qui il a grandi. Vous n'avez pas la même vie que celle que vos parents avaient à votre âge.
0: Exact.
1: L'ascension sociale, elle est par exemple dans la chanson 44D. elle est matérialisée par bah, à quel rang tu es quand tu prends l'avion. Il y en a qui sont en 2A et il y en a qui sont en 44D.
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0: C'est Flo ça.
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1: Alors, à la fin, je rajoute je rigole. Ça m'intéresse parce que j'ai trouvé que cet album, c'était sans doute un de vos plus mélancoliques depuis le début, en
0: c'est
1: tout
0: vrai,
1: cas dans
0: ouais.
1: les textes.
0: C'est vrai.
1: Et pour autant, vous n'avez jamais été aussi gaulerie en promo. Je vous ai vu faire
0: des
1: folies chez Alice Moitié, chez McFly et Carlito, et vous êtes vraiment comme pour vous excuser d'avoir fait des textes
0: wow.
1: aussi poignants. J'ai l'impression que vous avez mis les bouchées doubles pour être très marrant en promo.
0: Ouais, mais tu vois là, tu m'as débloqué un truc dans ma tête. C'est ça. C'est aussi parce qu'on se connaît très bien. Je te vois un peu comme une grande cousine qu'on croise de temps en temps en repas.
1: Ta première babysitter.
0: Mais c'est vrai. C'est vrai. En effet. Je pense que c'est ça, et puis c'est aussi une part de notre personnalité aussi,
1: ouais.
0: Que les gens ne connaissaient pas vraiment. Paradoxalement, on est des mecs aussi très drôles et très légers, très marrants, oui. En plus des textes parfois
1: vous êtes
0: très,
1: même
0: très
1: un peu
0: profonds.
1: Zinzin, ouais, ça se voit même dans les vidéos. Dès qu'il y a un événement à annoncer, c'est jamais juste une bête annonce. Vous faites toujours des choses. Oui, bien sûr, vous avez cette fantaisie.
0: On est créatif et ouais, voilà, fantaisie, ouais. Ça nous va bien. Mais c'est vrai que peut-être il peut avoir un petit complexe ou alors de la pudeur. Je mettrai ça sur la pudeur. En fait, on passe beaucoup de messages par les blagues et Flo, justement, c'est le spécialiste de dire un truc super profond et de vite casser le malaise en faisant une blague ou quelque chose de totalement bizarre, quoi. Mais c'est vrai, c'est une belle analyse. Je suis d'accord avec ce que tu dis.
1: Il y a aussi le cul entre deux chaises. Ça, c'est un truc qui vous caractérise beaucoup et dans tous les domaines de la vie. La chanson, c'est le retour du texte.

0: l'hôpital.
1: À peu près.
2: Ça fait beaucoup de chaises hein, pour deux petits culs.
0: Ouais. Eh bien, ça fait plaisir que tu en parles parce que c'est vrai que ça a été une position toujours particulière pour nous.
2: Ouais.
0: Dans notre vie, même dans notre vie en société, même avant le succès,
2: ouais.
0: On a toujours été à la croisée des mondes. Quoi. Et j'ai l'impression que dans notre société actuelle, c'est un truc qui est de moins en moins compris ou accepté. Et nous, on a mis du temps à faire comprendre qu'on pouvait être fier d'être français, mais fier d'être algérien, fier d'être argentin, et avoir plein d'influences mélangées à la maison, oui. Qu'on pouvait être fan de variété, mais aussi fan de rap, qu'on pouvait avoir un festival, mais aussi faire une expo. Et c'est vrai qu'on a toujours eu ce sentiment d'être au carrefour de plein de choses, et ça vient de notre éducation. Nous, on a grandi dans un quartier populaire, on n'avait pas d'argent, on se galérait pour enregistrer dans les studios de rap, mais à la fois, on était inscrits au conservatoire.
2: Ouais.
0: Donc, on traînait qu'avec des mecs blindés, de bonnes familles, qui jouaient du violon. Donc, il y avait toujours ce paradoxe. Et on s'est construit dans le paradoxe. Mais pour nous, c'est une richesse et une fierté. Mais c'est vrai que ça peut souvent être pas compris dans une ère où tout est noir ou blanc.
2: Ah, il faut choisir ton camp dans cette époque dans laquelle on vit, qui est terrible.
0: Un peu, ouais.
2: On te demande tout le temps. De choisir un côté ou l'autre. Et c'est pour ça qu'elle est intéressante, la place de Big Flo et Oli, dans la musique, dans le rap, mais même la société. Ouais. Mais c'est parce que vous l'avez fabriqué, en fait. Mais il y a des vents un peu contraires, quoi.
0: Oui, il y a des vents un peu contraires, mais là, comme tu le disais, on a enfin la sensation qu'on faisait le bon choix, en tout cas, d'être nous-mêmes, quoi. On s'est toujours senti nous-mêmes. En tout cas, ça n'a jamais été forcé qu'on soit sur une radio un peu quali, comme je dis en rigolant, Intello, ou le lendemain avec McFly et Carlito dans un truc un peu plus gaulerie sur YouTube. On s'est toujours senti nous-mêmes. Et là, ça y est, les gens ont mis du temps, mais j'ai l'impression qu'on nous a compris. Ça y est, ouais.
2: Je vous ai compris.
0: Ouais.
2: Pardon. Oh là là, la blague de vieille personne du 20e siècle.
0: Ça va, ça va. J'ai 30 ans, tu sais, maintenant, ça y est.
2: Vite un peu d'espagnol.
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0: Vamos, Emily Massoye. Il pourra pas t'aimer.

0: Assaut sur Kerama. Faut l'envoyer à Bad Bunny d'urgence. Hein. Vous allez vous retrouver sur scène avec lui pour ses concerts en France.
1: On aimerait bien, on aimerait bien. Mais on est content, ça aussi. C'est une part de notre univers depuis le début, en vrai. Oui. Si tu réécoutes Dommage ou des morceaux comme Plus tard, il y a toujours eu cette petite touche hispanique.
0: Il y a Papa.
1: Ouais, Papa aussi. Et on est super heureux. Et je crois que c'est une direction vraiment qu'on va de plus en plus assumer et prendre. Tu vois, ce morceau-là, on aimerait bien l'étirer.
0: Il est beau.
1: Et merci. Ouais. Et on aimerait bien en faire un projet entier. Peut-être de 10 titres avec beaucoup de touches espagnoles, avec des collaborations.
0: Tu as joué de la trompette.
1: Ouais, j'ai joué de la trompette dessus et je vais en jouer. Et c'est une envie qu'on a de plus en plus d'assumer ce côté-là. Je vais te dire une vérité aussi qui est assez marrante, c'est aussi les latinos sont revenus à la mode.
0: Donc c'est devenu beau gosse maintenant.
1: Donc nous, ça fait quand même du bien, quoi. On attendait depuis 20 ans, que ça, avec tout le respect que j'ai pour mon père, mais la salsa, il y avait un côté un peu old school, quoi.
0: C'est vrai.
1: Et là, on a vu Bad Bunny, donc là, on est tous contents. Et même les potes à mon père, ils sont là, putain, ça fait plaisir. Les gens, ils se remettent à danser un peu. Et c'est vrai que, au-delà de la mode, l'oreille du public français, ouais, c'est aussi ouvert à ça. Et un morceau comme Picasso, là, il est en train de cartonner. Je pense que ça va être notre gros morceau de l'album. Il aurait été peut-être un peu moins accueilli et compris il y a 5, 6 ans ou 7 ans. Là, on a eu les Rosalia, les Setangana, Bad Bunny récemment. Donc, ça fait du bien. Donc, on y va à fond. Ouais.
0: Allez, on le découvre. Vous écoutez ici Picasso, Big Flo et Oli.
1: Vamos,
0: ça chante beaucoup pour un album très rap. Enfin, je dis ça, moi. Dis rien.

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0: Picasso, c'est sur Karma, le nouvel album de Big Flo et Oli. Oli est avec nous dans Décibel pour parler de tout ça. Mais alors, évidemment, avec votre actualité absolument foisonnante entre votre festival, Le Rose, qui fête ses 5 ans, ouais. Et les SAP, et le bouquin qui va avec la sortie de Karma, un petit livre de punchline.
1: Ouais.
0: Et puis votre ancienne CPE que j'ai retrouvée. On a du pain sur la planche. Allez, à tout de suite.
1: Oh my God.
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0: Et merci les amis d'avoir choisi Ici pour passer votre lundi soir. Avant 21h, on fêtera une grande fête nationale en Afrique du Sud, le Freedom Day. En écoutant, vous vous en doutez, Johnny Clegg. On vous fera découvrir aussi ML, une jeune artiste bruxelloise qui normalement va toucher votre cœur. Et puis on jouera au blind test aussi. Vous pouvez encore appeler pour vous inscrire. C'est Laura qui est au standard ce soir. Le numéro 0810 055 056 0810 055 056 a gagné ce soir. Évidemment, l'album de nos invités Big Flo et Oli. Enfin, Oli qui est notre invité ce soir. Oli, Madame Rivérol. Est-ce que ça te dit quelque chose?
1: Bien sûr, c'est un classique de notre histoire, de notre mythologie familiale.
0: Madame Rivérol, qui était CPE dans votre lycée, quand vous étiez petit.
1: Oui, qui fait partie de ces gens-là dans l'éducation nationale, qu'on remercie. Alors souvent on critique parce qu'il n'y a pas toujours des profs et des gens bien, c'est vrai, c'est une réalité. Mais aussi des gens qui sont visionnaires et qui ont l'ouverture d'esprit et de cœur de faire plein de choses. Elle avait mis en place la Semaine des Arts. C'était une semaine entière où tout le monde pouvait faire des concerts, des expos, photos, dessins. C'est une dame qui a beaucoup fait bouger notre lycée de musiciens. Ouais.
0: Ouais, c'est vrai. Et alors, les équipes d'ICI Occitanie, Sébastien Bretenoux en tête, sont allées rencontrer Madame Rivérol parce que elle est comme nous, elle est enchantée par votre succès et elle se souvient de quand vous étiez scolarisée et toi, Oli, frère Flo, et que vous aviez énormément d'absence puisque vous vous lanciez évidemment dans la musique.
1: Surtout moi, ouais.
0: Elle raconte.
4: Un enseignant, il doit faire passer un programme et quand ses élèves sont trop souvent absents, là, ça passe plus du tout. Et je me souviens de moments d'échange avec un professeur de mathématiques qui me disait « Non, mais là, ça suffit, il faut les coller maintenant, faut les punir, moi, j'en peux plus, ils sont jamais là. » Mais je t'assure qu'ils sont malades, je me disais. En fait, je savais qu'ils faisaient une première partie à l'Olympia, donc ils étaient déjà très vite, ils ont atteint une sacrée notoriété et mener les choses de front devenait difficile à ce moment-là.
5: Et vous aviez des contacts avec la maman aussi?
4: Ah oui, la maman aussi. La maman voulait qu'ils aient le bac. Et elle a réussi. Elle disait sans le bac, non, je les lâche pas. Après, elle était bien obligée de lâcher quand même, une fois qu'ils sont majeurs. Elle aussi, elle s'est retrouvée dans mon bureau à examiner les absences. Et vraiment, ils peuvent remercier Patricia, leur maman, qui m'a dit déjà, mais voyons, ça, c'est pas justifié. Non, là, je compte sur vous, vous les punissez, c'est pas possible. Et elle veillait au grain et elle avait bien raison.
0: Oh là là, Madame Rivérol!
1: Elle défend un peu trop ma mère, quand même. Il y a Anguille Sauroche dans cette histoire.
0: Déjà, c'était le plaisir de la retrouver. Merci.
1: Non, c'est hyper touchant, bravo.
0: Occitanie.
1: Ouais, merci les gars, trop bien.
0: Et ce qui me plaît, moi, c'est que, encore une fois, album après album, c'est le cas dans Karma, mais c'est le cas dans les albums précédents. L'adolescence, la famille, les parents, les gens qui étaient là au moment où ce rêve dingue qui est devenu réalité est arrivé dans vos têtes. Ces gens, ils sont toujours là dans vos textes. Parfois, c'est juste une petite punchline.
1: Ouais.
0: Parfois, c'est plus. Mais ils sont toujours là. En fait, vous pensez toujours à eux.
1: Ouais, alors on va savoir. Ouais, pour moi, c'est normal. Je trouve ça me fait même bizarre ta question, mais
0: pourtant, il y a tellement de gens qui passent leur vie à essayer d'oublier d'où ils viennent.
1: Ouais, je vois ce que tu veux dire. Mais nous, ça a été notre armée, ça a été salutaire pour nous. C'est notre crew, un peu notre famille. Et on est encore avec eux tout le temps. Là, tu vois, on était en résidence pour préparer les choses Zénith.
0: Ouais.
1: Et on a fait nos premiers Zénith là récemment. Et on est toujours avec les mêmes équipes. c'est assez marrant sur scène. Mais quand je le dis, c'est vrai que je vois dans les yeux des gens que c'est assez rare.
0: Ouais.
1: Mais on a Léo qui est avec nous à la crèche. Luc qui a commencé avec nous à la Semaine des Arts, organisée par Madame Rivérol, qu'on embrasse, qui est avec nous au lycée. Tous nos ingés, ils m'ont connu. J'avais 15 ans, 16 ans, on a démarré ensemble. Donc c'est vrai qu'on a cette notion... Est-ce que c'est un truc propre aux sudistes, un peu à Toulouse? Il y a ça, non? Peut-être, je sais pas.
0: Est-ce que les gens du sud se serrent plus les coudes? Je sais pas. Est-ce que c'est aussi une protection, justement? Parce que quand le succès arrive, il y a peut-être des gens qui arrivent pour de mauvaises raisons. Et tu te dis, ceux-là, ils m'aimaient quand j'avais pas un rond.
1: Exactement. Il y a aussi ce truc-là d'avoir vécu ce succès à part très jeune.
0: Ouais.
1: Et d'avoir eu la chance d'être protégé, accompagné, quoi. C'est un accompagnement qui rassure, c'est vrai. Ouais.
0: Ah, c'est beau. Alors, puisqu'on est à Toulouse, annonçons les 5 ans du Rose Festival.
1: Ouais.
0: 5 ans, c'est vachement bien, hein. 5 éditions, ça veut dire que ça y est, le festival, il roule. C'est un des 10 plus grands festivals de France. L'année dernière, 115 000 spectateurs en 3 jours, avec des soirées à plus de 40 000 personnes.
1: Ouais, c'est beau. Hein.
0: C'est très, très beau.
1: Ouais.
0: 2/3 du public est féminin. Safe place, les amis, ça fait plaisir. Et 81% des festivaliers ont moins de 30 ans.
1: Exactement, t'as des infos que j'avais pas.
0: J'adore. Je me suis renseignée. Non, mais c'est quand même génial.
1: Aventure exceptionnelle que tu connais bien parce que tu as été une des premières professionnelles du monde de la musique à nous faire confiance.
0: J'étais venue pour votre tremplin, ouais.
1: Pour venir un tremplin qui est en train de prendre une place énorme. Ouais. On avait découvert Carbone, etc. Ouais. Des gros artistes maintenant. Oui, une aventure dingue qui rassemble aussi plein de choses de la ville, plein d'assauts, plein de mouvements différents, de musique. On a des scènes émergentes, on est hyper fiers. Au-delà du but lucratif et juste excitant des chiffres et d'avoir cette année par exemple Aya ou DJ Snake, ce qui est énorme, il y a aussi tout un vrai mouvement pour la culture qui fait du bien et qui était à vraiment notre rêve de gosse, quoi. On se disait un jour on fera ça, on créera cette bannière là où les gens pourront se rassembler autour de l'amour de la musique, autour de l'amour de la culture, et on a réussi. C'est vrai que ça fait déjà 5 ans.
0: Ouais.
1: Je me dis que c'est la moitié de 10 ans et on y est petit à petit. C'est en train de devenir une institution à Toulouse. Ça me dépasse même. Des fois, j'ai l'impression que c'est même plus le nôtre, quoi. Donc, ouais, c'est beau.
0: Le Rose Festival à la fin de l'été.
1: Le Rose.
0: Le Rose. Comment ça va, les sapes? Il y a Visionnaire. C'est la marque de vêtements de Big Flo et Oli.
1: Mais on est trop contents.
0: On roule aussi.
1: Ça marche super
0: tout
1: bien.
0: Tout marche, les mecs, c'est génial.
1: Tu vois, quand je t'ai dit que t'es une grande cousine à qui on fait des points.
0: C'est ça, des points réguliers. Moi, je veux vérifier.
1: Après, elle
0: tout va
1: me demander, ça va, niveau cœur, ça va.
0: Ça va, les amours.
1: Ça sera en off, ça.
0: Quand est-ce que je vais être tata?
1: mais ouais, tout va bien.
0: Ouais.
1: Nous, on est hyper actifs de faire des choses au niveau de la culture, de l'artistique. On est créatifs. Donc, ouais, on a une marque qui s'appelle Visionnaire. Ça va faire bientôt 6 ans qu'elle dure. On a une boutique, un café, une boutique à Toulouse. Le site cartonne. On est en train de faire de plus en plus de collabs avec des artistes peintres, des chanteurs. On a de plus en plus de rappeurs qui se l'approprient aussi. Donc c'est hyper touchant. Ouais, encore un super beau projet de frères. Ouais.
0: Ah, c'est beau. Et puis si vous avez aimé Karma, ou si en l'écoutant vous dites tiens, j'aimerais bien en savoir un petit peu plus, il y a un petit bouquin qui est sorti. C'est la première fois que vous faites ça, Big Flo et Oli, Karma. C'est un bouquin de punchline.
1: Ouais, en fait, c'était le moyen de, quand on vendait les CD en préco, c'était le moyen de trouver une excuse, un prétexte un peu artistique d'un bel objet.
0: En fait, il est cool, il est joli.
1: Pour que les gens prennent le CD, parce que souvent maintenant, pour vendre un CD,
0: faut mettre autre chose avec.
1: Bah oui, parce que t'as plus, les gens ont quasiment plus le lecteur. Les vinyles, ça repart bien, mais vraiment les CD-ROM, c'est vraiment un peu à l'ancienne. Donc on avait trouvé cette petite astuce sympa d'avoir comme un bouquin un peu d'art. On s'est inspiré des bouquins d'art que tu feuillettes de temps en temps. Et là, tu l'as chez toi.
0: Tu le poses sur la table.
1: Tu le poses sur la table et de temps en temps, tu t'ouvres une punch. Et ça te rappelle un moment de ta vie ou un morceau. Donc Karma avec un recueil de punchlines. Recueil, ça c'est le mot.
0: Recueil de punchlines et il sera au stand de merch.
1: Exact.
0: Bah oui, c'est toujours les petits souvenirs qu'on achète en sortie de concert, les amis. Alors, après ces Zénith de Toulouse ahurissants, il y a la tournée des festivals d'été, Garo Rock, Solidays, Europa Vox, que du beau.
1: Les Ardentes aussi,
0: Les Ardentes en Belgique.
1: Ouais.
0: Carcassonne, la Foire au Vin d'Alsace. Vous faites vraiment les très très gros festival, et puis ensuite c'est à partir du mois d'octobre votre tournée Zénith Arena. Ça commence le 2 octobre au Futuroscope.
1: Là tu me l'apprends.
0: Ouais, la Poitiers Arena.
1: La Poitiers, okay.
0: Ah oui, il faut bien commencer là-bas. Quelque part. Hein.
1: Non, mais c'est bien.
0: Et normalement, mais bon, vous connaissant, vous allez encore rajouter 2000 dates, ça devrait se terminer le 18 décembre au Zénith de Strasbourg.
1: Alors, c'est sûr que ça se terminera pas.
0: Mais voilà, je sais.
1: Mais ouais, on est super contents. Et puis, une tournée, tu verras, radicale aussi. On a fait certains choix assez intéressants en musique et en termes de scéno aussi. On est allé vraiment au bout de certaines idées, donc ça change pas mal. On est contents.
0: Et c'est facile de mélanger les nouvelles chansons, de mélanger Karma, le son de Karma, avec les fameux tubes dont on parlait tout
1: non,
0: à l'heure.
1: Non, c'est pas du tout facile.
0: C'est pas facile. Hein.
1: Ça se voit que t'as l'oreille parce qu'on a galéré, mais on a fait beaucoup de remix.
0: Ouais.
1: On a fait par exemple un remix de Dommage Salsa à la Bad Bunny qui cartonne bien. Beaucoup de remix, et on a fait aussi le choix de pas tout jouer et de se concentrer un peu sur le dernier projet Karma pour défendre ça et développer l'univers. Donc vous allez voir, vous allez être surpris, mais toujours de la musique live, pas de playback. 4 cuivres, trompette, trombone, bassiste, violoncelliste, enfin, ça joue vraiment. On a bossé à Toulouse, on s'est régalé.
0: Ah bah nous aussi on s'est régalé. Merci Oli d'être venu nous voir.
1: Merci Émilie, toujours un plaisir. Franchement, j'ai l'impression que c'est Noël. Tu sais, les gens que tu vois peu, parce qu'on en a mille trucs à chaque fois, mais qu'on est toujours heureux de croiser. Merci pour ton soutien depuis le début. Ouais.
0: Bisous, merci.
1: Gros bisous, merci.
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0: Ah là là, je vous jure, il y a des artistes hein, quand même, on est content de les voir réussir. Et Big Flo et Oli, ils en font partie. Et puis, il y a les tout jeunes talents, celles qui peut-être dans 20 ans en interview, alors que je lui parlerai comme ça avec mon déambulateur, elle me dira, ah Émilie, t'as été une des premières à parler de moi à la radio. On sait pas, c'est possible. Alors je vous recommande ML, son premier album, Touba vient de sortir. ML est une artiste belge, bruxelloise, parce que oui, en Belgique, c'est important aussi d'avoir vraiment la zone. Donc, bruxelloise. Et après deux EP qui avaient eu pas mal de succès, elle sort donc ce premier album, Touba. Un petit peu comme un autre Belge qu'on aime beaucoup, Pierre Demar, et aussi comme Billie Eilish, qui n'est pas belge, mais qu'on aime beaucoup. Elle travaille avec son frère. On aime bien les gens qui travaillent en famille. Son frère Aurelio, donc, en fait, elle... ML lui fait écouter ses projets de chansons, guitare, voix, et c'est ensemble qu'ils vont travailler dessus pour donner une identité sonore. Et pour le coup, chez ML, c'est intéressant parce que selon les titres de l'album, il y en a 10, vous allez être plutôt sur une ambiance folk, acoustique, ou alors plus électro, ou alors carrément rock. On va écouter la chanson Touba, qui donne son titre à l'album, premier album donc pour ML, qui jouera samedi soir dans une salle très importante à Bruxelles. C'est le Botanique. Ah, c'est presque l'Olympia, vous voyez, pour des Français. ML.

0: les amis, c'est notre coup de cœur du jour. Elle est belge, elle s'appelle ML, oui, deux initiales. Et son premier album, Touba, est disponible.
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0: L'album de Big Flo et Oli, c'est le cinquième, c'est Karma. Et il est à gagner ce soir au Blind Test. Viennent jouer avec nous Manon, qui est dans le Pays Basque. Bonsoir Manon.
2: Bonsoir Émilie, bonsoir tout le monde.
0: Comment ça va?
2: Mais ça va très bien, ça va très bien. Et toi?
0: Ça va super, je te remercie. Manon, pour l'amour du Blind Test ou pour l'album de Big Flo et Oli, dis-moi la vérité, pourquoi tu as appelé?
2: Oh, les deux. Les deux, j'adore Big Flo et Oli et j'adore les Blind Test. Donc c'est parfait pour moi.
0: Génial. Face à Manon, il y a Marie qui, elle, est en Haute-Savoie. Ça va Marie?
3: Coucou Émilie, coucou toute la team ici Savoie.
0: Salut.
3: Parfait, très bien.
0: Bon, Marie et Manon, mesdames, nous allons jouer au Blind Test, petit jeu musical où on va vous passer des chansons et où il faudra reconnaître le plus rapidement possible le nom de l'interprète. Chaque soir, le Blind Test a un thème et ce soir le thème et vos voix sont jeunes, Marie et Manon. Alors, je ne sais pas si vous allez aimer mon thème du soir. Ce sont les chansons qui, cette année, fêtent leurs 50 ans.
2: D'accord.
0: Voilà. Hein, mais à la voix, je pense que ni l'une ni l'autre n'a atteint cette barre fatidique.
3: Ah non, si, pour moi, c'est dans bientôt.
0: Ah, c'est vrai. Ah bah c'est rigolo, t'as une voix de gamine. J'adore. Trop bien.
3: Oh, trop chou, merci.
0: Alors, les chansons qui fêtent leurs 50 ans cette année, c'est-à-dire, pour les plus forts en maths, vous l'aviez déjà calculé, les tubes de l'année 1976. Marie et Manon, j'ai pas fait de blague en même temps, j'ai vraiment mis des chansons très très très connues. Donc normalement, ça devrait le faire. On cherche donc le nom des interprètes. Et vous, de votre côté, il y a un point de règlement à bien connaître, c'est de donner votre prénom avant de donner la réponse pour que je puisse la valider, ok?
2: Ok.
0: C'est parti. Premier tube de 1976. Dites-moi, qui chante ça?
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3: Marie. Yes. Et Jimmy Chet?
0: Oui, bravo. Boogie Woogie, 1976, et oui, cette chanson de Monsieur Eddy fête ses 50 ans. On quitte la France maintenant pour le deuxième morceau de notre Blind Test. 1976, c'est aussi ça.
2: Manon. Les Bee Gees?
0: Oui, bravo. Égalité, Manon et Marie, c'est le bon moment pour moi pour vous annoncer que de toute façon, dans le Blind Test de Décibel, c'est comme à la fête foraine, il n'y a pas de perdant. Non, vous avez chacune gagné. Vous avez chacune gagné un exemplaire de Karma, l'album de Big Flo et Oli. Mais juste pour le plaisir, on s'en fait une petite dernière pour voir si on arrive à vous départager ou pas. 1976.
4: J'ai travaillé.
2: Manon. Oui. Charles Aznavour.
0: Oui, bravo.
2: Mes amis, bien sûr.
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0: Eh bien, d'emmerde, il n'y aura point ce soir, puisque vous avez été rayonnantes toutes les deux, Manon et Marie. Bravo, bravo, vous avez gagné.
3: Bravo, Manon. Bravo, et merci.
2: Bravo, Marie. Bravo.
0: Merci à toutes les deux. Je vous repasse la non moins flamboyante Laura au standard qui va prendre vos coordonnées pour pouvoir vous envoyer l'album de Big Flo et Oli. Et puisqu'on n'était pas si mal en cette année 1976, je vous propose d'y retrouver Elton John et sa copine Kiki Dee avec un des plus chouettes duos des années 70. Don't go breaking my heart. Ne brise pas mon cœur. Mais non, vous écoutez

0: Elton John et sa copine Kiki Dee, ce bon vieux Elton qui a fêté ses 79 ans le mois dernier. J'avais noté ce jour-là qu'il avait donc la même âge que Michel Sardou, Julien Clerc et Iggy Pop. Voilà, pour vous dire comme quoi. Age is just a number, les amis. Et voilà pour notre Elton John. Alors, qui a fait ses adieux à la scène, mais on n'est pas à l'abri d'un petit retour. En tout cas, moi j'aimerais bien parce que c'était tellement cher et tellement compliqué d'avoir des billets pour la tournée d'adieu d'Elton John qu'en fait, moi je suis pas allée le voir. Donc, ce serait bien s'il nous faisait une petite rallonge. Voilà. Il faut manifester, il paraît-il, ses envies dans l'univers pour que ça se passe. Donc voilà, j'ai manifesté un petit bout de tournée d'Elton John, ça nous ferait plaisir. Merci, bisous, bonsoir.
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0: L'anniversaire du jour, alors c'est carrément une fête nationale, le Freedom Day en Afrique du Sud, le jour de la liberté. C'est une fête nationale qui avait été instituée par Nelson Mandela en 1995 et qui commémore les premières élections multiraciales, sous-entendu où les Noirs pouvaient voter, en Afrique du Sud, ces premières élections organisées après l'abolition de l'apartheid. C'est un jour important en Afrique du Sud et par extension partout dans le monde, ce 27 avril. Et évidemment, pour célébrer ce Freedom Day, on va écouter Assim Bonanga, la chanson de Johnny Clegg et Savuka, déjà parce qu'en 1987, quand elle est sortie, ça fait beaucoup de bien à beaucoup de gens, ça a fait reparler de l'apartheid, de Nelson Mandela. Et puis si vous écoutez aussi les paroles, il n'y a pas que Nelson Mandela, on parle aussi de Steve Biko, de Victoria Mchenge et de Neil Aguette, qui étaient des militants qui luttaient contre l'apartheid et qui eux aussi étaient dans le même bateau que Nelson Mandela. Donc, célébrons ensemble le Freedom Day de l'Afrique du Sud et retournons en 1987, alors que l'apartheid n'était pas encore aboli et qu'il fallait défendre Mandela et ses amis.

0: demandé peut-être s'il aimait cette chanson de Nelson Mandela. Bah, on a la réponse. Alors, il l'a pas écoutée quand elle est sortie, puisqu'il était en prison encore. Mais un jour, en 1999, alors que Johnny Clegg donnait un concert en Allemagne, et bah, par surprise de son équipe, Nelson Mandela, il est monté sur scène avec lui et il a même fait quelques petits pas de danse à côté de Johnny Clegg, qui chantait.
1: Voilà. Allez, c'est terminé pour ce soir. Merci à l'équipe de Décibel, Mathilde Mallet, Sarah Bécard, Elodie Bianca Maria, Laura Carvalho et Franck Mollier.
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3: Ah, bonjour la France. J'espère que tu vas bien la France. J'espère que tu as passé un bon week-end. Comment ça va Éric Bastien ?
4: Bonjour Valérie, bonjour à tous. Ça va très bien et vous ? Le week-end était agréable.
3: Oh, c'était magnifique, il faisait
4: ensoleillé.
3: Beau. Bah bien sûr.
4: Les vacances pour certains.
3: Évidemment, les vacances pour certains, des rentrées pour d'autres. En tout cas, nous, on démarre une nouvelle semaine. Et ça, c'est plutôt génial parce qu'on a un cadeau. Bah, de toute façon, on a des cadeaux chaque semaine qui sont, sont incroyables. 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
3: 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C'est un joyau du patrimoine normand, hein, l'île Tatillou. Alors, hébergement aux maisons de Tatillou, traversée en bateau amphibie, visite du musée maritime et une balade en vieux gréement magnifique.
4: Oh là là.
3: Et pour vous aider, parce que votre radio ici est magnifique, on vous donne 100 euros de carburant. Ça, c'est le premier prix.
4: C'est chic.
3: Et le deuxième prix, si on ne gagne pas ça, c'est quoi ?
4: Écoutez, vous m'avez dit, c'est l'île de Tatillou, vous dites ?
3: Ouais, Tatillou.
4: Vous savez que ça m'inspire, ça, pour Joe Malongo.
3: Allez !
4: Malongo, Malongo, Malongo, Malongo, yé, yé. C'est le plus beau des cafés au lait que j'ai pris depuis des années. Voilà, c'est bon.
3: Petit allez, 32 dosettes, 6 verres en verre, la machine à café,
4: c'est
3: voilà.
4: Tout donné, hein.
3: Allez, jingle, on accueille les deux premiers candidats de la semaine. Bonjour Charles, bonjour Sidonie,
5: bonjour.
3: Comment ça va ?
6: Bonjour Valérie,
5: bonjour Éric et bonjour Sidonie.
3: Alors Charles, bonjour. Charles, oh Charles, tu joues avec ici, Braise, Isel. Dis donc, c'était ton anniversaire il y a pas longtemps.
5: Oui, vendredi dernier.
3: Bon anniversaire avec, oui, avec bon du retard, mon petit chat. Alors,
5: merci beaucoup.
3: Je t'en prie, tu as 60 ans, tu habites le Guilvinec.
5: Oui.
3: J'adore cet endroit parce que j'ai passé des vacances là-bas avec mes grands-parents. Voilà, un jour je vous raconterai
4: ah bah
3: ce
4: oui,
3: qui s'est passé
4: plaît, oui.
3: Au Guilvinec. Alors, tu es en couple avec Cathy, tu as 2 enfants de ton côté, qui ont quel âge ?
5: Oui, 31 et 26.
3: On est bientôt papy ?
5: Eh oui, j'ai tout pris cette année-là, le pack complet, les 60 et papy bientôt. Ouais.
3: Monsieur, mais, hey, franchement, moi j'aimerais bien être grand-mère, hein, et j'ai 61 ans, tu vois, alors bon.
5: D'accord.
3: Ah là là. Alors, tu travailles pour le ministère de l'Intérieur, mais tu n'as pas fait que ça dans ta vie. Tu as été postier, pompier, oui. Inspecteur du permis de conduire. Dis donc.
5: Oui, oui, professionnellement, c'est pas mal.
3: Ah, t'as bougé quand même, hein.
5: J'ai bougé, oui, dans les deux sens du terme. Ouais.
3: Ah ben voilà, et surtout que petit, c'était vraiment un rêve. Tu voulais être pompier.
5: Oui, oui,
3: il y a beaucoup, beaucoup de garçons hein, qui veulent être pompiers, mais toi, c'était vraiment ton rêve. Donc toi, tu l'as réalisé, c'est magnifique.
5: C'est ça, oui, c'est ça. J'avais voilà. De la famille, quand j'étais petit, qui était pompier, donc je t'en rendais visite souvent à la caserne, donc j'ai toujours été attiré par ça, par les camions rouges.
3: Ah bah j'imagine, tu montais dans le camion, tu tirais la sonnette, tout ça, tu faisais tout
5: ça. C'est ça, voilà, comme font tous les enfants quand ils viennent visiter une caserne.
3: Et voilà, bon, faut que je te rassure, j'ai refait une caserne à Versailles dans Déco, j'ai tiré les sonnettes de pompiers. Et
4: c'était... Ah ouais.
3: J'étais déjà très vieille. Alors, comme on est sûr que tu vas te sélectionner, parce que tu es candidat avec meilleure team, la mienne, on va tout de suite marquer un premier point avec la première question, vrai ou faux, avec une ambiance.
7: C'est un gentil facteur, sur son vélo moteur, qui porte le courrier chez les gens du quartier.
3: Allez, on va parler des facteurs, on va parler de la poste, plus exactement. Alors, tu as été postier, ça ne devrait pas être une question trop compliquée pour toi. Il paraît qu'on peut envoyer une noix de coco par la poste sans emballage. Est-ce que c'est vrai ou faux ? Top chrono, c'est ça ?
5: Non, je dirais faux quand même.
3: Eh ben alors, non, c'est vrai. Tu peux juste envoyer le nom du destinataire sur la coque Et tu as franchi normalement et la noix de coco est expédiée. Voilà, donc pas de points.
8: Mettez le timbre sur la noix de coco.
3: En fait, tu mets une étiquette.
8: Sur une étiquette, oui.
3: Bah,
8: pour le nom,
3: évidemment, ouais. Avec fou, le ça. Nom, bah évidemment.
8: Bon, Sidonie, bonjour. Sidonie.
6: Bonjour Eric.
8: J'ai décidé que c'était terminé. Là, c'est fini. j'ai été beaucoup trop gentil ces dernières semaines. Elle n'arrête pas de gagner chaque vendredi. Encore vendredi, elle m'a presque un peu humilié.
3: Oui, bon, totalement.
6: Eric, on va pas se laisser faire.
8: Bon, Sidonie, je vois qu'on est sur la même longueur d'onde. Ça va pas, hein. On y va jusqu'au bout. D'autant, Sidonie, que j'ai cru comprendre que t'aimais ça. Les émissions de télé, dès qu'il y a des quiz, ça t'intéresse. T'es une joueuse, toi, Sidonie.
6: Oui. Même la pétanque.
8: C'est même la dire. Pétanque. Oh, bon, alors, tu fais de la pétanque dans la Somme ?
6: Non, j'en fais plutôt quand je suis à Paris. Là, je suis entre le Crotoy et Paris.
8: D'accord.
6: Donc, quand plutôt je suis sur les quais de Seine, là, dès qu'il y a un peu de soleil, pétanque.
8: Ah, super. Alors, t'habilles
6: ton... Parce qu'après, sur la plage, c'est moins pratique au Crotoy. Enfin, moi, je suis plus... la plage, je trouve que c'est galère, foire à tout.
8: Pas de souci. T'habites au Crotoy, qu'on comprenne bien, donc c'est avec ici Picardie, c'est dans la Somme, et t'alternes entre la Picardie et Paris, parce que t'es comédienne et que tu viens souvent à Paris, t'es scénariste, madame est réalisatrice de films.
3: Oh my god!
8: Ah, rigole pas, là, dis donc, hein?
6: Ben oui, écoute.
8: C'est génial. Et
6: tu chanteuse depuis pas longtemps.
8: Chanteuse. Alors. On va en parler parce que tu es en train de préparer un rap. Et je te demanderai peut-être d'interpréter quelques extraits tout à l'heure. Mais c'est génial comme métier, ça. Comédienne, scénariste, tu prépares un film là en ce moment ?
6: Là, il y a deux choses. Alors, il y a effectivement, on va en parler après, la chanson. Et donc, je prépare un gros événement et ça dure sur un mois de préparation pour teaser, pour que les gens aient envie d'écouter, etc.
8: Et j'ai aussi
6: un scénario d'un film où je suis en cours de recherche de production.
8: Wow.
6: Et pour l'instant, j'ai des bons retours. Donc, écoute, on va voir ça.
8: C'est top. Sois la bienvenue, Sidonie, qui voulait être prêtre. C'est fou, ça. On va en reparler dans un instant.
6: Je comprenais pas ce que tu disais.
8: Ouais, moi non plus.
6: C'est fou.
8: Oui, mais c'est complètement fou. Voici donc une question extraite.
3: Ah bah ça, c'est toi sur le toit de Radio France, ça.
8: C'est ce que j'aimerais pouvoir faire, effectivement, si je gagnais le vendredi.
3: Enfin, moi, je t'ai déjà vu comme ça.
8: Hey.
3: Oui, je t'ai déjà vu.
8: The King of the World.
3: Ah, oui,
8: comme
3: oui.
8: Sur Coco-Cavo, là, je sais pas quoi, au Brésil, là, le Corocano, là, je sais plus comment ça s'appelle.
3: Oula, le Corcovado.
8: Le Corcovado, et voilà.
3: La culture générale. Allez, pose ta question.
8: Une question sur Leonardo DiCarpaccio. DiCaprio. J'ai du mal aujourd'hui.
3: Oh là là.
8: DiCaprio doit son prénom, Leonardo doit son prénom à un coup de pied.
6: À Leonardo de Massi.
8: C'est ça la gagne. M'envoyez même pas le chrono. Allez, hop. Je termine quand même la question. Bah oui. Il doit son prénom à un coup de pied donné dans le ventre de sa mère devant un tableau de Léonard de Vinci. Mais comment t'avais cette info, toi ?
6: Je l'ai su il y a très longtemps. À l'époque, il y avait des magazines pour les jeunes, genre Jeune et Jolie, tout ça. Il y avait beaucoup de choses sur le Leonardo DiCaprio et puis c'était dit dedans.
8: Franchement.
3: Okay.
8: Elle part très très très très bien, Sidonie.
3: Ok, alors ça fait, et pas de point pour Charles, mais tu vas te rattraper, Sidonie, un point. Et là tout de suite, il suffira d'un signe. Un matin.
8: Mais bon, enfin il est midi 12, c'est l'après-midi déjà.
3: Non, un matin tout tranquille. Allez, c'est Jean-Jacques Goldman, il suffira d'un signe. On écoute ici, on vous aime.

0: signe, Jean-Jacques Goldman à 12h15, un lundi sur ici, le 27 Jungle. Avril. 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
2: On est le 27 avril, demain c'est le 28 avril. Oui. Qu'est-ce qui se passe le 28 avril?
0: C'est pareil, je sais, le froid. Il y a un anniversaire particulier?
2: Charles, c'est quoi le 28 avril?
3: Le 28 avril, je sais pas, aujourd'hui je sais que c'est l'anniversaire de mon chien, mais alors demain.
0: C'est mardi?
2: C'est la Saint-Valérie. Bonne soirée à tous. Alors.
3: Pardon.
2: Voilà, voilà, bien sûr. Alors, Charles, donc c'est ton. Tu as un chat d'ailleurs qui s'appelle Ubi, c'est ça?
3: Ouais, c'est son anniversaire aujourd'hui.
2: Oh,
0: bon anniversaire.
2: Qu'est-ce qu'il va avoir? Des croquettes plus raffinées? Des croquettes au caviar? Qu'est-ce qu'il va avoir?
3: Ouais, une petite mousse chat avec une
2: Oh, petit bébé. Alors, juste avant Jean-Jacques Goldman, on parlait de Sidonie qui chantait, etc. Toi, dis donc, toi aussi, tu chantes. Tu joues de la guitare sèche, tu chantes. T'avais monté un groupe quand tu t'habitais Paris. Qu'est-ce que raconte-nous un petit peu. Qu'est-ce que c'était ce groupe?
3: Bah c'est ça, c'était avec des amis du boulot, ouais, et puis on avait fait donc un groupe de reprises, ça allait de toute la pop rock anglaise et puis aussi du téléphone, voilà.
2: C'est fini, tu chantes plus?
3: J'ai pas retrouvé de groupe, mais c'est quelque chose que j'aimerais bien refaire.

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3: 5h14, au d'un constat ce matin, la France a produit trop de patates.
4: Oui, au point que certains producteurs sont obligés de brader, voire de donner leurs pommes de terre. Il y a eu des distributions. Que s'est-il passé? En fait, les agriculteurs ont massivement planté, encouragés par la demande des industriels, mais la consommation finalement a ralenti. Résultat, plus de 8,5 millions de patates récoltées en 2025 et beaucoup qui leur restent sur les bras. On est en Touraine avec le micro ici de Chloé Geoffroy.
5: En attendant de connaître leur sort, les pommes de terre d'Alexis Gruson sont stockées au frais dans de grandes caisses en bois.
6: Il fait frisquer, il fait 4,5 là. C'est pour éviter la germination de la pomme de terre.
5: L'agriculteur a entre 50 et 100 tonnes de surplus.
6: Ça représente un peu plus de 2 hectares de pommes de terre sur les 15 qu'on plante.
5: Difficile d'imaginer un tel gâchis, tant les industriels de la frite étaient confiants sur la demande.
6: Ils ont cru avaler le monde entier au niveau de la frite et en fait, il s'est avéré que dans beaucoup de pays, tout le monde se met à faire un peu de pommes de terre. Il y a des usines de transformation qui poussent un peu partout dans le monde aussi. Ce qui fait qu'on a un excédent d'à peu près 25-30% de pommes de terre au niveau de l'industrie.
5: Alors que faire des pommes de terre en trop?
6: Je vais les vendre à un prix dérisoire à un agriculteur pour nous ses vaches.
5: Le producteur tourangeau espère des jours meilleurs, lui qui a déjà réduit sa surface agricole.
6: Je préfère limite en manquer un peu l'année prochaine. La patate, c'est la vie, il faut manger de la patate, point barre.
5: Mais les Français continuent de bouder la pomme de terre. Les ventes d'Alexis Gruson ont récemment baissé de 20%.
4: Et je vous le disais, des distributions sont même organisées. Un agriculteur picard, par exemple, ce week-end, il a donné 20 tonnes de pommes de terre gratuitement à des habitants des Yvelines en difficulté. Gros succès. Les 20 tonnes sont parties en quelques heures. Pareil, il y a quelques mois, dans le Pas-de-Calais, un agriculteur avait 90 tonnes d'invendus. Il ne voulait pas les jeter, il les a données à qui les voulait. Et belle image, parce que certains ont payé quand même quelques euros pour aider l'agriculteur en difficulté.
3: Mais Aude, comment expliquer ce trop-plein de pommes de terre?
4: Trop d'offres et pas assez de demandes. Et puis les exportations françaises de patates ont nettement diminué avec les taxes imposées par Donald Trump. La patate française concurrencée aussi de plus en plus par la Chine, par l'Inde, par la Turquie et par l'Égypte.
3: On a une pensée en tout cas ce matin pour nos producteurs de pommes de terre. À 5h17, ces derniers jours avec les températures quasi estivales qu'on a connues, vous avez peut-être eu envie de vous poser sur l'herbe pour un pique-nique, pourquoi pas pour une sieste. C'est vrai que c'est plutôt sympa.
4: Oui, j'aime beaucoup la sieste.
3: On est d'accord. Avant de vous allonger sur votre pelouse, regardez mon jardin est-il pollué? Ce soir, c'est sur France 5 car il y a beaucoup à apprendre. On en parle dans les coulisses télé. Mais avant, c'est Billy Joel avec My Life pour vous souhaiter un bon début de semaine. Excellent réveil avec votre radio ici.

0: Billy Joel et My Life à 5h20 sur votre radio ici. Bon début de journée. L'éphéméride de ce 4 mai, on souhaite une bonne fête au Sylvain. Un bon anniversaire, tiens, à l'acteur Gérard Jugnot, 75 ans. Et puis, Dev, 82 ans. Évidemment avec Vanina.
1: Vous savez que je l'ai croisé dans l'ascenseur de la maison. Je l'ai même plus que croisé. J'ai discuté avec lui dans l'ascenseur de la maison de la radio. Il est adorable.
0: Non mais franchement, mais il a l'air adorable. C'est vrai. Voilà. Chaque fois qu'il vient ici, c'est toujours un plaisir.
1: Il m'a dit vous vous levez quand même très tôt. Je compatis.
0: Mais oui, il est sympa. Franchement, Dev. Moi, je fais mes vocalises avant de prendre l'antenne avec ce titre.
1: C'est vrai. J'ai jamais entendu. Hein.
0: Oui, c'est vrai. Parce que je me mets très très loin de vous. Bon, c'est aujourd'hui, tiens, le Star Wars Day.
1: Ah mais oui, May the Force.
0: Exactement, 4 mai. En anglais, May the Force, jeu de mots donc avec May the Force be with you, que la force soit avec vous. C'est aussi ce qu'on vous souhaite en ce début de semaine, que la force soit avec vous les amis.
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0: On retrouve Patrice Gascon avec ses coulisses télé. Aujourd'hui, Patrice, vous vous intéressez à nos jardins parce que sur France 5, Hugo Clément pose une question qui nous interpelle. Mon jardin est-il pollué ?
3: Effectivement, Hugo Clément est un garçon un peu direct. Voilà comment il va vous interpeller dès le début de l'émission de ce soir sur France 5.
4: Bonsoir et bienvenue sur le front. Est-ce que vous vous êtes déjà demandé si la terre de votre jardin pouvait être polluée ? Ou le sol sous votre maison ? Ou même l'école de vos enfants ?
3: Alors vous allez me dire, il est un peu anxiogène Hugo Clément dans le numéro de son émission Sur le front diffusé ce soir sur France 5. Mais imaginez que vous appreniez du jour au lendemain que le logement dans lequel vous habitez depuis des années est pollué, que l'on vous annonce par exemple que vous n'avez plus le droit d'utiliser le jardin de cette maison que vous bichonnez depuis 25 ans, ou alors qu'en faisant des travaux dans le jardin de votre maison, vous découvriez des hydrocarbures sous votre pelouse. Direction, par exemple, un très joli lotissement du côté de Grézieux-la-Varenne, près de Lyon. Les habitants de ce petit coin bucolique vivent dans leurs appartements depuis des années. Ils s'y sont construits une vie, sauf qu'on leur a demandé du jour au lendemain de quitter leur domicile le 18 juin 2026. Pourquoi ? Trop pollué ? Trop dangereux.
4: Vous habitez tous et toutes dans le bâtiment, là, c'est ça ?
5: C'est exactement ça.
4: Ce qui est frappant, c'est que c'est un endroit vachement beau, vachement agréable ici. Il y a plein d'arbres, on entend les oiseaux, on se doute pas du tout qu'il y a un problème sous nos pieds, quoi.
6: C'est une belle résidence. On est censé respirer des vapeurs qui seront potentiellement dangereux.
4: On se doute pas qu'il y a une pollution industrielle ici, quoi.
6: C'est ça.
4: Ce bâtiment, avant d'être des logements, c'était...
7: Une blanchisserie.
4: Une blanchisserie industrielle.
5: Oh, okay.
4: Donc c'était un énorme site industriel qui blanchissait tout le linge de la région, quoi. On vous dit juste qu'il faut partir parce que c'est dangereux.
6: C'est ça.
5: La rapidité avec laquelle on nous demande de partir, moi c'est ça qui me fait très très peur actuellement. C'est très anxiogène.
6: C'est stressant quoi.
4: Quand vous êtes venu habiter ici, est-ce que vous saviez que le site était pollué ?
6: Moi à l'époque non. Moi ça va faire 10 ans que je suis ici. Quand je suis arrivé, j'ai eu zéro information là-dessus. Aucune info.
4: Ni la mairie, ni les propriétaires, ni un éventuel service de santé, personne.
6: Personne.
8: Il y a toujours des solvants dans le sol, comme dans l'air qu'ils respirent à l'intérieur. Et d'après les toutes dernières recommandations officielles en France, les seuils sont dépassés.
3: Le témoignage des habitants de Grézieux-la-Varenne a ému Hugo Clément. Vous ne resterez pas insensible non plus. Comme lorsque vous découvrirez ce collège à La Rochelle où des enfants tombent malades à cause d'un chantier de dépollution. Mon jardin est-il pollué ? C'est l'enquête à voir ce soir sur France 5. Quant à moi, promis, je vous annonce des coulisses télé 100% bio dès demain, même heure, même endroit.
0: Ça, on valide. Merci beaucoup, Patrice Gascoigne. 5h24, on plonge dans la grande histoire ce matin. On s'intéresse à la ville de Vichy. Des eaux qui soignent au salon qui gouverne. Stéphane Bern vous révèle tout. Mais avant, c'est le dernier Céline Dion. Voici Dansons sur votre radio ici. Bon réveil.

0: et son titre Dansons. On la retrouvera bientôt maintenant, courant septembre, pour ses concerts en France. 5h27, un peu d'histoire avant l'actu. Stéphane Bern, ce matin, on voyage au temps où une ville d'eau devient, presque malgré elle, un centre de pouvoir.
1: À Vichy, on ne vient pas pour faire de la politique, pas officiellement. Et pourtant, c'est ici que la République se met à chuchoter, puis à basculer. Nous sommes à Vichy à la fin du 19e siècle. Une petite ville de l'Allier transformée par Napoléon III en station thermale à la mode. On y arrive en train, on y boit de l'eau chaude au goût d'œuf.
2: Quoi, ça pue !
1: Médicalement irréprochable, gustativement courageux. On s'y promène sous les platanes, mais surtout, on s'y montre. Car Vichy, c'est the place to be. Des palaces, un opéra flambant neuf, des salons feutrés, députés, ministres, journalistes s'y croisent en peignoir le matin, en redingote le soir. Officiellement, on est là pour la cure.
3: Car Vichy, c'est l'estin, c'est l'eau qui fait du bien.
1: Officieusement, on échange des confidences, des appuis. La Troisième République adore Vichy, discrète, confortable, loin de Paris. Vichy, la ville des VIP, very important pastilles.
4: Les pastilles Vichy rafraîchissent et aident à la digestion.
1: Et puis arrive l'été 1940. La France est vaincue, Paris occupé. Il faut une capitale de repli. Vichy s'impose. Hôtel disponible, ligne téléphonique, atmosphère tranquille. En quelques semaines, la ville d'Eau devient capitale politique. Changement de dress code. On laisse tomber les peignoirs pour les uniformes. Fin de la cure, début de la fracture. Au cœur de ce décor bourgeois, Pétain s'installe à l'hôtel du Parc. Le 10 juillet, les parlementaires votent les pleins pouvoirs. La République s'efface. Aujourd'hui, Vichy continue de soigner et d'accueillir des curistes. Mais son nom reste chargé d'histoire. Une ville d'eau où la politique a laissé plus de traces que le calcaire.
0: Merci Stéphane Bern. C'est le moment de nous appeler ici pour bien démarrer la semaine. 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Nous sommes le lundi 4 mai dans l'info du jour. Focus sur l'entrée en vigueur dès aujourd'hui du repas à 1 euro pour les étudiants de France. On y revient dans moins de 2 minutes, mais avant 5h30, toute l'actualité en France et dans le monde, c'est le 90 secondes avec vous, Drazo.
5: Les 3 millions de travailleurs concernés par l'indemnité carburant de 50 euros pourront faire la demande à partir du 27 mai sur le site impots.gouv.fr. Coup de pouce réservé aux travailleurs modestes qui font au moins 15 km pour un trajet domicile-travail ou 8000 km par an dans le cadre de leur activité professionnelle. Sans surprise, Jean-Luc Mélenchon officialise sa candidature à l'élection présidentielle de l'an prochain, sa 4e candidature. Il assure être le mieux préparé à la France insoumise et il estime que le Rassemblement national est son principal adversaire. 2000 teufeurs avaient été verbalisés hier soir après avoir quitté la rave party illégale organisée sur un terrain militaire près de Bourges, amende systématique. Le ministre de l'Intérieur, Laurent Nunez, redit, je cite, sa détermination à mieux réprimer ce type d'organisation sauvage avec la création à venir d'un délit de participation. Une grève aujourd'hui dans les laboratoires de biologie médicale. Il faudra peut-être reporter votre prise de sang ou vos analyses. Les syndicats dénoncent des salaires trop bas et une dégradation des conditions de travail dans les laboratoires depuis la période Covid. Le groupe Bouygues recrute. Il cherche 8500 personnes cette année en France, principalement dans les métiers de la transition énergétique, mais aussi dans les secteurs de la construction et du numérique. Bouygues devient le 3e employeur privé du pays. Qui repartira avec sa statuette du meilleur comédien? La 37e nuit des Molières se tient ce soir aux Folies Bergères à Paris, un traditionnel rendez-vous du théâtre français. Josiane Balasco, Laurent Lafitte, Jean-Paul Rouff font partie des nommés. Valérie Lemercier et Alex Lutz se sont nommés pour le Molière de l'humour.
0: L'info du jour, c'est le top départ des repas à 1 euro pour les étudiants.
5: Pour tous les étudiants, sans exception. Jusque-là, la mesure, le coup de pouce, ne s'appliquait qu'aux boursiers et aux plus précaires. Noémie Bonin, la mesure donne le sourire sur les campus universitaires, mais elle pose aussi question.
6: Anaïs était boursière, mais elle a perdu le statut il y a 2 ans. Le retour du repas à 1 euro au lieu de 3,30 euros est donc une excellente nouvelle pour elle.
7: Ah oui, ça fait une énorme différence. Enfin, en fait, quand j'ai perdu la bourse, j'y suis moins allée. J'ai réduit ma quantité de nourriture.
8: Donc là, vous prévoyez d'y retourner?
7: Bah là, je vais y aller midi et soir, là, tous les jours.
6: Comme Anaïs, il pourrait être nombreux, les étudiants, à aller plus souvent manger dans les restaurants universitaires avec cette baisse des prix. Amélie, en master de géographie, craint la cohue.
9: Ah bah oui, déjà la queue, elle est grande. J'aime bien l'idée, mais je pense que ça va vraiment pas bien se faire, quoi.
6: Cette hausse de la fréquentation a été évaluée à 12,5%. C'est pour ça que le gouvernement a débloqué une enveloppe de 50 millions d'euros. 35 pour compenser la perte de recettes entraînée par cette réduction du prix. Le reste pour préparer les sites à accueillir plus de monde, explique Bénédicte Durand, la présidente du CNUS, la structure nationale qui gère ces aides sociales étudiantes.
10: 5 millions pour acheter des équipements, des fours, des tunnels de lavage, des petits travaux d'entretien des restaurants. 5 millions pour les agréments avec des structures de restauration dans les lieux où il n'y a pas de restaurant universitaire, et 5 millions pour le recrutement de nouveaux agents.
6: Un investissement pas à la hauteur, regrettent les syndicats étudiants. L'Union étudiante estime qu'il faudrait une rallonge 10 fois plus importante.
5: Repas à 1 euro pour tous les étudiants. Le gouvernement, au départ, n'était pas favorable à cette mesure. Il estime qu'elle risque de saturer les restos. On parlait de cohue dans ce reportage, et qu'elle profite aux étudiants, aussi aux étudiants les plus aisés. Mais le gouvernement a dû faire des concessions aux socialistes, d'où cette mesure finalement validée dans le budget 2026. Sur le risque de saturation, le gouvernement dit qu'il espère que l'attente, la queue, ne va pas décourager les étudiants boursiers.
0: On ira voir comment ça se passe devant les restos U, justement. 5h34, la météo en matinée. Le ciel est chargé du Pays Basque en remontant en direction du Poitou-Charentes, de la Bretagne et des Hauts-de-France. Des brouillards localement denses sont installés de la Normandie à la frontière belge. Des nuages qui dominent largement sur le reste du pays avec de fréquentes averses qui se produisent. Elles sont même orageuses du Languedoc jusque sur la vallée du Rhône et le sud de la région Provence-Alpes-Côte d'Azur. Cet après-midi, les pluies s'intensifient, deviennent durables dans le sud-est et gagnent la Corse avec un vent soutenu sur le littoral méditerranéen jusqu'à 80 km/h en pointe. Partout ailleurs, les éclaircies, alors elles seront très rares, les averses beaucoup plus fréquentes, ponctuées de coups de tonnerre avec un risque de grêle sur l'Occitanie. Les températures ce matin, Rennes et à Nantes, 9 degrés, à Guéret, 11, 12 à Lille et Reims, 13 à Paris et Tours, 14 à Bordeaux et Toulouse, 16 à Marseille. Vos messages aussi sur la page Facebook ici. 8 degrés relevés en Haute-Savoie, Morzine par Christian. 9 au Neubourg, c'est dans le département de l'Eure. On salue Paul. 10 dans le Puy-de-Dôme avec Didier qui nous écrit bisouille pour ce matin. 11 degrés à Mulhouse. On salue Stéphane. 12 en Haute-Vienne. Merci Marie-Laure. Et puis 13 degrés 8 dans les Pyrénées-Orientales à Prades. On salue André. Pour les maximales, entre 16 et 20 degrés cet après-midi.
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0: 5h35, bisouille aussi à vous ce matin. Bon début de semaine. Écoutez, ici, des 5h, c'est l'adopter. Et si tu veux l'essayer, bon, c'est aussi le bon moment. Voici Florent Pagny.

0: Si tu veux m'essayer, Florent Pagny, 5h39. Bon début de semaine avec votre radio ici.
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0: C'est pas vrai, c'est le rendez-vous qui vous rend service chaque matin en vous évitant les pièges et les arnaques. Et Aude, ce matin, prudence avec des faux policiers.
3: Oui, comment savoir, comment démasquer un faux policier qui toque à la porte? Il y en a de plus en plus malheureusement, je vais vous donner quelques astuces.
0: Pour la musique du réveil, c'est au son de George Harrison.
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0: Got my mindset on you, on l'écoute avant 6h, mais avant on souhaite la bienvenue à Serge qui nous appelle depuis Grenoble. Bonjour Serge.
5: Oui, bonjour Johan et bonjour charmante voix
3: Aude. Merci beaucoup Serge.
0: Dites donc, vous appréciez, donc vous avez un petit béguin pour Aude, c'est ça Serge?
5: Eh ben, je trouve qu'elle a une charmante voix au téléphone, à la radio.
0: Ah bah écoutez, je vais vous laisser.
5: Il n'y a pas que Aude aussi,
3: il y a Saveria
5: à l'accueil.
0: Eh ben exactement.
5: Il y a Saveria.
0: Donc de ce que je comprends, alors, vous aimez les femmes, hein. Vraiment.
5: Eh ben oui, hein, il n'y a pas d'âge là, comme on dit. Hein.
0: Je suis bien d'accord. Ben oui, franchement, je suis très bien entouré.
5: Moi, je suis pas. Oui, d'accord. Mais moi, je suis pas tout jeune. Hein. Peut-être à la voix, mais bon.
0: Je peux vous demander votre âge ou pas, Serge?
5: Allez, je vous laisse deviner d'après ma voix.
0: Bah alors moi, je sais pas, dans la 70, ouais.
5: Oui, c'est, oula, 70, c'est des brouettes, comme on dit.
0: Voilà,
5: bientôt, c'est mon anniversaire.
0: Comment?
5: C'est bientôt mon anniversaire.
0: Et bah écoutez, bah on aura
5: le 29 juin, j'aurai 73
0: ans. Et bah franchement, on était pas loin. On aura une pensée pour vous, Serge, pour cette journée-là.
5: Oui, moi j'aime bien rigoler, j'aime bien faire des blagues au téléphone.
0: Ah.
5: Et j'aime bien chanter aussi.
0: C'est vrai. Qu'est-ce que vous aimez comme artiste, tiens?
5: Voilà. J'aime bien Gilbert Montagnier.
0: Ouais.
5: Moi, j'aime bien tous les anciens chanteurs, hein. Mike Brandt, Claude François, Dalida.
0: Mais
5: toutes les chansons des années 80.
0: Mais vous aimez, en fait, vous aimez la vie, célébrer la vie. C'est vrai que ça se passe avec l'humour, avec les artistes dont vous venez de nous mentionner les noms. Et bien, justement, parce que ça va être bientôt aussi votre anniversaire dans un peu moins de 2 mois maintenant, ben nous, ce matin, on vous offre la Radio Collector ici, dernière génération qui arrivera bientôt chez vous, Serge. Merci, en tout cas, pour le petit sourire du matin. Et puis, merci aussi pour le compliment pour Aude ce matin. Et ça varie. On vous souhaite une bonne journée, à bientôt.
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0: C'est pas vrai, le rendez-vous anti-arnaque. Aude, la police tire la sonnette d'alarme. De plus en plus d'escrocs se font passer pour des policiers.
3: Oui, et quand quelqu'un toque à la porte et vous dit « bonjour, c'est la police », c'est vrai que c'est un peu intimidant. Même si on a un doute, on ne se sent pas forcément de lui dire « merci monsieur, mais je préfère vérifier ». Pourtant, c'est ce qu'il faut faire, même la vraie police le dit. Je vous raconte une histoire, une vraie histoire aussi. Une dame reçoit un coup de fil, on lui dit que son compte bancaire a été piraté et que la police va venir chez elle. Une fois sur place, les faux policiers récupèrent non seulement sa carte bleue, mais ils embarquent aussi les bijoux, au prétexte qu'il faut les mettre à l'abri.
0: Là, ça ne va pas du tout.
3: Non, retenez bien ça, un policier ne demandera jamais de bijoux, d'argent, de carte bancaire, de code confidentiel. Il ne se déplace jamais à domicile pour récupérer des objets de valeur.
0: Mais qu'est-ce qu'on doit faire, Aude, si quelqu'un tape à la porte et qu'il dit qu'il est policier?
3: Déjà, vous lui demandez sa carte de police, il doit vous la présenter. Et attention, ce n'est pas parce qu'il porte un brassard police ou un uniforme que c'est un vrai policier. Après, vous me direz, il peut toujours me présenter une fausse carte de police. De toute façon, je ne sais pas trop à quoi une vraie carte est censée ressembler. En fait, c'est un format carte de crédit, hein, je vous le dis, recto verso, avec puce électronique et photo du policier. Donc là, autre conseil, vous appelez le commissariat pour vérifier que la personne en face de vous est bien censée être chez vous. Quand je dis ça, souvent, vous me dites « ah mais j'ose pas, si ce sont de vrais policiers, ils vont mal le prendre. Eh bien non, j'ai trouvé pas mal de témoignages sur Facebook, des gens l'ont fait et ça s'est très bien passé, donc n'hésitez pas.
0: Merci beaucoup Aude Razou, en tout cas le brassard Brigade Anti-Arnaque vous va très très bien. Chronique
3: c'est
0: retrouvée.
3: Un vrai en plus.
0: Franchement, vous assurez. Chronique à retrouver sur ici.fr, page C'est pas vrai, 5h44. Voici Louane avec Chien. Bon début de journée, bon réveil.

0: Un titre issu du dernier album de Louan, c'était Chien à 5h47. Tiens, une question ce matin pour vous. Qu'est-ce qu'il y a sur votre table du petit déjeuner? Vous avez, vous, Aude, des petits plaisirs comme ça?
1: Moi, c'est le croissant. J'en prends pas à chaque fois, mais j'adore les croissants.
0: C'est vrai que parfois, je vous vois à la rédaction avec
1: un petit croissant. Ouais, c'est mon petit plaisir du lundi, j'en ai toujours un lundi.
0: C'est un vrai bonheur. Bah tiens, il y a de nombreux produits qui ont été testés par 60 millions de consommateurs et certains sont à éviter. On vous révèle tout sur leur enquête dans moins de 2 minutes. Très bon début de journée, c'est l'équipe d'Ici Matin qui nous rejoint en studio à 5h48, tour d'horizon de l'actualité près de chez vous. Bonjour.
2: On est là, Johan, bonjour à tous. Dans l'actualité au Pays Basque, on parle de ce procès qui commence aujourd'hui. Voici là, celui d'un homme accusé d'avoir tué à coups de poing un festair lors des fêtes de Bayonne en 2024.
3: Oui, c'était Place des Basques, un habitant de Boucau de 39 ans à l'époque a mis à terre un Landais de 58 ans, un habitant d'Ondre qui travaillait à Safran. Il a été hospitalisé, mais les médecins n'ont rien pu faire. 5 jours après, il est mort, juste avant ces coups de poing qui se sont avérés dramatiques. Le ton avait commencé à monter entre la victime et l'accusé. L'accusé assure qu'il a été victime de paroles racistes. Sa compagne aussi aurait été agressée par la victime. Rien de tout cela n'est démontré, insiste l'avocate de la famille de la victime, Marion Duhalde.
4: Ce qui est certain, c'est que la thèse qui a été avancée d'agression et surtout de propos racistes est parfaitement démentie. Pour les familles, c'est la double peine. C'est non seulement perdre un être cher, mais en plus le voir accusé d'être raciste, ce qui est absolument faux.
3: Un accusé qui a déjà été condamné, lui, à 17 reprises par le passé pour des faits de violence aggravée, des menaces de mort. Son procès commence donc aujourd'hui. Il se terminera demain devant la cour d'assises des Pyrénées-Atlantiques à Pau. Il risque 30 ans de réclusion criminelle.
2: Nous y reviendrons dans quelques minutes dans le journal de 6h. Juste un mot de météo pour vous dire que ça y est, au Pays Basque, on est parti sur une semaine bien pluvieuse. Pas mal d'instabilité pour aujourd'hui. Même un temps orageux pour ce matin et des températures qui baissent cet après-midi. 16 à Bayonne, 16 à Saint-Palais, 17 à Saint-Jean-de-Luz. A tout de suite.
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0: 5h49, la une de la presse.
1: Allez, c'est l'heure du croissant. Petit déjeuner, faites le tri dans vos produits. C'est le dossier de 60 millions de consommateurs qu'on décrypte ce matin.
0: Oui, avec sa rédactrice en chef. Bonjour Sylvie Metzlar.
6: Bonjour.
0: Un plaisir de vous accueillir de bon matin. Vous avez comparé différents produits du petit déjeuner, déjà lesquels?
6: Alors, on a comparé des flocons d'avoine, c'est très très à la mode actuellement, hein. C'est la céréale du petit déjeuner qui se vend le plus avec plus 16% de vente cette année. On a fait des tartines. Alors les tartines, ce sont les biscottes, les cracottes, les craquinettes, les pains, tout ce qui se croque et des petits pains grillés et les muesli croquants au chocolat parce que c'est les plus vendus des muesli en fait.
0: Ouais. Comment est-ce que vous avez réalisé cette test, quelles étaient les projections en tout cas voulues?
6: Alors, en fait, on voulait savoir ce qui était un peu le plus équilibré. Mmh. On voulait voir aussi, parler un peu de toxicité. On parle beaucoup, beaucoup de cadmium actuellement. Et en fait, le cadmium, c'est un métaux lourd qu'on retrouve dans la nature naturellement. Hein, on en retrouve naturellement dans les eaux, les sols et l'air. Mais certaines activités humaines, comme l'industrie ou l'agriculture, fait augmenter ces taux de cadmium dans la nature et ça filtre bien par la racine des plantes, de certaines plantes, et notamment celle des céréales. Donc on a voulu aller voir notamment, comme les flocons d'avoine, c'est très très tendance actuellement, on a voulu voir ce qui se passait dans ces flocons d'avoine en fait.
0: Et qu'en est-il justement?
6: Alors, c'est pas terrible parce qu'en fait, il y a des traces. Alors, c'est pas non plus des doses de dingue, mais il faut savoir que le cadmium, ça s'accumule dans l'organisme. Hein, comme il y a plein de sources pour en avoir. Récemment, l'ANSES a fait des tests et a sorti une étude qui faisait un peu froid dans le dos. Oui. Parce qu'à tout âge, on est concerné. Alors, il y en a partout, dans tous les flocons d'avoine du petit déjeuner. Donc, il faut quand même être vigilant. Et puis prendre ceux qui en présentent le moins naturellement.
0: Ça c'est pour les flocons d'avoine. Vous parliez aussi tout à l'heure des tartines. On en retrouve aussi ou pas du cadmium?
6: Alors, on a fait vraiment les analyses sur les flocons, parce que les flocons, c'est pas transformé. Alors que tout ce qui est biscotte, tous ces produits céréaliers, on peut en trouver, mais on en trouve en général, mais c'est vraiment infime, parce que plus vous mélangez naturellement les produits avec d'autres choses, moins ça apparaît. Alors, ce qu'on voulait voir, surtout avec les tartines, c'était l'équilibre, parce qu'on nous les vend super riches en fibres, excellentes pour le petit déjeuner. Alors, c'est vrai pour certaines, il y en a un tiers qui sont vraiment très riches en fibres, et les fibres pour le petit-déj, c'est vraiment sympa. Donc, il y a un tiers de ça. Mais sinon, le problème qu'on a avec les... Alors, riches en fibres et en protéines aussi, pour un tiers. Pour les autres, moins. Et ce qui est problématique un peu avec ces produits, c'est que c'est le nombre d'ingrédients. Donc, qui dit beaucoup d'ingrédients, on dit beaucoup de transformation. Et ça varie entre 7 et 18 ingrédients. Donc, quand vous êtes au rayon, faut vraiment regarder votre étiquette. Et plus vous avez d'ingrédients, oubliez-les, quoi.
0: Merci en tout cas, Sylvie Metzler, de votre présence. On retrouve tous vos conseils dans le dernier numéro de 60 millions de consommateurs qui est à la une des kiosques. 5h53. Un film vous marque au cinéma. Vous décidez d'aller sur les traces du tournage. On parle cinétourisme avec Muriel Jordan, mais avant, celui qui fait son cinéma, c'est George Harrison. Bon lundi.

0: On You avec George Harrison, 5h56, notre radar des tendances. Muriel Jourdan décrypte pour nous les phénomènes de société chaque matin. Et aujourd'hui, on s'intéresse à une tendance de voyage qui cartonne, le ciné-tourisme.
1: Oui, c'est voyager pour découvrir un lieu de tournage, une ville, une destination que vous avez vu dans une série ou un film. Dans la célèbre série Emily in Paris, saison 2, la fameuse Emily doit se rendre à Saint-Tropez. Alors elle prend le train, elle s'arrête à la gare de Villefranche-sur-Mer, dans le sud de la France, près de Nice. On voit la charmante ville de Villefranche en toile de fond. Et si on ouvre bien l'œil, on repère même sur le quai une affiche du Festival du Citron à Menton.
2: Mademoiselle, nous sommes arrivés. Mademoiselle!
3: Monsieur, where are we?
2: Désolée, mademoiselle, je parle pas anglais. Nous sommes arrivés à Villefranche.
1: Après cet épisode d'Emily in Paris tourné dans les Alpes-Maritimes, les touristes américains se sont rués vers cette destination avec derrière des retombées économiques plutôt sympas.
4: Muriel, une enquête IFOP commandée par le CNC en 2024 montre qu'un Français sur quatre visite pendant ses vacances un lieu qui a servi de tournage pour une film ou pour une série.
1: Oui, en France, c'est le fabuleux destin d'Amélie Poulain de Jean-Pierre Jeunet, sorti en 2001, qui a popularisé le ciné-tourisme autour du quartier Montmartre à Paris. Prenons aussi par exemple la série Meurtre à Millau, diffusée sur France 3, qui a dopé l'économie locale. Vous savez, la collection Meurtre à Mulhouse, Meurtre en Bourgogne, Meurtre à La Ciotat. Eh bien, celui tourné à Millau a cartonné.
5: Emma, tu vas au CHU de Montpellier, service des grands volets, et tu leur montres la photo que je viens de t'envoyer.
6: C'est donc ça, la fameuse source miraculeuse de la légende.
1: C'était le 11e épisode de cette collection de France 3 à se dérouler en Occitanie. L'Occitanie est d'ailleurs devenue la deuxième région française de tournage derrière l'Île-de-France. Elle a même dépassé en 2024 la région PACA. Tout ça n'est pas nouveau. Après la sortie d'Indiana Jones et la dernière croisade, la fréquentation annuelle du site en Jordanie a grimpé en flèche pour atteindre près d'un million de visiteurs en 2010. La maison des petits mouchoirs aussi, vous savez, le film de Guillaume Canet au Cap Ferré. Elle aussi, elle est devenue une attraction. Marseille aussi, avec Borsalino, Taxi ou Bac Nord, Plus belle la vie, ou encore Carcassonne avec les visiteurs. Faire rayonner la région grâce au cinéma, ça fait bien longtemps que les villes sont conscientes de cette possibilité, de cet atout. Vous avez aussi sur les réseaux sociaux des comptes qui se chargent de trouver pour vous les lieux de tournage à la façon d'une enquête, comme ici à Saint-Cyr-sur-Mer où a été tourné le Comte de Monte-Cristo.
7: Il faut marcher un peu, descendre un petit sentier, pas de panneau, pas d'indication, juste la mer et les pins. C'est ici dans cette crique isolée qu'Edmond Montès s'empare d'un bateau et met le cap sur l'île de Monte Cristo.
8: Vous reconnaissez d'ailleurs la fontaine où a eu lieu un meurtre hyper connu dans la série. Petit secret de tournage, cette scène a été tournée en studio parce que cette fontaine n'est pas assez profonde.
1: Bref, de la salle obscure au tourisme, il n'y a qu'un pas aujourd'hui. Le ciné-tourisme, c'est carrément tendance ou comment le cinéma devient réalité.
0: Merci Muriel Jourdan, ça donne envie. Tiens, Aude, vous aimeriez vous visiter les coulisses de quelle série ou quel film?
4: Moi, j'avoue que petit fait pour la Nouvelle-Zélande et Le Seigneur des Anneaux, c'est là que ça a été pas mal tourné. Vous savez, il y a même le village des Hobbits
0: avec
4: les petites portes rondes et tout. J'aimerais bien voir ça.
0: Alors franchement, je vous rejoins avec grand plaisir. Tiens, je vais même vous proposer encore mieux une visite de notre région avec qui? Avec l'équipe d'ici matin qui nous rejoint
9: nous.
0: En studio. Très bon lundi.
9: Merci beaucoup, Johan. Bonne journée et bonne semaine sur ICI Pays Basque. Soyez les bienvenus. Nous sommes le 4 mai et c'est parti donc pour une nouvelle semaine, peut-être de boulot pour vous. Bon courage, bonjour, voici la Guitoun.
10: Et bonjour à tous.
9: Bonjour Yann Alarsabal.
11: Et Gounon, bonjour.
9: Damien réalise l'émission pour ce matin. On vous accompagne donc jusqu'à 9h avec toute l'actu locale, la météo, avec de la pluie, quelques orages aussi pour aujourd'hui et les températures qui baissent. Ça c'est chouette et c'est génial, bravo. On va faire le point dans un instant, mais d'abord, le journal.
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9: Bonjour à tous et bon réveil, il est 6h. Le journal ICI Pays Basque, voici la Guitoune.
10: Un festa air tué à coup de poing aux fêtes de Bayonne, c'était il y a quasiment 2 ans, aux fêtes de Bayonne 2024. Eh bien le procès commence aujourd'hui, 2 jours d'audience devant la cour d'assises de Pau. Un homme de 42 ans, aujourd'hui un habitant de Boucau, est accusé d'avoir tué un homme de ses mains, Paul Nicolaï.
13: Une altercation verbale entre deux hommes à bord d'un bus, de violents coups de poing, une victime à terre, du sang et la mort 5 jours plus tard, le 16 juillet, après une longue agonie. L'histoire d'un drame au cœur du procès. L'accusé, Jérôme Vérin, 42 ans, est un ancien boxeur professionnel guadeloupéen. Il doit répondre de violences volontaires ayant entraîné la mort sans intention de la donner, mais en récidive, puisqu'il a déjà été condamné à 17 reprises par le passé. Par la voix de son avocat, Nicolas Pulido, l'accusé réfute avoir voulu donner la mort.
11: Monsieur Vérin aujourd'hui conteste fermement avoir eu l'intention de donner la mort à la victime. Et par respect pour celle-ci, pour ses proches et pour la sérénité des débats judiciaires, il ne fera pas d'autres déclarations à ce stade.
13: Pas d'intention homicide, mais il voulait défendre sa compagne et répondre à des propos racistes, a-t-il expliqué. Rien de tout cela n'est démontré, insiste l'avocate de la famille de la victime, Marion Duhalde.
14: Ce qui est certain, c'est que la thèse qui a été avancée d'agression et surtout de propos racistes est parfaitement démentie. Pour les familles, c'est la double peine. C'est non seulement perdre un être cher, mais en plus le voir accusé d'être raciste, ce qui est absolument faux.
13: L'accusé risque 30 ans de réclusion criminelle.
10: Et le verdict sera rendu demain soir. Un supporter bordelais blessé à l'œil à Bayonne samedi soir. Il venait assister au match de National 2 entre Bayonne et Bordeaux. C'était à Jean Daugé. Il y a eu des affrontements avec la police. L'un de ses supporters a donc été pris en charge à la clinique Aguilera de Biarritz. Il a pu rentrer chez lui.
9: Une polémique, pardon, est en train de monter sur l'organisation d'un repas à l'Aldirati.
10: Oui, un banquet géant qui entend valoriser le terroir français doit être proposé à Biarritz dans assez longtemps, en novembre. 80 euros hein, pour ce repas organisé par le Canon français qui exporte son concept partout en France. Et déjà donc, le collectif Antifa, Ipareushka, Léry Antifascista dénonce cet événement. Ce concept vient d'être suspendu par exemple à Quimper pour risque de trouble à l'ordre public. À Caen, en avril, il avait été aussi le théâtre de débordements racistes et homophobes. À la ville de Biarritz, pour l'instant, c'est silence radio. Le contrat pour la location de la Aldirati a été signé avant l'arrivée de la nouvelle majorité.
9: Il est 6h03. Un chantier hors norme réalisé à Ahuski dans les Arbailles, en Soule.
10: Oui, des balises ont été installées sur les câbles électriques de la commune. Objectif, éviter l'électrocution des oiseaux qui auraient tendance à ne pas voir les fils électriques. Il y a 2 ans, c'est même un vautour fauve qui est mort à cause de ça. Ce sont donc 450 balises qui ont été installées sur 7 km de ligne à 20 000 volts. Et particularité cette année, ces balises ont été installées à l'aide d'un drone, Ibane Cesareta.
15: Ça, c'est le drone qui prend son envol. Le pilote, c'est Christophe Antoine.
16: C'est un drone qui n'est pas conventionnel parce qu'il ne craint absolument pas l'électricité. Il est muni d'un porte-outil avec des réglages sur lesquels on accroche des pinces. On a des écrans via la caméra et de pouvoir aller clipper la pince sur la ligne électrique.
15: C'est posé en 30 secondes.
16: Ligne électrique sous tension.
15: Et c'est un des grands avantages, explique Jean-François Rignordoki d'Enedis.
17: On laisse la ligne sous tension, on ne coupe pas le courant, ce qui fait que ça ne pénalise pas les riverains. Ça permet aussi d'accéder facilement, quel que soit l'emplacement de la ligne, qu'on ne peut pas accéder avec un camion nacelle, par exemple, ou des échelles classiques. Le drone, lui, il n'a pas de limite.
15: Cette balise clippée, c'est du Made in Suède. Sven van Kerkhorde représente le fabricant.
18: Ça émet une lumière naturelle, ça reflète le soleil et la nuit, il y a un effet rémanissant qui permet de dévier le trajet des oiseaux.
15: Une déviation efficace de l'avis même de la Ligue de protection des oiseaux qui travaille main dans la main avec Enedis, Virginie Quanon de la LPO au Pays Basque.
19: On peut proposer des lignes à équiper, soit pour éviter le risque de percussion, comme ici, soit limiter en fait les risques d'électrocution en équipant en fait les poteaux dangereux pour la vie faune.
15: Des poteaux aménagés du côté de Guiche pour les cigognes cette fois.
10: Et un chantier du même genre devrait aussi être réalisé sur les hauteurs de Saint-Engrasse. Les indemnités carburant seront à demander à partir de la fin mai. La demande sur le site des impôts sera réalisée à partir du 27 mai. Il faut avoir, on le rappelle, un revenu modeste, moins de 1500 euros pour une personne seule par exemple. Rouler plus de 30 km aller-retour pour aller au travail et l'aide sera de 20 centimes d'euros par litre sur 3 mois. Autre info consommation, tous les étudiants, quel que soit leur revenu, pourront manger dans les restaurants universitaires pour 1 euro à partir d'aujourd'hui. Jusqu'à présent, c'était possible uniquement pour les élèves boursiers. Les autres payaient 3,30 euros. Désormais, ce sera pour tout le monde pareil, 1 euro donc. En pelote, Mathieu Hospital et Andoni Ipar ont gagné hier le trophée Atari à Itsassou. Ils se sont imposés face à Garou Tchaga et Ducassou sur le score de 40 à 26.
9: 18 000 personnes ont participé hier au marathon de Biarritz.
10: Oui, 18 000 sur l'ensemble des 8 courses, que ce soit le marathon, le semi ou les courses plus accessibles comme le 10 km. Pour ce qui est de l'épreuve reine, en tout cas, le 42 km, le marathon, le grand gagnant s'appelle Adrien Latester. Il est toulousain, 2h32 minutes et 55 secondes pour finir la course.
20: Je courais pour l'association Run and Roses, donc une association de lutte contre le cancer. Donc on était une petite quarantaine pour courir pour cette cause-là, avec le même maillot, sur plusieurs distances. Donc voilà, c'était, c'était un beau week-end. Et après le marathon lui-même, il est très beau, il est très vallonné. Pas du tout là pour faire un chrono, mais voilà, pour faire une très très longue sortie un dimanche matin avec des vues magnifiques et dans la gestion de l'effort, c'est ce qu'on aime dans les sports d'endurance, quoi. Personne court pour un chrono, on est partis tous tranquilles, tous en dedans, tout le monde garde une bonne marge de sécurité, on va dire. C'est plus une course contre soi-même, là chacun se met à son rythme, gère son effort pour enchaîner les bosses, récupérer dans les descentes et re-enchaîner les bosses pour arriver jusqu'au stade Aguilera. Donc non, je pense que c'est plutôt une course de gestion et chacun fait une course contre lui-même aujourd'hui.
10: Et chez les femmes, c'est Stéphania Unsouripol du club des Derki à Pampelune qui s'est imposée. Sujet à retrouver sur ici.fr. En football, 34e journée de Liga, la Real Sociedad joue à Séville ce soir à 21h.
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10: Et Lucas, le temps sera agité aujourd'hui.
9: Ouais, temps agité qui va persister hein, toute la journée au Pays Basque avec des averses présentes dès ce matin. Elles vont s'intensifier en cours de matinée, prendre même un petit peu ce caractère orageux là. Donc c'est vrai qu'on pourrait peut-être voir quelques éclairs. C'est une instabilité qui va durer au moins jusqu'à ce soir. 13 à Mauléon ce matin, 14 à Saint-Pé et Urcuit, 15 à Anglette. Pour les maximales, c'est du 16 à Bayonne, à Saint-Palais, à Saint-Jean-Pied-de-Port, 17 degrés à Saint-Jean-de-Luz. Il est 6h07.
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9: C'est le réveil du lundi. Bonjour à tous. Le 4 mai, nous vous accompagnons avec toute l'équipe d'ici matin, avec en effet l'actu locale, le sourire et la musique de Clara Luciani. Voici la grenade pour commencer votre semaine. Et juste après, peut-être qu'on fête votre anniversaire.

0: Clara Luciani avec la grenade à 6h11 sur Ici Pays Basque.
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0: Faites des anniversaires.

0: Jermaine Jackson, Piazzadora, c'est l'anniversaire duquel, de laquelle
1: Jackson.
0: Eh voilà, évidemment, c'est Piazzadora. 72 ans, c'était sûr.
2: T'avais une chance,
0: je le savais. Je savais qu'on y allait.
1: Eh mince.
0: Eh, eh, oh. Lutte et crotte. 72 ans pour Piazzadora aujourd'hui. Gérard Jugnot, que l'on ne confond pas avec Piazzadora, 75 ans. À 75 ans, là, avec Vanina.
2: Moi, je suis du Jugnot.
0: Pas du tout. Dave a 82 ans.
3: Ah. J'irai bien refaire un tour du côté.
0: J'ai lu la mauvaise phrase.
3: Revoir mon premier amour qui me donnait rendez-vous.
0: Je ne te pensais pas femme de Dave.
2: Bon, on connaît un oui, titre que
0: ça rentre. Et puis un nom qui nous, que vous ne connaissez pas, ou peut-être pas, mais c'est forcément une voix qui vous parle.
4: Oui, qu'il est.
5: Moi j'aime bien Gérard.
6: Mike Douglas. Oh, Mike Douglas. Mike Douglas, il me faisait mouiller ma culotte à chaque fois que je le voyais.
0: De Med Hondo, vous savez, la voix d'Eddie Murphy.
1: Oui.
0: Par exemple, c'est aussi la voix de l'âne.
7: Si je peux me permettre un conseil, ouais. Ces coups-là, tu les tues pas, tu les achèves à la laine. Et tu devrais investir dans les cachous parce que t'as eu la laine de chiotte.
0: Et Med Hondo est donc né un 4 mai. Et il est décédé en 2019 de mémoire. Oui, c'est ça. Et c'est vrai que c'est une voix. Et d'ailleurs, il y a beaucoup de débats autour de sa voix parce que ça fait partie des voix qu'on pourrait refaire à l'intelligence artificielle.
1: Ah oui,
0: parce qu'on n'imagine pas justement Eddie Murphy dans un film avec une autre voix. Et ça, c'est un gros débat, je crois, même avec sa famille. Bref, voilà. Oh, parce qu'il y a des petites infos aussi dans cette éphéméride. Faut pas rigoler. Bon anniversaire à vous, en tout cas, en ce 4 mai. Dans un instant, le meilleur de bienvenue chez vous. On prépare l'été. Perdre du poids, d'ailleurs, pour la saison estivale. Est-ce que c'est une si bonne idée que ça? Ben, les conseils, c'est dans un instant.
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0: 6h13. Julie Coursan, diététicienne, était l'invitée de Stéphane Clavry vendredi matin dans Bienvenue chez vous. Objectif, c'était rééquilibrer notre assiette avant l'été et aider Nathalie, qui fait beaucoup d'efforts pour perdre du poids, mais en vain, vous allez l'entendre.
12: Oui. En fait, deux petits kilos que j'ai pris au tout début de ma ménopause et que je n'arrive pas à perdre. Malgré de l'exercice physique deux fois par semaine.

0: manger équilibré, c'est aussi avoir du coup à cette période-là davantage de protéines pour répondre à l'activité physique que vous faites. Alors deux fois c'est déjà très bien, mais ça peut être intéressant d'augmenter. Mais ça sera peut-être avec le coach sportif, mais d'augmenter justement sur ce renforcement musculaire, c'est de venir vraiment renforcer la masse musculaire en ajoutant des protéines suffisamment, notamment après l'effort. Donc ça c'est important d'avoir ça dans l'équilibre. Pour que la masse musculaire relance le métabolisme. Et c'est ce métabolisme-là qui va se relancer et brûler davantage.
1: Donc vous pensez que Nathalie, en fait, l'activité physique qu'elle fait, c'est bien, mais il faudrait qu'elle prenne du muscle un petit peu plus.
0: Oui, possiblement, et voir si effectivement l'assiette est suffisamment conséquente. C'est-à-dire que des fois, quand on restreint son alimentation, on va du coup avoir un métabolisme qui est réduit et brûler moins de calories.
2: Et plein de petits conseils à retrouver sur ici.fr grâce à Julie Courson, notre diététicienne invitée vendredi avec Stéphane. 6h15 sur Ici Pays Basque, on se réveille avec du The Police juste avant de partir au sémaphore de Sequoia. Des orages annoncés pour aujourd'hui, mais est-ce qu'ils sont déjà là? On va leur poser la question.

0: Walking on the Moon and the Police à 6h20 sur ICI Pays Basque. On va faire le point sur le sémaphore de Sequoia dans un instant. On est en train de les avoir, mais apparemment, ça alerte à Malibu, ils viennent de partir. Donc, on va les retrouver dans deux minutes. D'abord, ça nous laisse le temps de retrouver Valérie Delos, qui a rencontré, il y a quelques jours, au lac de Saint-Pé, deux jeunes étudiantes, une vingtaine d'années à peu près, et elles ont parlé avec Valérie de féminisme, de leur avenir aussi. C'était une chouette rencontre.
1: Ben, bonjour, moi je m'appelle Julia, j'ai 20 ans et je suis de Souride.
2: Bonjour, moi je m'appelle Elena, j'ai 19 ans et j'habite à Saint-Pé-sur-Nivelle.
3: Alors les filles, là vous êtes en train de faire bronzette face au lac de Saint-Pé-sur-Nivelle. La vie est plutôt douce.
2: Ah oui, on profite, on a bientôt nos examens, on est en deuxième année de droit. Donc on a les partiels qui arrivent bientôt, donc on se permet de faire bronzette avant que les révisions commencent.
3: Vous n'êtes pas toute seule, il y a aussi un jeune gars à poil ou jeune fille, je sais pas.
2: c'est mon petit chien d'amour, c'est Indy, elle a 5 ans. Elle vit en liberté tout le temps, mais ça, elle vit sa meilleure vie, je pense.
3: Oui, mais elle a l'air super heureuse, mais elle est drôle parce qu'elle se met en recul et elle vous observe.
2: Et je crois qu'elle m'a jamais vue en interview, donc là elle se dit mais qu'est-ce qu'elle fait.
3: Elle comprend pas trop là. Vous avez 20 ans, être une fille à 20 ans aujourd'hui, comment on le vit?
2: Ici la vie est plutôt calme, après il faut faire toujours attention à certaines heures, dans certaines rues. C'est pour ça que je me promène jamais seule, j'ai toujours mon chien.
3: Mais vous Elena, vous avez pas de chien?
2: Non, mais c'est vrai qu'il faut toujours être un peu sur ses gardes quand même, je trouve. On a plus tendance à regarder derrière nous, par exemple, que les hommes, je pense, ils font pas trop ça, ou changer de trottoir.
3: Et est-ce que vous diriez que vous êtes féministe ou pas, Elena?
2: Je pense, ça dépend ce qu'on appelle féministe. Forcément, je vais défendre la cause des femmes, sachant que je suis une femme, moi-même, mais pas non plus, parce que je sais qu'il y a des dérives un peu où certaines considèrent qu'elles sont meilleures que les hommes, ou des choses comme ça, et ça pas trop.
3: Et vous, Julia?
4: Aujourd'hui, être féministe, c'est quoi? C'est juste vouloir que la femme ait une place égale à l'homme, pas supérieure à l'homme. C'est pas un combat, c'est être normal.
3: Avec la notion de féminisme, il y a souvent la notion de sororité. Ça vous parle, ça, la notion de sororité?
2: Enfin, je trouve que les femmes ne se serrent pas forcément plus les coudes que ça, donc je trouve ça d'ailleurs très dommage. On a plus tendance à se tirer dans les pattes qu'autre chose, donc je trouve que pour le coup, c'est un truc à développer, quoi.
3: Si vous vous imaginiez vous projeter dans 20 ans, vous voyez où les filles, Julia?
4: Où est-ce que je me vois dans 20 ans? Ça, c'est la grande question. Moi, j'ai un copain qui habite plus loin parce que pour son travail, il est obligé d'habiter en haut de la France. Donc, est-ce que j'ai envie de le rejoindre et de faire ma vie ailleurs, ou est-ce que j'ai envie de rester au Pays Basque? C'est parce que j'adore cette région. C'est un peu la grande question. Et vous, Elena, dans 20 ans, vous voyez où?
2: Je pense que 20 ans, c'est long quand même, mais... Moi, je me vois vraiment rester ici pour le coup. Je me verrais pas du tout quitter cette région. Mais j'aimerais bien, par contre, beaucoup voyager et tout, mais rester ici.
3: Allez, dernière question, après je vous embête plus. Votre plus beau et plus fort souvenir, soit positif ou négatif, de vos 20 dernières années, ou 19 pour Elena, ce serait quoi?
4: Un souvenir fort, je pense quand j'ai adopté mon chien. J'adore les animaux. Je suis une grande passionnée de la nature et des animaux. Et j'ai toujours voulu avoir un animal de compagnie. Alors j'ai eu des chats, j'ai eu des lapins. Mais le chien, c'était compliqué. J'avais un papa qui disait non. Pendant 10-15 ans, moi, j'en ai rêvé de mon chien. Et aujourd'hui, je sors plus sans. Donc ça a été un très bon moment, un moment fort quand j'ai eu le oui de mon papa qui m'a dit allez, vas-y, on en prend un. Elena, si je vous dis qu'il y a un moment fort dans votre existence qui vous a marqué, qu'il soit positif, négatif, qu'est-ce qui vous vient tout de suite à l'esprit?
2: Moi, je sais que ça m'a quand même beaucoup marqué la naissance de mon petit frère, parce qu'on a 11 ans d'écart, donc j'étais quand même déjà assez grande. Et sinon, je dirais quand j'ai emménagé dans ma maison ici, du coup, parce que ça m'a fait un peu une page qui se tourne, un nouveau départ, quoi.
3: Merci les filles.
2: Merci beaucoup.
3: Merci beaucoup. Bonne continuation.
0: Elena et Julia au micro de Valérie Delos à 6h24. On part au sémaphore de Sequoia. Bonjour Julien.
5: Et bonjour.
0: Des orages peut-être pour aujourd'hui, c'est déjà le cas?
5: Alors non, pour l'instant pas d'orage, et ensuite pour ce qui est prévu, un peu comme la journée d'hier, possiblement de la, enfin on aura sûrement de la pluie dans la matinée, et orage pour le reste de la journée, vers le début d'après-midi, début de soirée, okay. Potentiellement de l'orage de prévu.
0: Les heures de marée?
5: Donc pour les horaires de marée, donc la prochaine marée, ce sera la marée haute à 6h39, suivie de la marée basse à 12h43, avec des coefficients qui seront en baisse, donc 76 et 73 pour aujourd'hui.
0: Une houle de combien?
5: Et pour la houle, donc on a 1 mètre en moyenne, 1,50 m au maximum, une période qui a largement baissé par rapport à ces derniers jours. Ouais. On est à 6 secondes avec une température de l'eau à 18 degrés.
0: Merci Julien, bonne journée.
5: Il n'y a pas de quoi, bonne journée.
0: Dans un instant, ce sont les infos après le nouveau Bédabar. Ouais,

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0: Benabar, à 6h27 sur ici Pays Basque. Vous nous envoyez des petits messages, que ce soit sur Facebook ou même sur WhatsApp au 05 59 2x17 2x. On a un ciel nuageux sans vent, mais peu d'étoiles. C'est ce que nous dit Laetitia pour ce matin au Pays Basque. On fait un petit coucou aussi à Jocelyne qui est déjà sur la page Facebook ou encore à Peyo qui est à Ostabat avec 12 degrés en ce moment. Merci pour vos messages. Dans un instant, l'actu.
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0: Il est 6h29, bonjour à tous et c'est parti pour une nouvelle semaine au Pays Basque avec toute l'équipe d'ici matin, à la radio mais aussi à la télé sur le canal 3 de la TNT à partir de maintenant. Bienvenue si vous êtes affalé sur le canapé. Bonjour, voici la Guitoune.
8: Et bonjour à tous.
0: Bonjour Yann Alarsabal.
8: Et les Gounans, bonjour.
0: On a Damien et Bilkis qui s'occupent de réaliser l'émission. 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Vous allez sûrement vous en rendre compte avec un mot qui sera répété, qu'il faudra noter. Ce sera comme ça chaque jour jusqu'à vendredi. Et à la fin, il faudra noter tout ça sur le site ici.fr, on y reviendra. Mais en tout cas, soyez attentif. Dans un instant, on va faire un point sur la météo et puis l'actu. Anouchkara, mais d'abord à 6h30, c'est l'actu en France et dans le monde présenté par Audrasso.
9: Les 3 millions de travailleurs concernés par l'indemnité carburant de 50 euros pourront faire la demande à partir du 27 mai sur le site impots.gouv.fr. Coup de pouce réservé aux travailleurs modestes qui font au moins 15 km pour un trajet domicile-travail ou 8000 km par an dans le cadre de leur activité professionnelle. Autre coup de pouce, c'est le top départ aujourd'hui du repas à 1 euro pour tous les étudiants, sans exception dans les restaurants universitaires. La mesure ne s'appliquait jusque-là aux boursiers et aux plus précaires. Attention, si vous prévoyez une prise de sang ou des analyses, une grève est annoncée aujourd'hui dans les laboratoires de biologie médicale. Les syndicats dénoncent des salaires trop bas et une dégradation des conditions de travail depuis la période Covid. Jean-Luc Mélenchon sera bien candidat à l'élection présidentielle de l'an prochain. Il assure être le mieux préparé à la France insoumise. Il estime que le Rassemblement national est son principal adversaire. C'est sa 4e candidature d'affilée à une élection présidentielle. L'association AC Anticorruption porte plainte contre le député Charles Alloncle, l'auteur du rapport sur l'audiovisuel public. Elle estime que l'élu a accepté d'abuser de son influence en posant lors des auditions des questions suggérées par le groupe Lagardère News, propriété de Vincent Bolloré. Charles Alloncle dénonce des accusations ridicules. L'Olympique Lyonnais l'emporte 4 buts à 2 face au Stade Rennais et l'OL se retrouve seul 3e de Ligue 1 ce matin. Lille 4e et Rennes 5e.
0: Merci Aude. Et à tout à l'heure, 6h31 sur ici Pays Basque, l'actu Anouchkara ou Yann Arzabal.
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0: Dans le journal de 7h, nous retournerons aux assises de Pau.
10: On vous en parlait dans le journal en basque du procès qui commence aujourd'hui de celui qui est accusé d'avoir tué un festeir à coup de poing en fête de Bayonne 2024. Dans le prochain journal, nous entendrons l'avocat de la famille de la victime. Nous entendrons aussi le coup de gueule du maire d'Andaï. Aucune vice-présidence à l'agglo, alors que Andaï, avec 18 000 habitants, est la quatrième ville du Pays Basque. Et puis direction Aetz, où avait lieu hier le rendez-vous annuel de toutes les chorales paroissiales du territoire. De la pluie ce matin, puis a priori pour toute la journée.
0: Oui, absolument. Temps bien agité qui persiste tout au long de la journée avec des averses donc présentes dès ce matin à votre réveil. Ça va s'intensifier en cours de matinée et ça va même prendre un caractère orageux. Instabilité qui dure au moins jusqu'à ce soir. Ce matin, On est sur du 13 à Mauléon, 14 à Saint-Pé et Urquhuit, 15 à Anglet, pour les maximales 16 à Bayonne, Saint-Pal et Saint-Jean-Pied-de-Port, 17 à Saint-Jean-de-Luz.
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0: Bon, EIA vous permet aussi de comprendre et de savoir qu'il n'y a rien sur la route, parce que c'est le partenaire du trafic, et autant vous dire que là, pour l'instant, c'est particulièrement calme. Juste vous dire que c'est lundi matin, donc ça va se boucher quand même assez rapidement, et puis il y a de la pluie, on sait que ça ralentit toujours un petit peu le trafic, mais pour l'instant, rien de particulier à vous dire. 05 59 2 fois 17 2 fois.
11: 16h37.
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0: Voici Mylène Farmer pour commencer votre journée. Et juste après, nous allons nous réveiller là, avec vous, les leftos qui êtes déjà au boulot, on part à Saint-Jean-Pied-de-Port.

0: Mylène Farmer et les Enchantés à 6h42 sur Ici Pays Basque.
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0: Dans un instant, le vétérinaire Pierre Fabien nous rejoint. On va parler de chasse aujourd'hui. Faut-il lui mettre un collier à notre chat ou pas? Il y a forcément des choses pour, il y a des choses contre. On va vous expliquer tout ça dans un instant. D'abord, au 05 59 2x17 2x, nous avons Patrice de la boulangerie au Guitéguilla à Saint-Jean-Pied-de-Port qui nous accompagne. C'est notre lefto. Égoulon Patrice.
3: Égoulon Bénédicte.
0: Et merci d'être avec nous ce matin. Racontez-nous là, un petit peu la météo du week-end et de ce matin. Ça donne quoi?
3: Comme aujourd'hui, comme hier, comme avant-hier, ça va à tout d'averse. Il y a quelques petites éclaircies au milieu, et sinon le ciel est chargé dans l'ensemble.
0: Je me sens au fond du seau.
3: Là, je ne rentre pas dans le seau.
0: Non, mais je ne rentre pas dans le seau. C'est très bon, ça. Patrice, est-ce que ce week-end du 1er mai, là, à Saint-Jean-Pied-de-Port, malgré la météo, a été quand même un week-end assez fréquenté?
3: C'était pas mal. Je m'attendais à pire quand même, okay. Parce que bon, il y a le contexte aussi qui est là. Mais ça a été bien. Il y a eu un peu de monde quand même.
0: C'était quoi, des locaux, peut-être les Parisiens qui finissaient leurs vacances, je crois, ou il y avait aussi peut-être des Espagnols?
3: Voilà, oui, quelques Espagnols, quelques Parisiens aussi. Bon, les pèlerins bien sûr, ouais. Les locaux évidemment. Et oui, c'était bien quand même. Je m'attendais à pire.
0: Bon, tant mieux, c'est quand même plutôt une bonne nouvelle s'il y a du passage,
3: oui.
0: Surtout en début du mois de mai, et avec cette météo, et là, de toute façon, le mois de mai à Saint-Jean-Pied-de-Port, avec tous les ponts, etc., ça fait partie des mois, ça y est, la saison a démarré, là.
3: Oui, tout à fait, on a le week-end prochain, le week-end du 8 mai, alors je pense que ça va être un petit peu plus calme que le week-end du 1er, ouais. Quand même, l'un dans l'autre, mais après, bon, derrière, il y a quand même, je crois que c'est le jeudi de l'Ascension qui suit.
0: Oui, Pentecôte aussi, je crois.
3: Ouais, voilà, donc ce week-end-là va être quand même assez bon aussi, je pense, normalement. Et voilà, oui, après, c'est la saison qui est partie, oui.
0: Bon, mais tant mieux, au moins vous bossez et ça fait rentrer des sous dans la caisse un petit peu.
3: Ah, c'est ça.
0: Et il y a besoin. Boulangerie au Guitéguilla, c'est à Saint-Jean-Pied-de-Port. Vous allez voir Patrice, l'équipe. Merci d'avoir été avec nous.
3: Merci à vous.
0: À bientôt. Journée. 6h44.
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0: 6h45, on retrouve Pierre Fabien, notre vétérinaire. Et c'est vrai que si on pense aux chats, même aux chatons, on a tous en tête cette image-là du petit chaton avec son collier rouge à clochette, par exemple. C'est mignon, ça rassure plutôt les propriétaires, ça permet de le situer. Mais Pierre, vous nous expliquez pourquoi cet accessoire qui semble assez banal, finalement, chez les animaux, est souvent une mauvaise idée pour le chat.
5: Effectivement, un collier, c'est un véritable piège mortel pour un chat. Tout simplement parce qu'un chat n'est pas un petit chien. Le chat est un grimpeur et un explorateur de buissons épineux. Le drame classique arrive en général avec un collier en cuir ou en nylon rigide. Le chat grimpe à un arbre ou saute un grillage, le collier s'accroche à une branche et le chat se retrouve pendu et peut décéder malheureusement en quelques minutes. Dans la panique, en essayant de se libérer, il va très souvent passer une patte avant ou sa mâchoire inférieure à l'intérieur du collier et celui-ci devient alors un garrot redoutable qui coupe la circulation et cisaille la peau jusqu'aux muscles. On voit parfois des chats arriver en clinique avec des plaies profondes, dramatique à cause des colliers.
0: Bon, donc ça au moins on le note, on peut finalement mettre en danger le chat avec ce collier. Alors du coup, si on peut pas lui mettre de collier, comment l'identifier s'il se perd par exemple?
5: Alors pour l'identification en cas de perte, la seule méthode infaillible, c'est la puce électronique. Injectée sous la peau, elle ne peut ni s'accrocher, ni se perdre, mais si vous voulez absolument lui mettre un collier pour y fixer une petite médaille pour qu'il soit retrouvé plus vite, il existe une seule option, le collier anti-étranglement. Ce collier possède un fermoir spécifique qui s'ouvre dès qu'une forte tension est exercée dessus. Si votre chat reste accroché à une clôture, le poids de son propre corps suffit à faire sauter le fermoir. Okay. Il rentrera à la maison sans collier, mais en vie.
0: Donc le message est clair, la puce électronique, ça c'est pour l'identification, le collier anti-étranglement uniquement. Sur ce collier, parce qu'on a parlé de la clochette tout à l'heure, on peut quand même la rajouter, par exemple, pour l'empêcher de chasser les oiseaux.
5: Alors, surtout pas, le grelot est une véritable torture psychologique. Votre chat a une ouïe infiniment plus développée que la vôtre. Pour ce prédateur qui a un besoin vital de silence pour être apaisé, le tintement permanent à chaque pas est insupportable. Ça le rend chroniquement anxieux et le met dans un état de stress permanent. Vouloir protéger les oiseaux est une bonne intention, mais sacrifier la santé mentale de son chat en le condamnant à entendre un bruit strident à la moindre seconde n'est pas la bonne solution.
0: Merci Pierre Fabien et tous vos conseils. D'ailleurs, autour du collier, mais aussi pour tous les conseils pour la vie du chat à la maison, c'est à retrouver sur ici.fr. À 6h48, on vous propose de la musique d'ici, c'est Gossategui. Ce matin, juste après les 3+, vos 3 infos pratiques locales utiles et sympas. Bon réveil.

0: Gostategui avec Narama sur ICI Pays Basque. 6h51, vous en voulez combien des plus ?
1: 3.
0: Ah d'accord. Alors il y en aura 3. 3 infos pratiques, locales, utiles et sympas, c'est le rendez-vous du matin. Et donc pour ces 3 plus, on fait ça avec l'équipe, avec Wassila et avec Oyana. Qui veut donner la première info ?
2: Allez, moi je peux y aller. Okay, avec ce petit coup de projecteur en fait sur le centre social culturel Maria Pia de Biarritz qui propose des activités quasiment toutes les semaines pour les seniors. Je vous donne 2 exemples. Ce jeudi par exemple, comme tous les jeudis matins d'ailleurs, un service de course accompagne les plus de 60 ans chaque jeudi matin avec transport inclus. Les prochaines activités aussi, un autre exemple, le mardi 12 mai est organisée une balade en bateau avec resto en plus. Et donc c'est organisé par le centre social culturel Maria Pia à Biarritz.
0: La deuxième info, Oyana.
1: Moi je vous propose un voyage dans le temps, une visite guidée du château de Gramont à Bidache pour remonter jusqu'au temps des ducs, l'occasion de découvrir ou redécouvrir les vestiges des décors de la Renaissance. Imaginez les anciens jardins qui entouraient le château. Vous pourrez monter au donjon et là vous aurez un panorama à 360 degrés sur les Pyrénées. Visite guidée du château de Gramont à Bidache donc après-demain à 11h et ça sera pareil tous les mercredis, tous les samedis matins jusqu'au lancement de la saison au mois de juillet. C'est 5 euros, la visite, plein tarif gratuit pour les moins de 13 ans.
0: Allez le redécouvrir. Et puis, la troisième info que nous vous proposons pour ce
2: le matin. Regard noir de Yana.
0: Redécouvrir, excuse-moi, j'ai 12 ans, donc ça me fait rire.
1: Voilà.
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0: 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Eddie Mitchell, il ne rentre pas ce soir. Voilà ce que l'on écoute maintenant. Ça me fait une superbe transition vers Gorka Robles, que l'on retrouve dans un instant.
2: C'est une chanson pour moi.
0: Non,

0: Il ne rentre pas ce soir, Eddy Mitchell. Trois minutes avant le journal de 7h, on va faire un point sur toute l'actu locale. Ça me permet juste de vous faire un petit coucou sur la page Facebook Ici Pays Basque ce matin. Un petit clin d'œil à Claudine, par exemple, qui nous a déjà écrit. À Mareva, qui profite de la photo qu'on vous a mis, en effet, ce matin sur la page Facebook. Vous pouvez aller la voir. Elle est magnifique. C'est un coucher de soleil à Saint-Sébastien. Une photo d'Alex Jiménez.
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0: 6h58, c'est le lundi 4 mai et à cette table, il y a... Voici la guitoune. Non, et Gorka Robles surtout.
6: Et Gounan.
0: Comment va-t-il ?
6: Bon, je pense que le mieux, c'est que vous avanciez sans moi dans ce matin. Je vais vous ralentir.
0: On va la finir à 17h sinon. C'est hors de question.
6: Très bien.
0: Bon, tant mieux. Des fêtes aujourd'hui.
6: Bonne fête au Sylvain, au Florian, au Sylvana, au Sylvain, au Humphrey, comme ferait mieux d'aller me coucher, et en basque, au Iart, du nom d'une chapelle en Navarre. Et surtout, Solionac à mon Aïta, tu vois, à mon père. Ah. C'est l'anniversaire de mon Aïta.
0: Joyeux anniversaire.
6: Nous partons
0: Aïta Robles.
6: Au Canada.
0: Au Canada.
6: Oui, je vous amène au Canada parce qu'il y a eu un truc qui s'est passé que j'ai trouvé assez formidable. C'est l'équipe des Canadiens de Montréal qui joue contre Tampa Bay Lightning, équipe basée en Floride. Pardon. Mais pour retransmettre ce match, il y a eu une décision assez incroyable. Ils ont retransmis le match dans une cathédrale, la cathédrale Saint-Jean l'Évangéliste, dans la ville québécoise de Saint-Jean-sur-Richelieu.
0: J'ai du mal à imaginer des supporters, surtout de hockey, que j'aime beaucoup, mais qui sont agités.
6: Eh bien, ils étaient plusieurs centaines à regarder le match à l'intérieur de la cathédrale, parce qu'ils disaient, bah, c'est le hockey au Canada, c'est une religion.
0: Ah oui, c'est vrai.
6: Alors,
0: ah oui,
6: là,
0: c'est
6: ils l'ont prouvé, puisque ce sport est né au Canada. En 1855, vous savez pas, j'ai appris ça.
0: Non, je sais pas. Non,
6: mais voilà, en cherchant. Et donc, c'est l'essence d'une église, se retrouver, d'être ensemble et de vivre ensemble. Eh bien, eux, ils franchissent les barrières sans aucun problème pour en plus voir gagner leur équipe. Ça a été une ambiance folle puisqu'il y a une dame qui a 94 ans qui nous dit comme témoignage, j'ai pu hurler dans une église pour supporter mon équipe. Enfin bref, ce lieu de rassemblement, ben, ils le prouvent, même si c'est dans le cadre sportif, c'est quand même une idée super originale.
0: Et les Canadiens de Montréal qui avaient gagné ce match, du coup, c'est ça, ça leur a apporté chance.
6: Oui, ils avaient gagné ce match-là.
0: Et du coup, ils ont gagné la série là cette nuit. Ça s'est passé il y a quelques heures à peine. Et donc, ils avancent dans les playoffs.
6: Eh bien,
0: qu'il y a beaucoup de supporters de Montréal, parce qu'il y a beaucoup de supporters de l'Ormadi qui nous écoutent le matin. Parfait. Merci Gorka, à tout à l'heure.
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0: Bonjour à tous et bon réveil. C'est lundi, il est 7h. Journaliste Pays Basque, voici la guitoune.
7: Les fêtes de Bayonne au cœur d'un procès aux assises aujourd'hui. Un homme de 42 ans, Jérôme Vérin, sera jugé aujourd'hui et demain pour violence ayant entraîné la mort sans intention de la donner. Le 11 juillet 2024, il avait tué à coups de poing un festaïr. Sa victime, un homme de 58 ans, habitant d'Ondres, avait été sérieusement blessé. Il a été hospitalisé et il est mort 5 jours plus tard. Il n'a pas survécu à ses blessures. L'accusé lui affirme qu'il était en état de légitime défense ce jour-là. Il aurait répondu par la violence à des insultes racistes. C'est ce qu'il affirme. C'est faux, répond la famille de la victime, maître Alain Astabi et leur avocat.
8: Il est absolument indubitable que M. Vérin a porté des coups mortels et que, quoi qu'il en dise, il n'était pas en légitime défense. C'est un effet de son agressivité qui est à l'origine de ce drame. Alors, M. Vérin a un casier judiciaire lourd, très lourd, avec des dizaines de condamnations, et notamment de violences volontaires, non seulement à l'égard d'hommes, mais également de femmes. Donc c'est en quelque sorte un psychopathe que Monsieur Éric Courdy a eu le malheur de rencontrer.
7: Et l'accusé, lui, est un habitué des tribunaux puisqu'il a déjà été condamné à 17 reprises, 14 fois pour des faits de violence aggravée, des menaces de mort. Le verdict sera rendu demain et il risque 30 ans de réclusion criminelle.
0: Le banquet du canon français veut s'installer à Biarritz et ça fait polémique.
7: Ah oui, ces banquets réunissent des milliers de personnes aux quatre coins du pays. Le concept est toujours le même. Une grande tablée autour d'un repas, chanson française, le tout pour 80 euros avec une image très festive, très franchouillarde. Mais il y a deux semaines à Caen, des participants ont été vus faisant des saluts nazis, proférer des insultes racistes. La ville de Quimper a fait suspendre le repas qui était prévu au mois de décembre en raison de risques de troubles à l'ordre public. Et à Biarritz, ce même repas est donc prévu pour fin novembre. Ça fait débat. Le collectif, l'un des collectifs antifascistes du Pays Basque, appelle d'ores et déjà à la vigilance. À Bayonne, un supporter de football de Bordeaux a été blessé ce week-end. C'était samedi soir, au moment du match Bayonne-Bordeaux au stade Jean Daugé. Il y a eu des affrontements avec la police. Le supporter a été blessé à l'œil. Il a été soigné à Biarritz, à la clinique Aguilera, et il a pu rentrer chez lui depuis.
0: Le maire d'Andaï lance un tacle à destination de l'agglomération Pays Basque.
7: Oui, la collectivité a fait l'objet d'une élection. Il y a une dizaine de jours ont été élus, notamment les vice-présidents, les délégués. Mais la ville d'Andaï, elle estime avoir été lésée. Le maire Cotier Sénaro estime faire partie des perdants. La quatrième ville du Pays Basque n'a plus de vice-présidence.
9: Andaï, j'ai rappelé, c'est 18 400 habitants. C'est la quatrième ville de l'agglomération Pays Basque après Bayonne, Biarritz et Anglet. Et voilà que aucun vice-président n'est nommé et choisi à Andaï. Donc c'est un élément nouveau. Donc aujourd'hui, on change la donne. La ville d'Andaï ne s'y trouve pas. Le compte n'est pas là. Mais comme je l'ai dit publiquement, en ce qui me concerne, j'ai voté toutes les vice-présidences qui m'ont été proposées par le président. Avec 18 400 habitants, vous n'avez aucun vice-président. Ça, c'est pas de la cohérence territoriale. Alors, je ne sais pas, je me suis entretenu avec Alain Riart très brièvement. Notre entretien a duré 5 minutes, mais on s'en est expliqué. J'ai bien compris, et l'agglo est compliqué à rééquilibrer. Avec les petits, les grands, les gros, les maigres, ceux de l'intérieur, ceux de la côte, ceux qui sont paysans, ceux qui sont pêcheurs, etc., etc. Non, c'est compliqué, mais quand même, avant de défaire quelque chose qui tournait bien, qui marchait bien, je pose des questions. Et ça me renvoie à ce que disait, lors de ses dernières prises de position, notre ami Martine Bisotta. Attention à ne pas casser le jouet.
7: À Cotier et Sénaro, maire d'Andaï. Les prix très hauts du carburant vont-ils avoir une incidence sur les réservations pour les campings? On va poser la question ce matin à 7h45 à Yon Pachimayo. Il est propriétaire d'un camping à Urugne. Et à propos de pouvoir d'achat, les démarches pour obtenir l'indemnité carburant seront à réaliser à partir du 27 mai. Ce sera à faire sur le site des impôts. Il faudra donc en faire la demande. C'est une aide qui correspond à 20 centimes par litre sur une période de 3 mois. Et ça va concerner les familles les plus modestes qui doivent rouler beaucoup pour aller au travail.
0: 7h04, 300 choristes ont participé hier à la messe en l'église d'Aetz.
7: Oui, l'ensemble des chorales paroissiales s'est réuni avec notamment des chansons basques à l'église Saint-Martin, Paul Nicolaïen.
10: L'autel est le cœur de l'église, or et rouge vif. Les trois galeries en bois totalement comblent, plus une place sur les bancs vernis. Toute la cérémonie, qui a duré une heure et demie, a été accompagnée par les chants religieux dirigés par le chef de chœur de la paroisse Saint-Jean-Baptiste Louabia, Gérard Raveau.
11: Saint Thomas d'Aquin disait « Chanter, c'est prier deux fois ». Nous apportons la prière, nous apportons la solennité à une messe tous les dimanches. Nous avons notre messe dominicale. Eh bien, aujourd'hui, elle est plus que festive.
10: Les 300 choristes ont répété une année entière pour accompagner la liturgie au son de l'orgue de l'église. Jean, qui habite à Aetz, est l'un d'eux.
12: C'est une joie. On chante en couple avec ma femme. Et c'est un service d'église. Ça permet d'embellir toutes les cérémonies. On embellit les cérémonies, que ce soit pour les obsèques, on met un peu de gaieté. Et pour les mariages, mais on participe à la joie des jeunes mariés.
10: C'est l'abbé Jean-Michel Barnetsch qui a célébré la messe dans l'église d'Aetz. L'an prochain, c'est une autre paroisse qui accueillera ce rassemblement religieux et musical.
7: Un sujet à retrouver sur ici.fr. En pelote, en main nue, victoire hier de Mathieu Hospital et Andoni Ipar. Ils remportent le trophée Atari. Ils se sont imposés 40-26 contre Betty Gourouchaga et Baptiste Ducasse.
0: Ils jouaient à l'église, apparemment.
7: En rugby, l'Union Bordeaux-Bègles est venue à bout des Anglais de Bath. Victoire 38-26 en demi-finale de Champions Cup de rugby. Bordeaux va affronter le Leinster en finale dans 3 semaines. Ce sera le 23 mai à Bilbao. Et puis en football, cette fois, La Real Sociedad joue ce soir match de Liga contre Séville. Samedi, l'Athletic Bilbao avait gagné le derby basque 4-2 sur le terrain d'Alabès. Et les Navarrais d'Osasuna s'étaient inclinés à la maison face au Barça 2-1.
0: Et puis le marathon de Biarritz a été remporté hier par un Toulousain.
7: Adrien Lataster a fini les 42 km en 2h32 minutes et 55 secondes. Chez les femmes, c'est Estefania Unzu-Ripoll de Pampelune qui s'impose en 3h10 minutes et 5 secondes.
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7: Et pour ce qui est de la météo, de la pluie au programme.
0: Oui, absolument, de la pluie pour quasiment toute la journée. Ça commence dès maintenant. Ces averses vont s'intensifier en cours de matinée, prendre même un caractère peut-être orageux. On a déjà vu ces derniers jours des orages, et bien ils pourraient venir. Et c'est une instabilité qui dure jusqu'à ce soir. Pour ce matin, 13 à Mauléon, 14 à Saint-Pé et Urquhuit, 15 degrés à Anglette. Pour les maximales, c'est du 16 à Bayonne pour aujourd'hui, 16 à Saint-Palais, aussi à Saint-Jean-Pied-de-Port, jusqu'à 17 degrés. Ça, c'est pour Saint-Jean-de-Luz. Bon alors, point sur le trafic TGV et TER comme tous les matins. Pas de difficulté particulière à vous signaler, si ce n'est qu'il y a toujours les trains entre Bayonne et Pau et Pau-Bayonne qui ne vont pas partir et qui ne roulent pas au moins jusqu'au 12 mai parce qu'il y a des travaux qui sont sur les voies après les orages qu'il y a eu la semaine dernière et un problème au niveau d'Orthès. Donc par exemple, ce qu'on disait l'autre jour en gare d'Urthe, il n'y a aucun train là qui passe jusqu'au 12 mai. Par contre, il y a des cars qui ont été mis à disposition. Il n'y en a pas 12 000, hein. On va pas se mentir, mais il y en a un qui passe ce soir, enfin il y en a au moins qui fait le matin, il y en a un qui fait le soir, mais c'est le maximum que vous pouvez avoir. Après, j'ai pas de soucis aujourd'hui pour le reste des TER ou des TGV depuis la gare de Bayonne ou à l'arrivée à Bayonne.
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0: Et c'est parti pour une nouvelle semaine. Plein de courage, hein, si vous êtes déjà sur la route, si vous êtes en train d'essayer d'habiller les enfants qui ne veulent pas ce t-shirt Superman, mais qui préfèrent celui de Batman. Enfin bref, ouais.
7: Tu connais. Hein.
0: Tu vois, on dirait que j'ai l'expérience. Pas du tout. Oui, cher ami.
6: Non, c'est un peu moi, ça. Tous les matins.
0: Tu t'imagines.
6: Là-bas.
0: En sortant dans le noir.
6: Surtout mettre le slip sur le pantalon.
0: Ça va, merci.
6: Superman.
0: I just call to say I love you, plutôt.

0: I just call to say I love you. C'était Stevie Wonder à 7h13.
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0: Dans un instant, on va faire le point sur l'écho d'ici, le thème du jour. Oyana.
3: On va aller à Bardos où une jeune fille du village veut racheter un commerce parce qu'elle veut faire vivre son village. Mais c'est pas forcément facile quand on a 22 ans et que les banques ne nous suivent pas.
0: À tout de suite. D'abord, le Diocari, 05 59 2 fois 17 2 fois. Gorka Robles.
4: Présent.
0: Ça me fait plaisir. Ça m'arrange surtout parce que sinon je n'avais rien sous la merde. Deux places de spectacle pour aller là d'ici 3-4 jours, le 7 mai, à 20h à la salle Tanka de Saint-Jean-de-Luz pour aller voir le spectacle dont on parle là depuis quelques jours, Besperan. C'est jeudi soir pour être précis, c'est le collectif Bilaka oui. En fait qui a bossé dessus. Vous aviez peut-être vu Guernica déjà avec la scène nationale qui maintenant a choisi de produire cette nouvelle aventure du collectif Bilaka. 8 danseurs, 4 musiciens, ce sont tous de jeunes artistes basques, danse, musique, théâtre. Voilà ce que vous allez retrouver sur scène. Et tout ça donc est fait ici avec des jeunes de chez nous qui sont bourrés de talent. Besperan, c'est jeudi soir, salle Tanka à Saint-Jean-de-Luz. On vous met deux petites places de côté, bien placées, promis. À vous de jouer à ça.
1: La charade infernale.
0: Le 05 59 2 fois 17 2 fois, nous jouons à la charade infernale. Mais qu'est-ce que c'est que la charade infernale? Eh bien, Gorka va nous poser quelques petites phrases. Vous savez, mon premier, mon deuxième, etc. À vous de mettre tous les petits indices les uns à côté des autres.

0: 7 deux fois.
1: Mon premier se passe pour nettoyer le sol, mon second, c'est le contraire de bien. Mon troisième dure 365 ou 366 jours. Et mon quatrième se met à la fin des phrases.
0: Qu'est-ce que l'on cherche? 05 59 deux fois, 17 deux fois.
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0: Ce qui fait parler dans l'actu, c'est tous les jours à 7h16 avec David Ossiou. Des dizaines de milliers de fêtards ont passé ce long week-end sur un terrain militaire du Cher. Plusieurs centaines l'ont aussi terminé avec une amende.
4: Et ils s'en tirent plutôt bien parce que la fête s'est déroulée sur un site dangereux. On y a retrouvé des obus. Free party, la fête libre, gratuite, hors cadre, très bien. Sauf que la liberté, ça se mérite et surtout, ça se partage. Là, les organisateurs ont donc choisi ce terrain militaire près de Bourges comme un acte politique dans le département natal du ministre de l'Intérieur, Laurent Nunez. Soit. Mais quand on invite des dizaines de milliers de personnes sur un champ où peuvent dormir des munitions non explosées, c'est plus seulement de la liberté, c'est de l'inconscience organisée. Et pourquoi pas la prochaine fois dans une ancienne centrale nucléaire, tant qu'on y est. Cette free party n'était gratuite pour personne. 600 gendarmes mobilisés, des pompiers, des secouristes, des démineurs, des hommes et des femmes en tenue pour protéger des gens qui, eux, avaient choisi d'être là. Il y a aussi les agriculteurs, forcément très inquiets, à l'idée de retrouver leur champ dévasté. Et pendant que ça dansait, le ministre de l'Intérieur était sur place à quelques kilomètres pour promettre un durcissement de la loi avec le projet Riposte. Organiser une rave pourrait devenir un délit passible de 2 ans de prison et 30 000 euros d'amende. Mais est-ce que répondre uniquement par le marteau pénal, c'est la solution? Car plus on réprime ces fêtes, plus elles se cachent, plus elles s'éloignent des secours, des associations de prévention. Et en voulant éteindre la musique par la loi, eh bien on fabrique exactement le chaos qu'on prétend éviter. Et puis il y a cette retraitée, très amusée par ce qu'elle a vu. Pour une fois qu'il y a de l'animation, profitons-en, dit-elle. 20 000 personnes au total. C'est 100 fois ce que la brocante du village le plus proche attire au mois de juillet.
0: Merci beaucoup David Ossiou et à demain, 7h18 sur Ici Pays Basque. Dianouch Lechter qui sera à Eriourach d'ailleurs ce dimanche à Saint-Pé-sur-Nivelle. Voici Eriola.

0: Eriola, c'était Janusz Lechter à 7h21 sur ICI Pays Basque. On part à Urugne, maintenant, avec Maïtena. Bonjour Maïtena.
1: Oui, bonjour.
0: En route vers le travail.
1: Exactement.
0: Les essuie-glaces sont à fond ou pas?
1: Non, pas encore. Sur Saint-Jean-de-Luz, là, il n'y a rien pour le moment.
0: Saint-Jean-de-Luz, ok, vous remontez?
1: Oui, sur Biarritz.
0: Bon, ça va pour l'instant les bouchons. Pense.
1: C'est ça, okay. On croise les doigts, il y a assez tôt encore.
0: Allez, on va répondre à la charade maintenant. On vous laisse répondre à chaque proposition que nous fait Gorka.
2: Alors, mon premier se passe pour nettoyer le sol.
1: Le balai.
2: Mon second, c'est le contraire de bière.
1: Mal.
2: Mon troisième dure 365 ou 366 jours.
1: Ah.
2: Et mon quatrième se met à la fin des phrases.
1: Bien.
2: Et mon tout, ça donne. Et donc, mon tout fait la renommée internationale de Biarritz.
1: Le balai
2: Malandain. Ouais, Malandain.
0: Les balais Malandain. Pour donner les balais Malandain, c'est une bonne réponse.
1: Parfait, Villesquieu.
0: Bravo Maïtena, vous serez jeudi soir à Tanka, à Saint-Jean-de-Luz, Besperane. C'est pour retrouver donc des danseurs, des musiciens locaux, danse, musique, théâtre. Bref, vous allez vous régaler.
1: Oui, Villesquieu.
0: Merci, à bientôt. Bon courage.
1: Bye, adieu.
2: Adieu.
0: 7h22, l'écho d'ici, l'actualité des entreprises du Pays Basque ce matin. On parle de la difficulté de faire vivre les petits commerces dans les villages.
3: Et en particulier quand on a 22 ans. Chloé Kando, bonjour, Egunon.
4: Bonjour.
3: Alors vous êtes née à Bardos, vous vivez à Bardos, vous travaillez à Bardos, à la maison Moncé, et c'est le commerce que vous voulez racheter.
4: Exactement.
3: Alors si on vous a invité à venir nous en parler ce matin, c'est parce que vous avez lancé un appel sur les réseaux sociaux, vous avez besoin d'aide pour racheter ce commerce?
4: Oui.
3: Pourquoi?
4: Aujourd'hui, j'ai fait appel sur les réseaux sociaux en créant une cagnotte Litchi, du coup. Parce que les banques ne me suivent pas actuellement.
3: Quelle banque?
4: Le Crédit Agricole. Parce que, au vu de ma jeunesse, je pense qu'ils doutent un peu des compétences qu'on a à gérer une entreprise, même si on fait des études pour.
3: Votre jeunesse n'inspire pas confiance?
4: Je pense que c'est ça.
3: Et il vous faut combien?
4: Aujourd'hui, il me faut 80 000.
3: Et donc, du coup, vous devez apporter la totalité de cette somme. Vous devez trouver cette somme.
4: Je dois trouver cette somme, oui.
3: Et vous, c'est pour acheter le fonds de commerce?
4: Exactement, parce que les locaux appartiennent à la mairie de Bardos.
3: Et vous allez en faire quoi de ce commerce?
4: Je veux améliorer le concept qui existe déjà. Donc, c'est une charcuterie, épicerie fine. Aussi, on a ouvert actuellement un côté bar à vin, bar à bière, où on propose des tapas, des planches de charcuterie, fromage, tout ça. Et donc, ce serait pour améliorer ça et que ce soit accessible à tous, parce qu'aujourd'hui, le problème, c'est que les gens n'ont pas forcément les moyens d'acheter tout ce qu'on a en vitrine.
3: Et donc, vous allez le transformer comment, du coup?
4: Je veux garder ce concept charcuterie, parce que les gens demandent. Et je veux aussi apporter une petite partie sandwicherie que les gens pourront prendre sur place ou emporter, faire réchauffer sur place aussi, et voilà.
3: Et pourquoi ça vous tient à cœur, du coup, ce projet?
4: Ça me tient à cœur déjà parce que je suis du village depuis toujours, depuis plusieurs générations aussi. Et je dois en quelque sorte de redonner ce que le village m'a apporté.
3: Parce que le village est en train de... les commerces ferment à Bardos?
4: Il y en a certains qui ferment, oui, actuellement. Et aussi, j'ai peur que ce village devienne un village de passage. Parce qu'il y a énormément de passages, mais qui ne s'arrêtent pas forcément au commerce de Bardos.
3: Et vous voulez proposer un lieu de vie où les gens pourraient venir?
4: Exactement, proposer un lieu de rassemblement où les gens pourront boire un café, discuter, boire une boisson, etc.
3: Il y a quand même encore quelques commerces à Bardos. Il y a une fleuriste, oui. De mémoire, des épiceries, ouais?
4: Oui, il y a toujours ça, oui.
3: Vous avez un délai, une date limite pour racheter ce commerce?
4: Pour le moment, non, on n'a pas fixé de date parce que mon patron me laisse une marge pour pouvoir racheter moi d'abord l'entreprise. Si jamais je ne pourrais pas financer tout ce projet, il mettra en vente. Mais pour le moment, ça ne reste pas en vente. C'est juste pour que moi, je puisse racheter.
3: Milesker, Chloé Kando, merci d'avoir été en direct avec nous ce matin.
0: Et vous retrouvez la cagnotte en ligne donc pour aider Chloé pour racheter ce commerce à Bardos, donc sur le site litchi.com. Vous mettez litchi sur Google avec le nom Chloé Kando, vous allez rapidement retomber dessus. Et c'est le moment. On parle toujours des petits villages, faire vivre les petits villages. Bah, si vous voulez les faire vivre et les aider, et bah, c'est comme ça que ça peut se passer. Les infos arrivent dans un instant pour une Big In avec toi de Marc Lavoine. C'est d'abord.

0: Pour une begin avec toi, c'était Marc Lavoine. Une minute avant de retrouver toute l'actu. 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
0: L'actu à Neouchkara arrive dans un instant, mais d'abord, à 7h30, on parle de carburant. Adrasso.
4: Vous avez un salaire modeste et vous roulez beaucoup pour aller travailler. Notez bien, la plateforme pour obtenir l'indemnité carburant de 50 euros ouvrira le 27 mai sur le site impots.gouv.fr. 3 millions de travailleurs sont concernés. Le prix du gasoil s'est stabilisé ce week-end à 2,21 euros le litre en moyenne. Le sans-plomb, lui, est en très légère baisse. Autre coup de pouce, c'est le coup d'envoi aujourd'hui du repas à 1 euro pour tous les étudiants, sans exception, dans les restaurants universitaire. La mesure jusque-là ne s'appliquait qu'aux boursiers et aux plus précaires. Une grève aujourd'hui dans les laboratoires de biologie médicale. Il faudra peut-être reporter, attention, votre prise de sang ou vos analyses. Les syndicats dénoncent des salaires trop bas et une dégradation des conditions de travail. C'est officiel et c'est sans surprise. Jean-Luc Mélenchon sera candidat à l'élection présidentielle de l'an prochain. Il estime que le Rassemblement national est son principal adversaire. Nous allons, dit-il, les battre à plate couture. 2000 toughers avaient été verbalisés hier soir après avoir quitté la rave party organisée sur un terrain militaire près de Bourges, amende systématique. Le ministre de l'Intérieur, Laurent Nunez, veut créer un délit de participation à ces fêtes illégales. Qui repartira avec sa statuette de meilleur comédien? La 37e Nuit des Molières se tient ce soir aux Folies Bergères, traditionnel rendez-vous du théâtre français. Josiane Balasco, Laurent Lafitte, Jean-Paul Roux font partie des nommés. Valérie Lemercier et Alex Lutz se sont nommés pour le Molière de l'humour.
0: Merci Aude, à tout à l'heure, 7h31. L'actu en basque maintenant présenté par Oihana Larzabal.
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0: Dans un instant, dans le journal de 8h, nous retournerons à la cour d'assises des Pyrénées-Atlantiques.
5: Pour le procès de celui qui avait donné des coups de poing mortels aux fêtes de Bayonne il y a 2 ans, un ancien boxeur professionnel habitant Boucau, la victime âgée de 58 ans, avait succombé à ses blessures 5 jours après. Dans le prochain journal, on vous emmènera aussi en Soule, dans les Arbailles, pour suivre un chantier de Enedis, un chantier particulier, où il s'agit de mettre des pinces sur les lignes électriques pour protéger les oiseaux. De la pluie pour aujourd'hui.
0: Bye. Un temps bien agité qui persiste toute la journée avec des averses présentes dès ce matin. Ça va prendre encore de l'ampleur en cours de matinée. Ça va s'intensifier et même peut-être prendre un caractère orageux pour aujourd'hui. Cette instabilité dure au moins jusqu'à ce soir. Il y a des moments où on devrait ne pas avoir de pluie en effet. Après, est-ce qu'on de là à attendre le soleil? Point trop de... Je sais plus le mot.
5: De positivité?
0: Ouais, c'est ça, mais l'autre...
5: Bah, l'ambition? Tu cherches.
0: Non. 13 à Mauléon ce matin, 14 à Saint-Pé et Urquhuit, mais n'est pas Gorka Robles, 15 à Anglet, pour les maximales
9: 15 à Anglet,
0: à Bayonne, Saint-Palais, Saint-Jean-Pied-de-Port aussi, les 16 degrés, 17 à Saint-Jean-de-Luz.
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0: C'était optimisme que je cherchais. Le infotrafic et mobilité en temps réel, ça y est, les bouchons commencent à se former avec la pluie sur la route, en plus ça n'aide pas. On va dire que c'est surtout le rond-point de Maignan là, qui vous pose problème avec un quart d'heure de retenue pour le moment. Quand vous essayez de rentrer dans Bayonne aussi par la 63 sortie numéro 6 qui vous emmène au rond-point d'Intermarché, ça bouchonne par cette entrée d'autoroute, mais aussi par l'avenue Henri de Navarre, sur les bords d'Adour, de la 11 vers le centre-ville de Bayonne, et puis ça y est aussi de Tarnos et de Boucau vers le BAB. Vous avez besoin de temps comme tous les jours. 7h38.
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0: Un autre monde des téléphones à 7h42 sur Ici Pays Basque.
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0: Bonjour Yves Tussaud.
3: Bonjour Lucas, bonjour à tous.
0: Invité d'Ici Pays Basque aujourd'hui, Dion Pachi Mayo, propriétaire du camping sous Ibérie du Rugne, membre de la Fédération départementale de l'hôtellerie de plein air dans les Pyrénées-Atlantiques.
4: Oui, la saison débute pour les professionnels de l'hôtellerie de plein air dans un contexte économique forcément compliqué en raison de la guerre du Moyen-Orient et de l'envolée des prix du carburant. Alors quelles sont les perspectives pour les campings du Pays Basque? Où en sont les premières réservations? Nous posons la question à Dion Pachi Mayo. À 7h45.
0: Mais d'abord, je vous propose de partir dans une commune du Pays Basque, une commune où s'est présenté Gorka Robles. Bonjour.
5: Egunon.
0: Pour les municipales, il y a quelques jours. C'est pas passé non plus.
5: Non. Non, même pas frôlé.
0: Même pas le cas. Du coup, tu restes en contact avec ceux qui ont gagné les élections, ceux qui ont été maires aussi et qui ont vraiment plein d'anecdotes de campagne ou de mandat.
5: Puisque c'est la rubrique des merveilles. Les merveilles.
0: C'est ce qu'on a dit.
5: Donc c'est pour ça. J'ai été du côté d'Espelette parler à Jean-Marie Ipucha, ancien maire d'Espelette, qui avait, il y a quelques années, fait une blague avec Ici Pays Basque à l'époque, avec Agnès Rosbier qui était journaliste à l'époque. Le 1er avril, lui, ça le chatouillait de faire quelque chose. Et il a monté une belle histoire pour le 1er avril, pas sans conséquence.
6: Alors, ça c'était moi qui avais appelé Agnès Rosbier, parce que l'actualité était morose. Et je lui ai dit, écoute, j'ai envie de faire un poisson d'avril. Je ne sais pas si tu es au courant, tu dois savoir que la première Miss France était d'Espelette.
5: Agnès Souret.
6: Et donc j'ai appelé Agnès, j'ai dit, écoute, j'aimerais faire un poisson d'avril et faire croire qu'on fera l'élection Miss France à Espelette. Alors lui, évidemment, il avait mordu à 100%, il était venu m'interviewer. Et on avait fait le reportage qui était passé à 8h aux infos là, du matin. Et suite à ça, après, il y a eu quelques retombées qui sont quand même marrantes. Quoi.
5: T'avais eu des appels?
6: Ah ouais, j'avais eu énormément d'appels. Et notamment les appels des gendarmes.
5: Et pourquoi?
6: C'était une jeune dame d'Espelette qui m'appelle, qui à 2h l'après-midi, qui m'appelle. Jean-Marie, ma mère vient de m'appeler. Il paraît qu'il y aura l'élection de Miss France qui aura lieu à Espelette en décembre. Le 1er avril, c'était le 1er avril, évidemment. C'était prévu pour décembre 2019. Alors. Et elle me dit, oui, parce qu'elle m'a dit ça, mais c'est vachement bien, et tout ça. Et est-ce que je peux en parler à mes supérieurs? Elle me dit, la gendarmerie. Ah, je dis, mais bien sûr, tu peux en parler à qui tu veux, quoi. Et ça s'arrête là. Et le soir, j'étais en réunion avec les premiers adjoints et je reçois un coup de fil. Alors, je ne vais pas citer le nom, c'était le chef de gendarmerie départementale. Voilà, et puis il m'appelle, monsieur le maire, je voudrais savoir quand même ce qui est annoncé là, ce n'est pas un canular. Alors, je dis, attendez, on est le 1er avril. Donc, vous savez très bien que c'est le 1er avril. Oui, mais vous êtes quand même maire. J'ai dit, oui, je suis maire, mais je peux quand même faire le poisson d'avril. Ah, il me dit, mais vous imaginez pas, moi, dans l'embarras que vous mettez, moi, j'ai appuyé le bouton et tout est parti à Paris. et sur ça, je recevais plein de coups de fil de gendarmerie qui avaient deviné que c'était un peu... Donc, ouais, bravo, ben voilà, tu vois.
5: Oh, super.
6: Et lui, il m'en a voulu énormément, le chef de gendarmerie, là.
0: Fâché à vie.
5: Moi, je crois à peu près ça. Bon, c'était que de l'humour. Le 1er avril, ça se respecte. Et bravo au maire d'avoir aussi de l'humour. Hein.
0: Oui, absolument.
5: Ah, oui.
0: Et on salue Andy Rosbert. Travaillez aussi sur ICI, que vous retrouvez à la télé le soir à 19h pour les infos locales. Merci Gorka.
5: Midiashker.
0: Salut.
5: À demain.
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0: Il est 7h46. L'invité d'Ici Pays Basque aujourd'hui, Dion Pachi Mayo, propriétaire du camping sous Ibérie du Rugne, membre de la Fédération départementale de l'hôtellerie de plein air dans les Pyrénées-Atlantiques. La saison débute, ça y est, pour les professionnels de l'hôtellerie de plein air, dans un contexte économique évidemment compliqué, en raison notamment de la guerre au Moyen-Orient et de l'envolée des prix du carburant. Il est votre invité, Yves Tussaud.
4: Dion Pachi Mayo, bonjour.
7: Oui, bonjour, merci pour votre invitation.
4: Dans quel état d'esprit est-ce que vous êtes à titre personnel en ce début de saison? Vous avez ouvert votre campagne à Urugne jeudi, c'est le début de saison. Dans quel état d'esprit vous êtes dans cette situation du moment ?
7: Alors, nous abordons cette saison avec prudence et confiance. Les équipes sont prêtes, les établissements ouvrent petit à petit. On sent une envie de vacances de plein air toujours très forte.
4: Et en termes de réservation, mieux ou pas que les années précédentes ?
7: Alors, une étude faite au niveau national montre qu'il y a une avance à fin mars de 0,3% en nombre de réservations. Le mois de mai est porté par un calendrier particulièrement favorable.
4: Les ponts, 1er mai, 8 mai.
7: Tombe un vendredi. Nous avons également des très bons chiffres concernant l'ascension, tendance qui se vérifie sur notre territoire. Le mois d'avril a été stable versus 2025 et celui de juin sera sans doute en retard avec notamment la Pentecôte qui tombe en mai.
4: Au niveau du département, les perspectives sont bonnes également ?
7: Les retours de certains confrères, on n'a pas de données fiables comme au niveau national, mais le retour des confrères est plutôt homogène sur des retours positifs.
4: Combien d'établissements dans les Pyrénées-Atlantiques ?
7: Alors sur les Pyrénées-Atlantiques, nous comptons 140 campings. Et la Fédération départementale de l'hôtellerie de plein air des Pyrénées-Atlantiques compte un peu plus de la moitié des campings fédérés. Ces derniers représentent 90% de la capacité d'accueil sur notre territoire.
4: Elle est de combien cette capacité d'accueil ?
7: Dénombrant un peu plus de 10 100 emplacements.
4: L'essentiel réparti sur le littoral, sur la côte basque ?
7: Alors, une grosse partie est sur la côte basque, effectivement.
0: 7h48 sur ici Pays Basque, notre invité ce matin, Yon Pachimayo, propriétaire du camping Souibéré du Rugne.
4: On a posé le contexte, la guerre au Moyen-Orient, l'envolée des prix du carburant. C'est ce qui se passe actuellement. Selon une étude qui a été commandée par l'Alliance France Tourisme, plus de la moitié des Français envisagent de réduire leur budget vacances pour cet été. C'est environ 150 euros de moins. L'idée générale, partir moins loin, réduire la durée des séjours et choisir un hébergement moins cher. Comment est-ce que vous interprétez cette étude et est-ce que quelque part, elle est inquiétante ?
7: Alors, cette étude montre que les Français restent attachés aux vacances, mais ils arbitrent davantage leurs dépenses. Le camping répond bien à cette attente, nature, liberté, budget maîtrisé. On en parlait tout à l'heure, quand on a son hébergement, on peut cuisiner à l'intérieur, on a des loisirs qui sont inclus, les animations, on peut occuper les enfants avec les infrastructures sportives. Cette étude montre que le contexte géopolitique a un impact réel. 68% des Français prévoient de partir, contre 9% en moins par rapport à 2025. La hausse des prix des carburants crée une incertitude qui se traduit par un changement de comportement.
4: Mais est-ce que ça veut dire que sur site, il y a la restauration, parfois dans les campings, est-ce que ce sont des secteurs qui sont importants en termes de chiffre d'affaires pour vous ? Est-ce que sur ces secteurs, sur la restauration par exemple, vous ou vos collègues peuvent être inquiets du choix des touristes dans les semaines à venir ?
7: En ce qui concerne la restauration, personnellement, nous n'avons pas de restauration propre au camping. On a mis le snack restaurant en gérance. Mais on a pu voir, par exemple, là je vais vous parler à titre personnel, on a pu voir la saison dernière des tables pleines, mais avec des verres d'eau sur la table. Donc les gens qui se freinent un petit peu sur les consommations.
4: Mais c'est possible pour les campings, notamment sur la côte landaise, qui eux peuvent être beaucoup plus impactés par les restrictions sur la restauration sur place.
7: La chance que nous avons sur le Pays Basque, et notamment la côte basque, c'est qu'il y a beaucoup d'attractions activité en dehors des campings. Effectivement, quand on est un gros camping et qu'il n'y a pas forcément beaucoup de choses à faire autour, on peut davantage pâtir du manque de consommation. Mais on assiste déjà depuis quelques années à des recherches de séjours de plus en plus proches du lieu de vie des clients, des séjours plus courts, des réservations de plus en plus tard, des réservations de dernière minute et des budgets plus maîtrisés.
4: Et est-ce qu'il y a le retour de la tente, la traditionnelle tente, ou est-ce que tous les emplacements sur la côte basque sont pris dans les campings par les mobilhomes ou les emplacements camping-car ?
7: Alors, en 2024, il y avait un petit retard sur les emplacements nus, moins 1% en termes de fréquentation. Cette tendance a changé en 2025, plus 4,8% d'occupation des tentes. Donc l'emplacement nu a quand même le vent en pouf.
4: Il y a un besoin.
7: Oui,
4: il y a un vrai besoin.
7: Et surtout, c'est une façon de partir en vacances à un budget maîtrisé.
4: Une dernière question, Monsieur Maillot. L'actualité de ces derniers jours au Pays Basque, c'est la reprise de l'ancien camping à terre-plage à Saint-Jean-de-Luz par la société Bonjour Sauvage, offre d'hôtellerie de pleine nature haut de gamme qui fait polémique en raison des travaux qui ont été menés sur site. On est sur la falaise, on est sur le littoral, on est sur la bande des 300 mètres. Mobilisation des riverains, mise en garde du maire de Saint-Jean-de-Luz. Est-ce que ce projet est problématique ?
7: Je n'ai pas plus d'informations sur le cas de Saint-Jean-de-Luz dont vous me parlez, mais ce que je peux vous dire d'une manière générale, c'est que le secteur du camping rassemble des professionnels responsables et engagés. qui opère dans un cadre réglementaire très contraint et très précis, visant notamment à la protection de l'environnement et des sites.
4: Ouais, la protection de l'environnement, parce qu'on est en pleine loi littorale, il y a des arbres qui ont été coupés, des mobil-homes qui avaient été installés, qui étaient visibles depuis les plages, qui ont été depuis retirés. Ce sujet, le sujet est sensible. Vous ne pouvez pas faire, on ne peut pas faire n'importe quoi sur le littoral.
7: Un camping, c'est avant tout un site naturel, intégré à un environnement lui-même souvent remarquable. Nous veillons donc à préserver son intégration paysagère et nous attachons aussi à préserver, voire à renforcer la végétation.
4: Merci, Yon Pachi Mayo, d'avoir accepté
7: Merci
4: notre invitation. Bonne journée à vous.
7: Merci également.
0: 7h52 sur ICI Pays Basque, votre infotrafic pour ce matin. Les difficultés, on va dire les trois principales difficultés, c'est Maignan, évidemment, un quart d'heure de retenue, voire presque 20 minutes. Quand vous passez par la départementale, vous avez aussi autour du rond-point du Grand Basque, c'est le rond-point d'Intermarché, que ce soit par l'avenue Henri de Navarre, quand vous descendez du Leclerc vers l'Intermarché, ou vous arriviez par l'autoroute, par la 63 et par la sortie numéro 6. On a aussi les Bordadour, de Laonce vers le centre-ville de Bayonne, et je peux rajouter en plus de ça, les arrivées par Boucau et par Tarnos, là aussi sur le BAB. Je regarde à Saint-Jean-de-Luz, parce qu'on sait que ça peut bouchonner à venue en littoral, mais c'est plutôt après 8h. Là, en effet, pour l'instant, j'ai pas grand-chose sur la carte. On vous attend au 05. 59 deux fois, 17 deux fois. Stéphane Bern nous rejoint après Madonna de Salle de Zambrance.

0: Was That Girl, c'était Madonna à 7h57 sur ICI Pays Basque, ce qui veut dire que dans 3 minutes, ce sera 8h et donc l'heure de l'actu locale.
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0: Enfin, point historique, tous les jours, avec Stéphane Bern à 7h58. Aujourd'hui, on voyage dans où une ville d'eau devient presque malgré elle un centre de pouvoir.
4: À Vichy, on ne vient pas pour faire de la politique, pas officiellement. Et pourtant, c'est ici que la République se met à chuchoter, puis à basculer. Nous sommes à Vichy à la fin du 19e siècle. Une petite ville de l'Allier transformée par Napoléon III en station thermale à la mode. On y arrive en train, on y boit de l'eau chaude au goût d'œuf.
5: Ouais, ça pue.
4: Médicalement irréprochable, gustativement courageux. On s'y promène sous les platanes, mais surtout, on s'y montre. Car Vichy, c'est the place to be. Des palaces, un opéra flambant neuf, des salons feutrés, députés, ministres, journalistes s'y croisent en peignoir le matin, en redingote le soir. Officiellement, on est là pour la cure.
6: Service céleste, c'est l'eau qui fait du bien.
4: Officieusement, on échange des confidences, des appuis. La Troisième République adore Vichy, discrète, confortable, loin de Paris. Vichy, la ville des VIP, Very Important Pastilles.
7: Les pastilles Vichy rafraîchissent et aident à la digestion.
4: Et puis, arrive l'été 1940. La France est vaincue, Paris occupé. Il faut une capitale de repli. Vichy s'impose. Hôtel disponible, ligne téléphonique, atmosphère tranquille. En quelques semaines, la ville d'Eau devient capitale politique. Changement de dress code. On laisse tomber les peignoirs pour les uniformes. Fin de la cure, début de la fracture. Au cœur de ce décor bourgeois, Pétain s'installe à l'hôtel du Parc. Le 10 juillet, les parlementaires votent les pleins pouvoirs. La République s'efface. Aujourd'hui, Vichy continue de soigner et d'accueillir des curistes. Mais son nom reste chargé d'histoire. Une ville d'eau où la politique a laissé plus de traces que le calcaire.
0: Merci Stéphane Bern. À demain.
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0: Nouvelle journée, nouveau journal. Bonjour à tous, il est 8h. Point sur l'actu au Pays Basque, voici la Guitoune.
8: Un festa est retué à coup de poing aux fêtes de Bayonne. C'était il y a quasiment 2 ans, aux fêtes de Bayonne 2024. Eh bien, le procès commence aujourd'hui. 2 jours d'audience devant la cour d'assises de Pau. Et un homme de 42 ans, aujourd'hui un habitant de Boucaux, qui est accusé d'avoir tué un homme de ses mains, Paul Nicolaïen.
9: Une altercation verbale entre 2 hommes à bord d'un bus, de violents coups de poing, une victime à terre, du sang et la mort 5 jours plus tard, le 16 juillet, après une longue agonie. L'histoire d'un drame au cœur du procès. L'accusé, Jérôme Vérin, 42 ans, est un ancien boxeur professionnel guadeloupéen. Il doit répondre de violences volontaires ayant entraîné la mort sans intention de la donner, mais en récidive, puisqu'il a déjà été condamné à 17 reprises par le passé. Par la voix de son avocat, Nicolas Pulido, l'accusé réfute avoir voulu donner la mort.
10: Monsieur Vérin, aujourd'hui, conteste fermement avoir eu l'intention de donner la mort à la victime. Et par respect pour celle-ci, pour ses proches et pour la sérénité des débats judiciaires, il ne fera pas d'autres déclarations à ce stade.
9: Pas d'intention homicide, mais il voulait défendre sa compagne et répondre à des propos racistes, a-t-il expliqué. Rien de tout cela n'est démontré, insiste l'avocate de la famille de la victime, Marion Duhalde.
11: Ce qui est certain, c'est que la thèse qui a été avancée d'agression et surtout de propos racistes est parfaitement démentie. Pour les familles, c'est la double peine. C'est non seulement perdre un être cher, mais en plus le voir accusé d'être raciste, ce qui est absolument faux.
9: L'accusé risque 30 ans de réclusion criminelle.
8: Et le verdict sera rendu demain soir. Un supporter bordelais blessé à l'œil à Bayonne samedi soir. Il venait assister au match de National 2 de foot entre Bayonne et Bordeaux. C'était au stade Jean Daugé et et il y a eu des affrontements avec la police. L'un de ses supporters a été pris en charge à la clinique Aguilera de Biarritz. Il a pu rentrer chez lui.
0: Ce matin, on s'intéresse à un repas qui fait polémique à Biarritz.
8: Oui, à la Halle d'Irati est prévu un banquet organisé par l'entreprise Le Canon Français. C'est pour fin novembre, mais déjà, ça fait des remous. Ces banquets sont mis en place un peu partout en France et des débordements racistes, homophobes ont été observés dans certaines villes libanaises. Chesareta.
12: Faire la fête à la française en s'appuyant sur les terroirs, c'est le concept de ces banquets qui réunissent jusqu'à plus de 1000 personnes sur de grandes tablées. Banquet normand, berrichon, tourangeau, avec chaque fois des produits locaux. À 80 euros le repas, le vin coule à flot, 1 kilo de nourriture est promis à chacun. Béret basque et bretelles font partie du dress code et personne n'échappe au Connemara de Sardou. Les patrons du Canon Français, Pierre-Alexandre Mortemar de Boisse et Giraud Dufayet de la Tour, selon eux, ce sont des fêtes apolitiques. Il ne s'agit que de festoyer et ripailler, quelque chose entre l'Oktoberfest et les fêtes de Bayonne. Mais les débordements constatés à Caen le 18 avril, en marge du banquet normand, avec des insultes racistes, homophobes, des saluts nazis aussi, les liens de la société avec le milliardaire ultra-conservateur, Pierre-Édouard Sterrin, il est actionnaire. Enfin, le côté franchouillard, tout cela sème le doute. La ville de Quimper a demandé la suspension du banquet breton, prévu en décembre, en raison de risques de troubles à l'ordre public.
8: Et du côté de la ville de Biarritz, pour l'heure, aucune réaction, c'est silence radio. Le contrat entre Biarritz Tourisme et le Canon Français a été signé avant l'arrivée de la nouvelle majorité. Enfin, du côté des antifascistes, le groupe IPAR et Ushkaleri Antifascista appelle à la plus grande vigilance à l'égard. Garde ce rendez-vous. Les indemnités carburant seront à demander à partir de fin mai. La demande sur le site des impôts sera réalisée à partir du 27 mai. Il faut avoir un revenu modeste, moins de 1500 euros par exemple pour une personne seule, rouler plus de 30 km aller-retour pour aller au travail. L'aide sera de 20 centimes d'euros par litre sur 3 mois. 3 millions de Français devraient être concernés. Une autre info conso, tous les étudiants, quel que soit leur revenu, pourront manger dans les restaurants universitaires pour 1 euro à partir d'aujourd'hui. Jusqu'à présent, c'était possible, mais uniquement pour les élèves boursiers. Les autres payaient 3,30 euros désormais, donc ce sera pour tout le monde pareil. D'ailleurs, toujours concernant le pouvoir d'achat, un propriétaire de camping d'Urugne est venu faire le point sur la saison à venir au Pays Basque. Il dit voir cette saison touristique avec confiance, mais prudence quand même. Le calendrier, dit-il, est favorable avec les ponts du mois de mai. Normalement, la fréquentation devrait être au rendez-vous. C'est pour les restaurants que ça devrait être plus compliqué, dit-il, avec une consommation en baisse. L'interview de Yon Pachimayo est à retrouver sur ici.fr.
0: Il est 8h04. Un chantier hors norme a été mené sur les lignes à haute tension du massif des Arbailles en Soule.
8: Ah oui, des balises ont été installées sur les lignes pour protéger les oiseaux. Ils sont 200 en moyenne à mourir chaque année sur ces lignes partout en France. En 2024, les bénévoles de la LPO avaient retrouvé sur les lieux même du chantier en Soule un vautour fauve qui s'était électrocuté. Virginie Coinon est responsable pour le Pays Basque et le Béarn de la Ligue de protection des oiseaux.
13: L'objectif, en fait, de visualiser les câbles, c'est de faire en sorte que l'oiseau, quand il y a des conditions, par exemple de brouillard ou de faible visibilité parce que c'est la fin de la nuit ou le lever du jour, donc les câbles, en fait, sont beaucoup moins visibles. Et même ici où il fait, ben voilà, très très beau, en fait, quand on regarde, ben les câbles, en fait, ils se confondent complètement avec la forêt ou alors avec leur milieu. Et en fait, les câbles deviennent complètement invisibles pour les oiseaux. Et donc, si l'oiseau vole dans les câbles, mais alors il y a deux choses, soit il va percuter les câbles à vitesse importante et là en fait ils vont avoir des fractures en fait multiples et ça entraîne la mort. Et sur des lignes comme ça, 20 000 volts où quand on regarde les câbles en fait ils sont très rapprochés. Et donc là, il y a aussi le risque d'électrocution. Par exemple, les vautours qui sont très présents dans la zone, ils peuvent en fait faire contact avec leurs grandes ailes, ils peuvent faire contact entre deux câbles. Et s'ils font contact en fait entre deux câbles, ben là en fait, ils s'électrocutent.
8: Des balises donc qui sont installées à l'aide de drones sur les lignes à haute tension. Un autre chantier similaire est prévu prochainement sur Saint-Engrasse, toujours en Soule. En pelote, en main nue, Mathieu Hospital et Andoni Ipar ont gagné hier le trophée Atari à Itsassou. Ils se sont imposés face à Gurruchaga et Ducassou sur le score de 40 à 26. Bordeaux, de son côté, s'est qualifié pour la finale de Champions Cup de rugby. L'UBB s'est imposé 38 à 26 contre les Anglais de Bath en demi. Finale maintenant contre le Leinster dans 3 semaines. Ce sera le le 23 mai à Bilbao. En football cette fois-ci, 34e journée de Liga aujourd'hui avec la Real Sociedad qui va jouer à Séville ce soir, 21h.
0: Nous parlerons de ce match à 8h40 avec Sergio Puertas tout à l'heure. Plus de 18 000 personnes ont participé hier au marathon de Biarritz.
8: 18 000 sur l'ensemble des 8 courses, que ce soit le marathon, le semi ou les courses un peu plus accessibles comme le 10 km. Pour ce qui est de l'épreuve reine, le 42 km, le marathon, le grand gagnant s'appelle Adrien Lattester. Il est toulousain, il a remporté la course en 2h32 minutes et 55 secondes. Et chez les femmes, c'est Estefania Unsu-Ripoll du club d'Ederki à Pampelune qui s'est imposée en 3h10 minutes et 5 secondes.
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8: Une météo humide, Lucas.
0: Oui, temps agité qui persiste toute la journée avec en effet des averses présentes dès ce matin qui vont persister en cours de matinée, même peut-être prendre un petit peu d'ampleur. Et puis en plus, elles vont prendre un caractère orageux. Ces pluies, instabilité qui dure au moins jusqu'à ce soir. Les températures pour le moment 13 à Mauléon, 14 à Saint-Pé et Urcuit, 15 à Anglet. Pour les températures maximales, vous allez voir, on baisse bien quand même hein, par rapport à la semaine dernière. On ne sera pas à plus de 16 à Bayonne, pas plus de 16 à Saint-Paul et Saint-Jean-Pied-de-Port, jusqu'à 17 à Saint-Jean-de-Luz. Il est 8h08.
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0: C'est une nouvelle journée. Une nouvelle semaine aussi qui démarre pour vous, mais vous avez choisi ici Pays Basque à la radio ou à la télé sur le canal 3 de la TNT. Et nous, on a pour mission de vous aider un petit peu à passer la matinée soit un petit peu moins dure, avec le sourire, toute l'actu locale aussi, et la chanson française d'Alain Chamfort. Voici La fièvre dans le sang. Bonjour.

0: La fièvre dans le sang, Alain Chamfort, à 8h12 sur Ici Pays Basque.
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0: Dans un instant, le C'est pas vrai, votre rendez-vous anti-arnaque. Audra Asso tire la sonnette d'alarme. Ding, ding. Parce que, c'était la sonnette d'alarme. Parce que, il y a de plus en plus de faux policiers qui apparemment sonnent chez vous. Ding, ding. Donc, il faut s'en méfier. On va vous dire comment les reconnaître, etc. dans un instant.
3: Je suis fatiguée.
0: Mais qui c'est qui sonne à la porte?
3: Ding, ding. Ding, ding.
0: Bonjour, vous êtes?
3: Bonjour, Lucas, c'est Juliette. Enchantée.
0: Ouais, c'est pas l'envie qui...
3: Ça va, Juliette. Je prends le même ton que toi. Ça va bien, et toi?
0: Bien, on est parti pour l'énigme du matin. C'est tous les jours, on essaie de vous faire réfléchir un petit peu avec une énigme pas forcément facile, mais parce qu'il y a un beau cadeau à la clé.
3: On vous invite à un spectacle, c'est vendredi 15 mai prochain à la gare du Midi de Biarritz. Spectacle du collectif Ménopause.
0: Ouais.
3: En gros, vous irez voir une comédie avec quatre héroïnes des temps modernes qui bousculent un peu tous les clichés, tous les tabous autour de la condition féminine.
0: Dans une dizaine de jours, donc.
3: Exactement.
0: À la gare du Midi, pour gagner vos deux places, 05 59 2 fois 17 2 fois avec ça.
3: Chaque jour, je te permets de progresser. Au singulier, je ne t'emmènerai pas bien loin. En me multipliant par 100, tu apprendras la patience. Arrêtez, Lucas. Et en m'accumulant en grand nombre, tu garderas la santé. Qui suis-je? Oui, je recommence. Chaque jour, je te permets de progresser. Au singulier, je ne t'emmènerai pas bien loin. En me multipliant par 100, tu apprendras la patience. Et en m'accumulant en grand nombre, tu garderas la santé. Qui suis-je?
0: 05 59 59 17 17. C'est typiquement le genre d'énigme où vous allez faire
3: ah oui.
0: Mais il faut y arriver. Et c'est pas forcément le plus simple à vous de jouer.
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4: Pierre Sylvain, par contre, je t'invite à venir essayer.
5: Certainement
4: toi, avec
5: pas.
4: Ta coordination, je pense que t'auras aucun problème à t'en sortir.
5: Oui, on a entendu tes hanches grincer dans les studios, David, mais c'est pas grave, c'est pas grave. T'as quand même un petit talent de boxeur.
4: J'ai laissé tomber un poumon quelque part aussi.
5: Oui, c'est possible.
4: Je vais aller le chercher.
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5: Alors là, ils viennent carrément de dire que l'aumône, il n'y avait aucun goût. Il y avait un goût inexistant et qu'il fallait rajouter des choses. C'est pas vrai, on est d'accord.
6: Il n'a aucun palais, c'est impossible. 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
0: protocole commotion pour voleur.
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0: 8h14, votre rendez-vous en Tiernac comme tous les jours. Audra Asso, la police nous prévient. De plus en plus d'escrocs se font passer pour des policiers.
7: Oui, et quand quelqu'un toque à la porte et vous dit « bonjour, c'est la police », c'est vrai que c'est un peu intimidant, même si on a un doute, on ne se sent pas forcément de lui dire « merci monsieur, mais je préfère vérifier ». Pourtant, c'est ce qu'il faut faire, même la vraie police le dit. Je vous raconte une histoire aussi. Une dame reçoit un coup de

0: demandez sa carte de police, il doit vous la présenter. Et attention, ce n'est pas parce qu'il porte un brassard police ou un uniforme que c'est un vrai policier. Après, vous me direz, il peut toujours me présenter une fausse carte de police. De toute façon, je ne sais pas trop à quoi une vraie carte est censée ressembler. En fait, je vous le dis, c'est un format carte de crédit, recto verso, avec puce électronique et photo du policier. Donc là, autre conseil, vous appelez le commissariat pour vérifier que la personne en face de vous est bien censée être chez vous. Quand je dis ça, souvent vous me dites « Ah mais j'ose pas, si ce sont de vrais policiers, ils vont mal le prendre ». Eh bien non, j'ai trouvé pas mal de témoignages sur Facebook, des gens l'ont fait et ça s'est très bien passé, donc n'hésitez pas.
1: Merci Aude pour ces conseils à retrouver sur ici.fr et on vous retrouve à la demi pour les infos. Et Roby, pour la musique, ce qui va nous laisser le temps de réfléchir encore un petit peu à l'énigme du matin, allez, que l'on repose parce qu'elle doit macérer celle-là.
2: Chaque jour, je te permets de progresser. Au singulier, je ne t'emmènerai pas bien loin. En me multipliant par 100, tu apprendras la patience. Et en m'accumulant en grand nombre, tu garderas la santé. Qui suis-je ?

0: Boulevé Koukotachouna, c'était Erobi à 8h21 sur ICI Pays Basque. On part en balade avec deux personnes, Valérie Delos et son micro, pour aller vous rencontrer et notamment au lac de Saint-Pé-sur-Nivelle. Valérie, il y a quelques jours, est tombée sur deux jeunes étudiantes d'une vingtaine d'années, Elena et Julia.
1: Bonjour, moi je m'appelle Julia, j'ai 20 ans et je suis de Souraide.
2: Bonjour, moi je m'appelle Elena, j'ai 19 ans et j'habite à Saint-Pé-sur-Nivelle.
3: Alors les filles, là vous êtes en train de faire bronzette face au lac de Saint-Pé-sur-Nivelle. La vie est plutôt douce.
2: Ah oui, on profite, on a bientôt nos examens, on est en deuxième année de droit. Donc on a les partiels qui arrivent bientôt, donc on se permet de faire bronzette avant que les révisions commencent.
3: Vous n'êtes pas toute seule, il y a aussi un jeune gars à poil ou jeune fille, je sais pas.
2: c'est mon petit chien d'amour, c'est Indy, elle a 5 ans. Elle vit en liberté tout le temps, mais ça, elle vit sa meilleure vie, je pense.
3: Oui, mais elle a l'air super heureuse, mais elle est drôle parce qu'elle se met en recul et elle vous observe.
2: Et je crois qu'elle m'a jamais vue en interview, donc là elle se dit mais qu'est-ce qu'elle fait.
4: Elle comprend pas trop là.
3: Vous avez 20 ans, être une fille à 20 ans aujourd'hui, comment on le vit?
2: Ici la vie est plutôt calme, après il faut faire toujours attention à certaines heures, dans certaines rues. C'est pour ça que je me promène jamais seule, j'ai toujours mon chien.
3: Mais vous Elena, vous avez pas de chien?
2: Non, mais c'est vrai qu'il faut toujours être un peu sur ses gardes quand même, je trouve. On a plus tendance à regarder derrière nous, par exemple, que les hommes, je pense, ils font pas trop ça, ou changer de trottoir.
3: Et est-ce que vous diriez que vous êtes féministe ou pas, Elena?
2: Je pense, ça dépend ce qu'on appelle féministe. Forcément, je vais défendre la cause des femmes, sachant que je suis une femme moi-même, mais pas non plus, parce que je sais qu'il y a des dérives un peu où certaines considèrent qu'elles sont meilleures que les hommes, ou des choses comme ça, et ça pas trop.
3: Et vous, Julia?
5: Aujourd'hui, être féministe, c'est quoi? C'est juste vouloir que la femme ait une place égale à l'homme, pas supérieure à l'homme. C'est pas un combat, c'est être normal.
3: Avec la notion de féminisme, il y a souvent la notion de sororité. Ça vous parle, ça, la notion de sororité?
2: Enfin, je trouve que les femmes ne se serrent pas forcément plus les coudes que ça, donc je trouve ça d'ailleurs très dommage. On a plus tendance à se tirer dans les pattes qu'autre chose, donc je trouve que pour le coup, c'est un truc à développer, quoi.
3: Si vous vous imaginiez vous projeter dans 20 ans, vous voyez où les filles? Julia?
5: Où est-ce que je me vois dans 20 ans? Ça, c'est la grande question. Moi, j'ai un copain qui habite plus loin parce que pour son travail, il est obligé d'habiter en haut de la France. Donc, est-ce que j'ai envie de le rejoindre et de faire ma vie ailleurs, ou est-ce que j'ai envie de rester au Pays Basque? C'est parce que j'adore cette région. C'est un peu la grande question. Et vous, Elena, dans 20 ans, vous voyez où?
2: Je pense que 20 ans, c'est long quand même, mais moi, je me vois vraiment rester ici pour le coup. Je me verrais pas du tout quitter cette région, mais j'aimerais bien par contre beaucoup voyager et tout, mais rester ici.
3: Allez, dernière question, après je vous embête plus. Votre plus beau et plus fort souvenir, que ce soit positif ou négatif, de vos 20 dernières années ou 19 pour Elena, ce serait quoi?
5: Un souvenir fort, je pense quand j'ai adopté mon chien. J'adore les animaux, je suis une grande passionnée de la nature et des animaux, et j'ai toujours voulu avoir un animal de compagnie. Alors j'ai eu des chats, j'ai eu des lapins, mais le chien c'était compliqué. J'avais un papa qui disait non pendant 10-15 ans. Moi j'en ai rêvé de mon chien, et aujourd'hui je sors plus sans. Donc ça a été un très bon moment, un moment fort de quand j'ai eu le oui de mon papa qui m'a dit allez vas-y, on en prend un.
3: Elena, si je vous dis tiens, un moment fort dans votre existence qui vous a marqué, qu'il soit positif, négatif, qu'est-ce qui vous vient tout de suite à l'esprit?
2: Moi je sais que ça m'a quand même beaucoup marqué la naissance de mon petit frère, parce qu'on a 11 ans d'écart, donc j'étais quand même déjà assez grande. Et sinon je dirais quand j'ai emménagé dans ma maison ici, du coup. Parce que ça m'a fait un peu une page qui se tourne, un nouveau départ, quoi.
3: Merci les filles.
2: Merci beaucoup.
3: Merci beaucoup. Bonne continuation.
0: Elena et Julia, donc à Saint-Pé-sur-Nivelle avec Valérie Delos. Il est 8h24. Là, voici les frérots de la Vega, puis après la réponse à l'énigme. Bon réveil. On y va tranquille ce matin, pas à pas.

0: Les frérots de la Vega avec le chant des sirènes à 8h27. Dans moins de 2 minutes, on va faire le point sur l'actu à Neouchkara, mais aussi en France et dans le monde.
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0: 8h28. C'est l'heure de l'énigme. Nous sommes à Domezenbeyrotte. Bonjour Valérie.
4: Bonjour.
0: Et merci d'être avec nous ce matin. Domezenbeyrotte, vous nous le situez pas très loin de
4: Saint-Palais. Juste à côté de Saint-Palais.
0: On le savait. Valérie, donc vous êtes avec nous pour tenter de répondre à l'énigme ce matin. Juliette, on la rappelle s'il te plaît.
5: Bien sûr. Chaque jour, je te permets de progresser. Au singulier, je ne t'emmènerai pas bien loin. En me multipliant par 100, tu apprendras la patience. Et en m'accumulant en grand nombre, tu garderas la santé. Qui suis-je ?
4: Je suis le pas.
0: Le pas P-A-S ?
4: Le pas P-A-S, les 100 pas, un pas, petit pas par petit pas.
0: Petit pas par et petit voilà. Pas, ouais, ça marche. Voilà. On fait les 100 pas quand on est patient.
4: Et si on ne fait qu'un seul pas au singulier, on ne va pas bien loin.
5: Exactement. Et puis 10 000 pas par jour pour garder la santé.
0: Oh,
4: mais oui, bien sûr.
5: C'est une énigme préventive.
0: Oui, absolument. Ah ben, on peut jouer, mais aussi prévenir. Hein.
5: N'oubliez pas.
4: Exactement.
0: Valérie, bravo, parce que je crois que vous êtes quasiment la seule ou une des seules à avoir eu la bonne réponse.
4: Ah bon,
0: ce matin.
4: Très
0: ouais,
4: bien.
0: Absolument.
5: En tout cas, en studio, il n'y a eu personne.
0: Rien du tout. Nul. Naze.
4: Des fois, ça marche pas.
0: Comme le pas. Et il rattend la chance demain. Le cadeau, Juliette.
5: Ce sera le 15 mai prochain à la Gare du Midi avec le spectacle du collectif Ménopause avec 4 héroïnes des temps modernes, Valérie.
4: Ah bah écoutez, c'est parfait parce que je suis en pleine ménopause, donc je vais me marrer et je vais y aller avec une copine, ça va être super.
0: Et voilà, comme ça vous allez vous marrer et vous en profiter, c'est dans une dizaine de jours. Merci.
4: Exactement.
0: Valérie.
4: Ben merci à vous, très bonne journée à tous.
0: Et à bientôt.
4: Au revoir.
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0: 8h30, l'actu en France et dans le monde avec Audrey.
6: Top départ aujourd'hui du repas à 1 euro pour tous les étudiants sans exception dans les restaurants universitaires. La mesure réclamée par les organisations étudiantes, elle ne s'appliquait jusque-là qu'aux boursiers et aux plus précaires. Une date à cocher, les 3 millions de travailleurs modestes et gros rouleurs qui sont concernés par l'indemnité carburant de 50 euros pourront faire la demande à partir du 27 mai sur le site impots.gouv.fr. Autre rendez-vous, le ministre de l'économie Roland Lescure convoque ce matin à Bercy les distributeurs de carburant. L'Iran annonce à l'instant que l'armée américaine sera attaquée si elle s'approche du détroit d'Ormuz. Réponse à l'opération de déblocage des navires annoncée pour aujourd'hui par Donald Trump. Opération américaine critiquée par Emmanuel Macron. Il appelle à une réouverture concertée entre l'Iran et les États-Unis. Attention, si vous prévoyez une prise de sang ou des analyses, une grève est annoncée aujourd'hui dans les laboratoires de biologie médicale. Les syndicats dénoncent des salaires trop bas et une dégradation des conditions de travail. Jean-Luc Mélenchon sera bien candidat à l'élection présidentielle de l'an prochain et pour la 4e fois d'affilée. Il assure être le mieux préparé à la France insoumise et il estime que le Rassemblement national sera son principal adversaire. Deux géants du basket français vont s'affronter la nuit prochaine en NBA. Victor Wembanyama face à Rudy Gobert, San Antonio face à Minnesota. Les fans devront se lever très tôt ou se coucher très tard. Match à 3h30 heure française.
0: Merci beaucoup, Aude, et à demain, 8h31, l'actuel Neuchkara, Oyan Alarzabal.
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0: On va aller aux assises de Pau dans le prochain journal.
7: À une demi-heure du début du procès de celui qui avait donné des coups de poing mortels aux fêtes de Bayonne il y a 2 ans lors d'une altercation dans le bus des fêtes, la victime, âgée de 58 ans, était décédée 5 jours après des suites de ses blessures. Et puis en ce début de mois de mai qui compte 4 week-ends longs, l'hôtellerie de plein air a le sourire au Pays Basque. Le calendrier leur est favorable. En ce début d'avant-saison touristique, on fera le point avec Jon Patxi Mayo du camping Chouberri du Rugne. Il pleuvait ce matin tôt, oui. Il y a eu une petite accalmie là.
0: Ça s'est un peu calmé, ouais. Ça s'est un peu calmé, et encore, ça dépend où vous vous trouvez au Pays Basque, hein, vous connaissez, 1 km², une météo, donc à vous de faire le point aussi avec nous sur le WhatsApp ou sur la page Facebook ici Pays Basque. Mais les averses sont annoncées quand même pour la matinée, elles vont s'intensifier d'ailleurs au fur et à mesure des heures, prendre même peut-être un caractère orageux, et c'est une instabilité qui dure jusqu'à ce soir. 13 à Mauléon ce matin, 14 à Saint-Pé et Urquhuit, 15 si vous êtes à Anglette, pour les maximales 16 à Bayonne, à Saint-Palais, à Saint-Jean-Pied-de-Port, 17 à Saint-Jean-de-Luz, et c'est tout ce que j'ai.
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0: Bon courage si vous arrivez de Boucau et de Tarnos vers le BAB. Si vous descendez aussi par l'avenue Henri de Navarre pour aller au rond-point d'Intermarché, vous avez besoin de temps. Tout comme quand vous arrivez par l'autoroute sur ce même rond-point, vous avez 20 minutes à Maignan, un quart d'heure quasiment, ou 10 minutes peut-être plutôt au rond-point du Mousse. Et puis sur le BAB, il y a toujours quelques travaux. J'imagine que ça ralentit encore la circulation. Le rond-point Saint-Léon, vous avez le temps de voir comme il est bien décoré, parce qu'il y a des belles plantes. Donc au moins, vous avez le temps de les analyser. Et puis, il y a le venu André Tourald aussi, à Saint-Jean-de-Luz, où là, c'est carrément, tout rouge. 8h38.
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0: Je vous l'ai promis tout à l'heure en début d'émission, peut-être que vous nous rejoignez maintenant. Il y a, avant 9h, avant la fin de cette matinale, un disque rayé. Qu'est-ce que c'est un disque rayé? C'est une chanson que nous allons vous diffuser, avec à l'intérieur un mot qui se répète, qui se répète, qui se répète. Mais pourquoi font-ils ça alors qu'ils ont des disques de bonne qualité? Parce qu'il y a un cadeau à gagner derrière. 10 000 euros de vacances. 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

0: Jean-Jacques Goldman avec Il changeait la vie sur ici Pays Basque. Pas de disque rayé sur ce coup-là, il reste Julien Clerc et Bruno Mars pour aller gagner 10 000 euros de vacances chez Bellambra.
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0: Il est 8h42, je vous propose de partir à Saint-Sébastien, au Pays Basque Sud, évidemment, pour faire le point sur l'actu là-bas avec Sergio Puertas. Salut Sergio.
3: Hey, Gounan, Lucas, bonjour à tous.
0: Vous vous en souvenez peut-être de ce blackout qui avait laissé une grande partie de l'Espagne sans électricité. Eh bien, c'était il y a un an. Est-ce que là, à la date anniversaire, on connaît enfin vraiment les raisons réelles?
3: Eh bien, les enquêtes officielles n'ont toujours pas permis d'établir une cause unique. Les compagnies électriques évoquent une défaillance multifactorielle dont la responsabilité font encore l'objet d'une analyse qui soit plus précise. En fait, le rapport de la commission gouvernementale indique que la panne d'électricité a été due à des surtensions et à des oscillations sur le réseau électrique qui ont finalement entraîné des coupures successives qui auraient provoqué ces tout un effondrement du réseau.
0: Cette situation-là, est-ce qu'elle pourrait se répéter? Est-ce que c'est une crainte?
3: Bon, on sait jamais, mais hier, par exemple, en lisant une interview de Alain Tsatapia, ex-conseiller du gouvernement basque sur le quotidien El Diario Basco, elle alertait dans cette interview qu'il faut des investissements dans le réseau électrique, un réseau qui devient de plus en plus saturé, et c'est vraiment, tant qu'il n'y ait pas des investissements qui soient nécessaires pour actualiser le réseau, eh bien, elle n'exclut pas un éventuel autre blackout. Cette fois-ci, il serait majeur que celui d'il y a un an, et en plus, elle plaide en faveur de l'ouverture d'un débat sur les mini-centrales nucléaires pour, en fin de compte, pouvoir assurer l'énergie.
0: On passe au football. C'est aussi dans l'actu. La Real Sociedad joue ce soir à Séville, le dernier match de la 34e journée de Liga. On en attend quoi de ce match?
3: Eh bien, pour Séville, il faut dire que c'est une finale puisqu'ils sont en relégation et ils sont obligés à gagner. La preuve, les supporters hier, avant et à la fin de l'entraînement au stade, ils étaient là pour les encourager. D'ailleurs, Goudel, qui est le capitaine de Séville, après l'entraînement et avant de monter au car, depuis les escaliers du bus, il s'est adressé à tous les supporters en leur disant: bon, c'est vrai que le son n'est pas top, mais il dit qu'ils vont pas laisser les bras. Voilà, et qu'ils vont aller jusqu'au bout.
0: On a compris, ils n'allaient pas abandonner, quoi. L'idée, c'est ça. C'est ça. Pour Séville, parce que quand même, ils jouent leur survie. Pour la Real, on attend quoi?
3: Eh bien, l'entraîneur Matalazzo a dit avant de partir qu'ils savent qu'il y aura une ambiance d'enfer ce soir à partir de 21h. Et ce qui choque, c'est que certains journalistes sympathisants de Séville ont même lancé des messages sur Mikel Oyarzabal, le capitaine de la Real, en lui disant que s'il veut bien disputer la Coupe du Monde, eh bien, qu'il ne se donne pas ce soir à 100%.
0: Sous-entendu, on va lui mettre deux, trois gros tacles. C'est ça l'idée?
3: Bon, c'est ça l'idée, mais bon, voilà, parfois les paroles, voilà, on en parle trop, hein. C'est vrai que bon, les journalistes parfois en parlent trop dans ce cas-là. Donc ça peut être la cinquième place pour la Real est oui. Possible toujours, d'accord, mais bon, il faut savoir que le fait d'avoir remporté la Coupe du Roi leur assure jouer déjà l'Europa League la saison prochaine, et d'ici la fin de la saison, eh bien c'est vrai que ils peuvent lâcher un petit peu. L'entraîneur donnera l'opportunité aux jeunes espoirs pour qu'ils montrent leur talent de sorte à pouvoir se gagner la confiance du coach.
0: Merci Sergio, on suivra le résultat demain. Bonne journée.
3: Hasta mañana.
0: 8h45.
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0: Le spectacle Besperan est dans l'événement d'ici. Ça arrive dans un instant après le nouveau Bruno Mars. I just might. Il est 8h46.

0: Bruno Mars à 9h10 sur ici Pays Basque. Place à l'événement d'ici, un spectacle qui a lieu dès demain à Saint-Jean-de-Luz, Besperan. C'est avec la scène nationale du Sud-Aquitaine, Juliette.
1: Un spectacle du collectif Bilaka autour de la nature et de ses changements climatiques qui aura lieu à la salle Tanka à 20h demain, mais aussi mercredi et jeudi. Trois occasions de venir découvrir cette création avec sur scène 8 danseurs et 4 musiciens jouant en direct et ayant tous participé à la conception du spectacle, dont Chabi Etcheverry, un des musiciens qui nous en raconte le point de départ.
2: Le spectacle démarre par une sorte de rite funéraire. On annonce la mort de quelque chose. C'est justement cet hiver qui meurt pour aller vers les autres saisons. Mais on se pose la question, est-ce que l'hiver va-t-il revenir ?
1: Et de cette question, de ce rite funéraire, où vous verrez, ils évoquent un rite funéraire traditionnel basque autour des abeilles, le collectif fait le lien avec le rôle essentiel des abeilles pour l'environnement aujourd'hui et les dangers du changement climatique pour elles. Donc un lien finalement entre des traditions anciennes et le futur, c'est le fil rouge du spectacle. Et dans la même veine, le collectif s'est inspiré des danses traditionnelles du carnaval.
2: On a travaillé pas mal sur les danses liées au rite carnavalesque, les danses de bâton notamment. Quand ces danses ont été créées, elles sont liées à un calendrier, liées à une peur qu'on n'ait plus de récolte. Et on a voulu faire un parallèle avec aujourd'hui, peut-être que la peur que l'on pourrait avoir est plutôt dans la saison estivale, avec les feux de forêt, les canicules. Et là, on voulait faire un peu un parallèle en se posant la question, quel sens on donnerait aux danses que l'on créerait aujourd'hui?
1: Donc une histoire inspirée des traditions basques pour parler du futur et des inquiétudes autour du climat, mais avant tout, un spectacle de danse, de chant et de musique où on se laisse porter par l'ambiance.
2: On souhaitait que l'ambiance soit assez onirique. C'est pour ça, par exemple, qu'au niveau des lumières, je dirais également au niveau de la musique, il y a certaines choses qui sont suggérées en fil rouge, et cette idée que le soleil devient de plus en plus présent, la chaleur de plus en plus étouffante. On va pas être forcément dans une narration. Je pense que le spectateur peut se faire lui-même ses images. Mais l'ambiance, je dirais, voilà, assez onirique.
0: Et Besperan, donc, spectacle à découvrir demain, mercredi, jeudi, à Saint-Jean-de-Luz, salle Tanka, avec la scène nationale du Sud-Aquitain. Merci Juliette.
1: Et de rien.
0: 8h52. Puis ce matin, je vous parle d'une chanson qui peut vous rapporter jusqu'à 10 000 euros de vacances chez Bellambra. Pour cela, il faut repérer le disque rayé et le mot répété. Je dis ça maintenant, on va manger.

0: Vous retenez ce mot-là, vous le notez sur un papier et vendredi sur ici.fr, vous mettrez les différents mots que vous avez entendus. Il y en a un pour aujourd'hui, c'est donc Hélène, mardi, mercredi, jeudi, vendredi, ainsi de suite. Ça formera une phrase. 8h55, on retrouve le docteur Kirzek. Bonjour docteur, aujourd'hui on parle du bouton de fièvre.
1: Bonjour à toutes et à tous. Ce matin, pas de bol, il y a un bouton qui est apparu sur la lèvre, le fameux bouton de fièvre qui est en réalité un bouton viral, parce que c'est une infection virale très courante qui est causée par un virus de l'herpès, le HSV1. La grande majorité de la population adulte est contaminée, on se contamine dans l'enfance, souvent un petit bisou, le partage d'un verre, et hop, on chope le HSV. Et on est porteur de ce virus, finalement, sans le savoir, jusqu'au jour où il va sortir. Et une fois infecté, la personne, en fait, reste porteuse à vie. Le virus, il va s'installer tranquillement dans un ganglion nerveux, il y dort, il n'y a aucun symptôme, mais quand il y a certaines conditions réunies, eh bien, il va ressortir. Vous allez me dire, c'est quoi les facteurs déclenchant, c'est la fatigue, c'est le stress, c'est un déclencheur classique comme la fièvre, voilà pourquoi on l'appelle le bouton de fièvre, ou alors une exposition excessive au soleil, vous avez pris le soleil ce week-end et c'est peut-être la cause de ce bouton de fièvre ce matin. Donc là, il faut mettre un petit baume pour protéger ses lèvres, ou encore un simple rhume, le fait d'avoir une fatigue immunitaire ou un virus, ça peut déclencher le bouton de fièvre.
0: Et comment on soigne un bouton de fièvre rapidement, efficacement ?
1: Le réflexe numéro un, c'est agir dès les premiers signes. Dès que vous ressentez justement cette sensation de picotement ou de chaleur localisée, on connaît bien ces symptômes, il faut appliquer une crème antivirale, c'est en vente libre en pharmacie. Et appliquer très tôt, ça peut raccourcir la durée de la poussée et limiter l'apparition des petites vésicules pas très esthétiques. Ensuite, il faut éviter de toucher, de presser, de triturer ce bouton. On se lave les mains scrupuleusement pour ne pas contaminer d'autres zones, et je pense aux yeux, donc on ne se frotte pas les yeux. Et si les poussées sont fréquentes, plus de 5 à 6 fois par an, un médecin peut vous prescrire un traitement antiviral par voie orale, quasi en prévention. Et très important, pendant la poussée, on évite les baisers, le partage de verres, de serviettes ou du baume à lèvres, parce que c'est contaminant, ou même la cigarette électronique, parce que sinon vous allez passer du virus en fait. Et le virus est très contagieux tant que la croûte n'est pas tombée. Évitez les baisers avec les enfants aussi, les petits bisous comme ça à des bébés, quand ils ont de l'eczéma, ça peut donner des complications assez graves. Allez, d'ici là, portez-vous bien.
0: Merci docteur Kirzek, et tous vos conseils de l'année d'avant, etc., tout ça c'est à retrouver sur ici.fr. 8h57, l'émission se poursuit sur Ici Pays Basque, on s'arrête à la télé, mais on sera de retour demain à 6h30. Passez une belle journée.
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0: Dans un instant, l'actu locale avec Wassila, et puis juste après, bienvenue chez vous entre 9h et 10h. Alexis Volant, bonjour et bonne semaine.
9: Salut Lucas, bonjour à tous. Bah oui, ça y est, c'est reparti pour une nouvelle semaine avec encore un débat aujourd'hui. On va parler des crèmes anti-rides, des couleurs ou encore de l'anti-cerne, des mots inconnus peut-être pour Wassila et Oyana, puisqu'on va parler des signes de la vieillesse ce matin. Faut-il les assumer pleinement, vous savez, ces rides, ces premiers cheveux blancs, ou au contraire, eh bien, il faut les
0: cacher, les
9: camoufler. Bah oui, on n'aime pas ça. On va en débattre ce matin, et surtout, on a besoin de vous aussi au 05 59 2 fois 17 2 fois pour nous dire si, par exemple, les rides, les cheveux blancs, les changements du corps, tout simplement, pour vous, est-ce qu'ils sont signes de sagesse ou quelque chose à corriger? Est-ce que vous avez déjà essayé de cacher ces signes? Pourquoi? Et puis surtout, est-ce que ça a marché, ou est-ce qu'au contraire, vous abandonnez, et puis, bah, vous les assumez, ces signes de vieillesse ou de sagesse? Attention, on va jouer sur les mots ce matin.
0: 05 59 2 fois 17 2 fois. À tout de suite.
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9: Très bonne semaine à vous, lundi 4 mai. Il est 9h. L'information présentée par Wassila Guitoun. Bonjour.
10: Et bonjour Alexis, bonjour à tous. Ce matin s'ouvre le procès d'un habitant de Boucau accusé d'avoir tué à coups de poing un Landais au moment des fêtes de Bayonne. C'était lors de l'édition 2024. Ce quarantenaire se trouvait place des Basques et le ton est monté avec un habitant d'Ondres. L'accusé, Jérôme Vérin, aurait frappé sa victime, un homme de 58 ans qui s'est écroulé sur place. Il a été hospitalisé, mort 5 jours plus tard. L'agresseur présumé lui affirme qu'il était en état de légitime défense. Il aurait répondu par la violence à des insultes racistes. C'est faux, répond la famille de la victime, maître Alain Astabi et leur avocat.
11: Il est absolument indubitable que M. Vérin a porté des coups mortels et que, quoi qu'il en dise, il n'était pas en légitime défense. C'est un effet de son agressivité qui est à l'origine de ce drame. Alors, M. Vérin a un casier judiciaire lourd, très lourd, avec des dizaines de condamnations, et notamment de violences volontaires, non seulement à l'égard d'hommes, mais également de femmes. Donc c'est en quelque sorte un psychopathe que M. Éric Courdy a eu le malheur de rencontrer.
10: Et effectivement, son casier judiciaire a fait mention de 17 condamnations, en grande majorité pour des faits de violence aggravée, des menaces de mort. Le procès donc commence aujourd'hui, il va durer 2 jours. Le verdict sera rendu demain soir. Il risque 30 ans de réclusion criminelle. La polémique autour d'un repas à la Aldirati, un collectif antifasciste, alerte sur la tenue d'un banquet à la fin de l'année. C'est un repas qui est organisé par l'entreprise Le Canon Français, une société qui réunit des milliers de personnes partout dans le pays pour un repas géant avec de grandes tables, des chansons françaises et qui revendique une image festive, une image franchouillarde, une image ternie par des participants dernièrement, puisqu'à Caen ont été vues des personnes en train de réaliser des saluts nazis, ont été entendues également des insultes racistes et homophobes. Un supporter de football de Bordeaux a été hospitalisé à la clinique Aguilera de Biarritz après des affrontements avec la police ce week-end. Il a été blessé à l'œil. C'était samedi soir en marge du match Bayonne-Bordeaux au stade Jean Daugé.
9: Le tourisme va-t-il être plombé par les prix de l'essence?
10: Oui, question posée ce matin au secteur des campings du Pays Basque. Nous sommes confiants, mais prudents, nous dit ce matin Yon Pachimayo. Il est propriétaire d'un camping à Urugne et il nous parle d'une étude de l'IFOP avec près de la moitié des Français qui envisagent de réduire le budget vacances.
12: Cette étude montre que les Français restent attachés aux vacances, mais ils arbitrent davantage leurs dépenses. Le camping répond bien à cette attente, nature, liberté, budget maîtrisé. On en parlait tout à l'heure, quand on a son hébergement, on peut cuisiner à l'intérieur, on a des loisirs qui sont inclus, les animations, on peut occuper les enfants avec les infrastructures sportives. Cette étude montre que le contexte géopolitique a un impact réel. 68% des Français prévoient de partir, contre 9% en moins par rapport à 2025. La hausse des prix des carburants crée une incertitude qui se traduit par un changement de comportement. On assiste déjà depuis quelques années à des recherches de séjours de plus en plus proches du lieu de vie des clients, des séjours plus courts, des réservations de plus en plus tard, des réservations de dernière minute et des budgets plus maîtrisés.
10: Yon Pachimayo, donc propriétaire d'un camping dans le sud du Pays Basque, membre aussi de la Fédération départementale de l'hôtellerie de plein air des Pyrénées-Atlantiques. Il est à réécouter sur ici.fr. En pelote en main nue, victoire hier de Mathieu Hospital et Andoni Hippard. Ils remportent tous les deux le trophée Atari et ils se sont imposés 40-26 contre Betty Gouchaga et Baptiste Ducassou. En rugby, cette fois, l'Union Bordeaux-Bègles est venue à bout des Anglais de Bath hier. Victoire 38-26 en demi-finale de Champions Cup de rugby. Bordeaux va maintenant affronter le Leinster en finale dans 3 semaines. Ce sera le 23 mai à Bilbao. Et en football, la Real Sociedad va jouer ce soir. Match de Liga contre Séville. Ce week-end, l'Athletic Bilbao avait gagné le derby basque 4-2 sur le terrain d'Alavés. Et les Navarrais d'Osasuna se sont inclinés à la maison face au Barça 2-1.
9: Et le marathon de Biarritz lui a été remporté hier par un Toulousain.
10: Adrien Lataster a fini les 42 km en 2h32 minutes et 55 secondes. Chez les femmes, c'est Stéphania Hounsou-Ripoll de Pampelune qui s'est imposée en 3h10 minutes et 5 secondes.
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10: Alexis, ça va être assez nuageux aujourd'hui.
9: Oui, en effet, c'est un temps agité, un temps même incertain, disons-le. On attend aussi des averses qui devraient normalement s'intensifier au fur et à mesure des heures. Pour les températures, en ce moment, vous avez 13 degrés pour Mauléon, pour la vallée de Baïgorry et Mainduonde, 14 à Sarre et la Bastide Clérance. Vous avez 15 degrés à Bayonne et Saint-Jean-de-Luz. Et puis cet après-midi, pas de changement. On attend même des orages par endroit, puisque nous sommes en vigilance jaune à partir de midi et ce jusqu'à 19h. Et pour les températures, pas de changement. Au meilleur de la journée, 14 à 15 degrés par endroit. On file aussi au sémaphore de Sokoa comme chaque matin. Et aujourd'hui, c'est Célia avec nous. Bonjour Célia.
13: Bonjour Alexis, bonjour à tous.
9: Allez, on commence par notre traditionnel point sur les marées. Comment sommes-nous aujourd'hui?
13: Et donc la prochaine basse mer sera à 12h43 et la prochaine pleine mer sera à 18h53 et le coefficient sera de 73.
9: Est-ce que de la houle aussi est annoncée?
13: Pour l'instant, la mer est calme. Hein. On a environ 50 cm de houle.
9: Du vent aussi est prévu ou pas? J'ai entendu parler d'un vent d'ouest plutôt modéré.
13: Oui, pour l'instant, nous avons un vent du sud-ouest pour une quinzaine de kilomètres heure et ça devrait légèrement fraîchir, mais pas très significativement.
9: Si on veut tremper les pieds, aujourd'hui, la température de l'eau, Célia?
13: 17 degrés.
9: Et enfin, pour terminer, la visibilité, comment?
13: On a environ 20 kilomètres de visibilité.
9: Parfait, merci beaucoup Célia. Depuis le sémaphore de Sokoa, passez une bonne journée. Il est 9h06.
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9: Ravi de vous retrouver, j'espère que vous avez passé un bon week-end, que tout va bien pour vous en ce début de semaine. Bah oui, ça y est, c'est reparti. Mais on est là, rassurez-vous, vos chansons aussi. Voici Axel Red avec Sensualité.

0: C'était Axel Red, Sensualité.
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0: Faut-il cacher ou assumer les marques du temps qui passe sur nos visages et sur nos corps? Entre pression sociale et crème anti-rides qui promettent de remonter le temps, le dilemme est vraiment réel. Cheveux blancs, rides ou cernes, défauts à camoufler ou tout simplement signe d'expérience durement gagnée. Et si vieillir, c'était juste devenir une version mise à jour de soi-même? Alors vouloir paraître jeune, ce n'est pas mal vieillir? La question est posée ce matin. Et pour y répondre, nous avons le plaisir de recevoir Patricia Mora. Bonjour Patricia.
3: Bonjour Alexis.
0: Vous représentez la maison Aglaïa, c'est à Bayonne. Vous êtes spécialiste du cheveu gris et du cheveu blanc. Vous assumez vos cheveux blancs qui vous vont parfaitement bien, puisque nous allons faire équipe ensemble ce matin. Nous sommes pour assumer les signes de la vieillesse. Et face à nous, Lucas Iscour, tout simplement.
4: Comment ça va?
0: Eh ben, écoute, ça va très bien. Lucas, toi, tu n'assumes pas ta vieillesse.
4: Je parle. C'est surtout vous.
3: Ça va être difficile à son âge.
4: C'est surtout vous, 05 59 2 fois 17 2 fois, qui peut-être l'assumez ou ne l'assumez pas. Venez nous en parler. Est-ce que vous avez déjà justement essayé de cacher ces signes de vieillesse avec des teintures, des soins, de la chirurgie, même peut-être, pourquoi pas? Est-ce que c'est vrai? Peut-être poser la question à mesdames, que c'est plus difficile en tant que femme d'assumer les signes de la vieillesse que les hommes. Et puis peut-être que votre corps ne renvoie pas forcément l'âge que vous avez dans la tête, et c'est ce décalage-là, vous avez un petit peu de mal. 05, 59, 2 fois, 17, 2 fois.
0: Patricia, quels sont en moyenne les signes de vieillesse? On a parlé des cheveux blancs, on pense aux rides aussi.
3: Aux rides, ça va avec, forcément, le relâchement cutané, les douleurs qui commencent à arriver dès qu'on passe la cinquantaine. Ouais. Il y a plein de signes. Et puis on se regarde dans le miroir, on voit qu'on est différent quand même.
0: Mais alors, ces signes, souvent, ils sont beaux.
3: Mais ils peuvent être très très beaux, à partir du moment où on a décidé d'assumer, ouais. Effectivement.
0: Alors ça va être un peu débat, d'assumer ces signes. Alors on a parlé donc des rides, on a parlé des cheveux blancs, on a parlé aussi peut-être du mal de dos. Et on a interviewé Christophe, qui a 55 ans, qui lui aussi a un signe de vieillesse quelque peu particulier.
5: Voir les autres grandir, c'est un signe de vieillesse. Voir ma fille grandir, c'est un signe de vieillesse. Mais le fait d'être un enfant dans sa tête fait qu'on n'a pas l'impression de vieillir. C'est peut-être un problème, cela étant.
0: Patricia, la solution est là. Il faut rester un enfant dans sa tête.
3: Je suis tout à fait d'accord. Je crois que l'âge n'est qu'un chiffre, hein, et qu'il faut absolument assumer.
0: Et puis finalement, voir ses enfants grandir, c'est la vie, tout simplement.
3: Ça fait partie de la vie, et puis c'est génial, en même temps, de les voir évoluer. On y est pour quelque chose, aussi, et puis ça nous fait grandir, nous aussi, de toute façon. C'est le principe même de la vie.
0: Ouais, tout simplement.
4: Et pour contrebalancer, peut-être par rapport à ce que dit Christophe, je vais m'en servir un petit peu, mais justement, il y a des choses qui, autour de nous, avancent. On n'a pas le choix, voir ses enfants grandir, ce qui est absolument magnifique, d'ailleurs, etc. Mais on voit aussi les autres vieillir à côté de nous, tout ça. Est-ce que justement, c'est pas aussi le seule chose sur laquelle on a la main, c'est pouvoir gérer à peu près physiquement, que ce soit ses cheveux, soit aussi sa peau, ses rides, etc. Et ce qui permet peut-être, pas de puis un peu sur le frère, mais en tout cas de donner à son cerveau l'impression que ça vieillit, ça avance un peu moins vite, on vieillit un peu moins vite.
3: C'est tout à fait possible. Alors là, effectivement, j'ai envie de dire que on peut avoir ce point de vue, et d'un autre côté, on peut décider, mais diamétralement opposé, hein, forcément, et de se dire, dans ce cas-là, qu'est-ce que je décide de faire? Est-ce que je rentre dans cette dynamique un peu négative? Oui, les années avancent, tout part en catastrophe. Ou alors, je prends le revers et je décide, en tout cas, d'appuyer et de faire des choix et de se dire, là, je vais bien vivre et passer à des solutions naturelles.
0: Moi, je suis pas trop d'accord avec ce que tu dis, Lucas, parce que Christophe,
3: on est là pour ça.
0: Oui, Christophe le dit si bien, la recette miracle, c'est de rester jeune dans sa tête. Si on a décidé qu'on avait 55 ans et qu'à partir de 55 ans, on était un senior et qu'on faisait plus rien et qu'on a décidé de ne plus rien faire, qu'on reste chez soi et qu'on a décidé que notre peau était comme ça, elle sera comme ça. Et puis si on décide de rester jeune, au bout d'un moment, c'est aussi ça qui donne quand même l'éclat et le peps.
3: Exactement.
4: Et c'est une phrase, décider de rester jeune, c'est peut-être pas si facile que ça.
3: Alors, ça va dépendre de... C'est beaucoup dans le mental. Je suis d'accord avec Alexis, effectivement. Tout part du mental. Ça, c'est... Chaque point de vue est différent et allouable, selon les personnes. Mais si on décide, en tout cas, de vivre correctement, on assume qu'on... On assume.
0: C'est ça, on assume tout simplement. Dans un instant, Patricia, on va présenter les inconvénients de cacher, de masquer comme ça ces signes de vieillesse. Et puis Lucas, il va essayer de trouver ensuite des arguments pour contrebalancer tout ça. Et puis évidemment, vous nous rejoignez ce matin, 05 59 2 fois 17 2 fois. Venez nous dire si vous assumez ou non vos signes de vieillesse. Le temps pour nous d'écouter un groupe de chants corse accompagné de Francis Cabrel. C'est une nouveauté. Lucas, vous

0: C'était la reprise de Petite Marie en version corse et le titre Lucas, c'est
1: Cara Mariuccia.
0: Waouh, ça c'est bien,
1: je t'en prie.
0: Bravo.
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0: Ce matin, on se questionne sur faut-il camoufler ou non ces signes de vieillesse. Et Patricia Mora de la maison Aglaïa à Bayonne, spécialiste du cheveu gris et du cheveu blanc. Nous allons faire équipe ensemble pour présenter à Lucas les arguments pourquoi il est tout simplement, pourquoi il est facile d'assumer ces signes de vieillesse. Qu'est-ce que ça peut nous apporter si on assume nos cheveux blancs, nos rides, notre mal de dos, des fois des petits coups de mou aussi?
4: Pourquoi? Parce qu'en fait, on ne devient pas vieux, on devient plus vrai, en fait, pour moi.
0: Ah, ouais.
4: Ça, c'est une idée plutôt, on va dire, farfelue pour certains, et une réalité pour moi, en tout cas.
0: Souvent, on dit que les cheveux blancs, c'est signe de vieillesse. Est-ce que c'est vieillesse ou sagesse?
4: Pour moi, ça va être la sagesse.
0: Ouais, voilà.
4: Bien sûr.
0: Pourquoi faut les assumer?
4: Moi, j'ai décidé d'assumer il y a 3 ans, et franchement, je ne reviendrai pour rien en arrière avec ma couleur. J'adorais me voir avec des cheveux colorés, bien sûr. Mais franchement, le cheveu blanc, ça donne du charisme et du peps.
5: Parce que quand on a les cheveux blancs, ça envoie un message aussi aux autres sur l'expérience qu'on a de la vie, etc. Plus que si vous aviez les cheveux châtains ou je ne sais pas.
4: Eh bien, effectivement, il y a cette notion de dire, tiens, elle a du vécu. Et ce vécu, c'est des expériences de vie qui passent. Et donc, on est dans cette réalité de ce qu'est la vie, en fait.
5: Et ça, pour vous, c'est important de ressentir ça?
4: Oui.
5: Que vous avez de l'expérience et de montrer ça aux autres?
4: Ah ben oui, oui.
5: Et pourquoi?
4: Parce qu'à 50 ans, je peux vous dire qu'on a 30 ans de carrière professionnelle derrière nous, qu'on va maîtriser nos sujets à fond et qu'on a vécu mes 1000 expériences. Et ça, il faut l'assumer, en fait.
0: Patricia, est-ce que vous, vos premiers cheveux blancs, c'était un problème? Parce que souvent, quand on en voit un ou deux apparaître, on a tendance à les retirer. Est-ce que vous, ce problème, vous en avez... Du coup, aujourd'hui, vous en avez fait une force, mais au tout début, vous les avez assumés fièrement?
4: Alors, au tout début, à 17 ans, non.
0: Ouais.
4: Je dois dire qu'il faut être réaliste. Et puis, dans la coiffure,

0: la pression.
1: Et Alexis,
2: quoi ?
1: Si quelqu'un se sent bien alors qu'il camoufle ses signes de vieillesse, c'est un problème ?
2: Si quelqu'un se sent bien et qu'il camoufle...
1: Si en camouflant ses signes de vieillesse, est-ce un problème ?
2: Mais il faut pas camoufler ses signes de vieillesse, tout simplement. Mais parce que vous ne les camouflez
1: pas. Si tu
2: te
1: sens bien.
2: Mais non, on a encore plein d'arguments à vous donner. Vous nous rejoignez ce matin, 05.
0: La vraie beauté commence quand on arrête de lutter.
2: Voilà, tout est dit. Bim, Lucas. Allez, vous nous rejoignez, 05, 59, 2 fois, 17, 2 fois. On revient dans un instant.
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2: Avec un ralentissement à vous signaler en ce début de semaine, c'est sur la départementale 932, celle qui relie Ustaret jusqu'à Bayonne, au niveau de l'échangeur Bayonne-Sud. Quand vous arrivez aux trois ronds-points successifs, vous avez actuellement 5 minutes de trafic ralenti dans ce secteur. C'est les seules infos, le seul ralentissement que j'ai à vous donner. Il est 9h34.
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2: Pour la musique, voici Daniel Balavoine avec La vie ne m'apprend rien.
1: Les rides non plus.
2: Juste après.

0: Daniel Balavoine, la vie ne m'apprend rien.
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0: Et allez, toute l'équipe, on dit bonjour Eliane.
3: Bonjour Eliane.
4: Bonjour Eliane.
0: Alors Eliane, vous, est-ce que vous assumez vos signes de vieillesse? On ne va pas vous demander votre âge ce matin, mais tout simplement cette question, est-ce que vous les assumez?
4: Oui, pour une raison simple, c'est que c'est tout à fait naturel. Et je crois que la peur des rides est le reflet aussi d'une autre peur qui est tout à fait compréhensible pour bien des personnes, c'est la mort. Donc, c'est vrai que c'est un combat qui, de toute façon, est perdu d'avance. Alors, je considère que mieux vaut le vivre dans les meilleures conditions possibles. Et il y a un aspect, par contre, puisqu'on en revient au thème des rides, qui me paraît quand même très important. C'est celui du confort que l'on peut éprouver. C'est vrai qu'en vieillissant, la peau se déshydrate et ça peut être, je dirais presque parfois douloureux.
3: Hein? Oui.
4: Et donc, je crois que c'est contre cela, enfin, c'est face à ce problème que l'on peut apporter des solutions, car il y en existe, qui ne sont pas forcément très onéreuses, mais qui permettent bien de, comment dirais-je, d'oublier dans la vie quotidienne que l'on a des rides. On se sent bien, on est bien, et peu importe, voilà.
0: C'est ça, Eliane. On va faire réagir Patricia, qui est notre invitée ce matin, puisque on parle en effet de camoufler ses rides. Alors là, c'est pour le paraître, mais il faut pas oublier le confort de la peau.
5: Exactement. Alors, tout à fait. Vous avez tout à fait raison, Eliane et Alexis. C'est vrai que le confort, avant tout, c'est deux nuances très différentes. Donc, d'apporter une crème pour hydratante, parce que nous perdons du collagène, mais nous perdons aussi des fibres d'élastine. Enfin, c'est comprendre le cheminement, en fait. Effectivement, les cellules se renouvellent moins bien. Donc, apporter une crème hydratante, permet pas de camoufler nos rides, mais d'apporter ce besoin d'hydratation et ce besoin de confort, de souplesse, d'élasticité dont la peau a besoin en fait. Et on se retrouve dans ce confort bien agréable, comme dit, l'explique très bien Eliane.
0: C'est là où il y a la nuance. Merci beaucoup Eliane pour votre témoignage depuis Anglette ce matin. Et Lucas, on accueille aussi une autre auditrice, Rosemary.
3: Absolument, Rosemary est avec nous. Bonjour Rosemary, vous m'avez autorisé à donner votre âge, vous avez 85 ans. Et vous...
6: Le mois prochain.
3: 85, le mois prochain vous avez 84,5.
6: Oui,
3: c'est ça. Vous me dites, alors là vous êtes ravie de vieillir, hein, vraiment, oui. C'est, vous profitez, vous, de la vie.
6: Oui. Bon, je m'occupe pas des rides. Bon, la seule chose que je m'autorise, c'est à garder ma couleur brune, hein, parce que je suis pas blanche encore.
3: Mais pourquoi ce choix-là, le rideau?
6: J'ai toujours été brune, alors j'ai envie de rester brune. Mais c'est tout.
3: Okay.
6: Mais moi, c'est pas ça qui m'intéresse le plus. L'aspect, c'est la forme qu'il faut garder, quoi, c'est ça. Il faut monter des escaliers, pas prendre l'ascenseur, voilà. Il faut marcher, il faut avoir des contacts sociaux, tout ça. C'est ça qui est le plus important.
3: Oui, c'est-à-dire que bouger, c'est vrai que si vous bougez, si vous êtes très en forme, même à 84 ans et demi, vous pourrez être plus en forme que quelqu'un qui a peut-être 10 ans de moins que vous et qui a les cheveux blancs et du coup qui fait presque plus marqué.
6: Largement. Je fais de la rando avec des gens qui ont pratiquement presque 20 ans de moins que moi, qui pourraient être mes enfants. Je fais de la marche nordique aussi, mais maintenant je suis la doyenne partout et c'est un grand avantage parce que je suis très chouchoutée.
3: Vous êtes la chouchoute.
6: Tout le monde veut vieillir comme moi. Voilà. Mais ils ne feront pas tout ce que je fais parce que je les fatigue avec tout ce que je fais.
5: Félicitations, Rosemary, en tout cas. Je trouve ça fabuleux.
6: Mais voilà.
3: C'est vrai.
6: Alors, aller dans des chorales, aller chanter, c'est très bon pour la santé. Hein. Aller faire des moustiques, c'est très bon, ça vous fait travailler la tête et les jambes.
3: Oui, c'est ça, parce qu'on a beaucoup parlé de cheveux, de rides, etc., et de, au niveau là du visage, etc., mais c'est vrai qu'il y a aussi pouvoir marcher très correctement, le dos, etc.
6: C'est le plus important, ça, oui.
3: Rosemary, je serai là à votre anniversaire. On fait un gros mouchou.
5: Merci Rosemary.
0: Voilà, comme quoi tout se passe dans la tête et il faut savoir rester jeune. Dans un instant, on va aussi écouter le témoignage de Christophe qui, lui, assume aussi les signes de sa vieillesse, surtout depuis qu'il a eu un cancer. Un cancer qui, vous allez l'entendre, est très bénéfique pour lui. Tout ça arrive dans les prochaines minutes.
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0: C'était la musique d'ici avec Kansas Spi. 9h47, nous arrivons à la fin de cette émission autour de faut-il assumer ou non, faut-il camoufler ou non ces signes de vieillesse. Alors on a toujours le témoignage de Christophe, 55 ans. On lui a posé la question, comment vous assumez vos signes de vieillesse au quotidien ?
1: Je pense que plus on avance en âge et plus on prend conscience des écarts dont on a été la cause, plus en fait on commence à faire attention naturellement. On marche plus, on fait plus attention à ce qu'on mange. Et cette maladie est un repère pour moi parce qu'elle m'a permis de prendre conscience que j'avais abusé peut-être pendant trop longtemps. Et donc maintenant, grâce à elle, parce que c'est le plus beau cancer de toute ma vie, ça me permet de prendre conscience que vieillir peut être bénéfique.
0: Vieillir peut être bénéfique. Il a fallu que Christophe ait ce cancer, alors le plus bénéfique, le plus beau, comme il le dit, de toute sa vie, pour prendre conscience que sa vieillesse finalement est belle. C'est ces petits éléments, Patricia, qui peuvent nous faire prendre conscience, nous faire réagir. Enfin, ces petits éléments.
2: C'est souvent effectivement dans des événements dramatiques, hein, j'ai envie de dire, qu'on va pouvoir rebondir par derrière. Il y a une prise de conscience qui se fait, et si on y arrive, hein, parce que c'est pas évident quand même. Hein, mais lorsqu'on arrive à dépasser tout ça, là, on voit la vie différemment et elle est plus belle.
0: Ouais.
3: Mais d'ailleurs, ça me fait penser en écoutant Christophe de me dire que les rides aussi, ça, ce côté où on vieillit, ça y est, on devient comme les autres, etc. Je trouve que, et ça dépend où, ça dépend des cas évidemment, mais je trouve qu'une cicatrice est peut-être beaucoup plus beau, en tout cas raconte beaucoup plus de choses. Une cicatrice sur un corps, je trouve pas ça moche du tout, en fait. Je trouve que là où on disait c'est l'histoire, par exemple, les rides et tout ça, je trouve que la cicatrice, c'est encore plus, c'est quelque chose d'encore plus évident et marquant. De plus beau, de marquant, ouais.
0: Ouais, mais alors pourquoi, par exemple, tu cherches à camoufler tes rides, mais pas une cicatrice? Pourquoi une cicatrice, ça serait plus...
3: Parce que je trouve ça, parce que je trouve que c'est... Les rides, en fait, c'est presque, tu deviens comme tout le monde. En fait, c'est l'image de la vieillesse. Si tu veux, ça, enfin, de l'image, oui, de tu vieillis plutôt.
2: Et tout le monde n'a pas forcément des cicatrices visibles.
3: C'est ça.
2: Il y a toutes les cicatrices invisibles qui sont en nous.
3: Je te dis pas forcément. C'est évidemment une cicatrice en plein milieu du visage et tout ça, c'est compliqué de vivre avec. Et encore, on peut très bien l'assumer. Et c'est comme tout, il faut l'assumer si on peut. Mais je trouve qu'il y a une petite différence. C'est-à-dire que la cicatrice, c'est peut-être un signe d'où on a vécu des choses. Et en même temps, c'est très personnel. Mm-hmm.
0: Voilà. Bon, il y a un vrai débat. En tout cas, il est l'heure de répondre à cette fameuse question ce matin. Faut-il assumer ou non ces signes de vieillesse ? Patricia, pour vous ?
2: Pour moi, j'ai décidé en tout cas de les assumer totalement. Voilà, c'est clair, net. Je ne reviendrai pas en arrière. Alors oui, j'avance en âge, forcément. Je vois mes enfants grandir. Je bouge, je fais quand même des choses, hein. C'est-à-dire que, comme l'a très bien dit Rosemary, il faut rester actif, surtout. Le travail, c'est la vie, mais c'est vrai, bouger, faire du sport, bien s'alimenter, prendre de quelques compléments alimentaires, hein. Je vous dis pas qu'effectivement, je prends de la vitamine D, je prends des vitamines, parce que effectivement, on a besoin aussi de ces éléments qui font défaut en prenant de l'âge. Mais au-delà de tout ça, eh bien, ça va nous booster pour vivre sereinement.
0: On assume chez Patricia, chez Lucas.
3: Je comprends qu'on puisse assumer, mais si jamais ça vous met un peu la pression, ces rides, ces cheveux blancs qui apparaissent, justement, pas de pression. Si vous voulez les cacher un peu, vous faites bien ce que vous voulez.
2: Accepter ne veut pas dire renoncer, ça veut juste dire choisir ses combats, en fait.
0: Exactement, voilà Patricia, l'ambassadrice ce matin de la vieillesse.
3: Je choisis mon combat, je change d'émission.
0: Et des signes de vieillesse donc à assumer. Merci beaucoup à tous les deux. Patricia Mora de la maison Aglaïa, c'est à Bayonne, donc spécialiste du cheveu gris et du cheveu blanc. Et nous, Lucas, on se retrouve demain pour un nouveau débat.
3: À demain.
2: Merci.
3: Nous allons être galants demain. Ou
0: pas. Oh oui, il sera question de galanterie. Tu peux m'ouvrir la porte pour sortir du studio?
3: Mais je t'en prie.
0: Et me rapporter un petit café, un verre d'eau, s'il te plaît. Et puis voilà. Et dire merci.
3: Merci.

0: mois.
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0: Tous les jours, Valère Coréard vous propose un bon plan pour vous redonner du pouvoir d'achat. Et aujourd'hui, Valère, vous vouliez nous parler des garanties suite au mail d'une auditrice.
3: C'est Patricia qui m'a écrit. Pourrais-je, en toute modestie, vous faire une suggestion de thème d'une de vos interventions? Mais oui, bien sûr, Patricia. Alors, je la lis. En effet, je pense que nous sommes trop peu à connaître nos droits en termes de garantie concernant des sujets comme les chaussures, les guirlandes lumineuses extérieures par exemple. Si nous sommes assez bien informés concernant les voitures, l'électroménager et les travaux réalisés par les artisans, ce ne me semble pas être le cas pour bien d'autres sujets du quotidien. Eh bien merci Patricia, c'est un excellent sujet que je n'avais pas encore abordé. Bonne nouvelle, il existe un cadre juridique protecteur pour les consommateurs quand ils achètent un bien neuf ou d'occasion. Ça s'appelle la garantie légale de conformité. C'est un cadre qui est notamment prévu par les articles L217-3 à L217-20 du Code de la consommation.
0: Et alors Valère, que prévoit exactement la loi donc pour protéger le consommateur ?
3: Le principe est que tout bien acheté par un particulier auprès d'un professionnel est garanti 2 ans. Donc si vous achetez une guirlande lumineuse, une paire de chaussures, un ustensile de cuisine et que vous en faites une utilisation normale, tout doit bien se passer pendant 2 ans. Par exemple, une semelle de chaussures qui se décolle au bout de 2 mois, ce n'est pas normal. Mais par contre, des chaussures qui s'abîment très vite avec votre enfant ou petit-enfant de 10 ans qui fait n'importe quoi ou du foot à volonté avec, c'est normal, attention. En tout cas, si vous êtes dans la non-conformité, dans ce cas, vous devez aller voir le vendeur pour lui indiquer le défaut et il a alors 30 jours pour réparer ou remplacer votre objet. Si vous le faites réparer, votre garantie est alors prolongée de 6 mois. À ce sujet, gardez bien en tête que vous ne devez absolument rien payer. Tout est à la charge du vendeur si le produit n'était pas conforme. Alors, est-ce que vous avez déjà rencontré ce cas de figure? Comment est-ce que ça s'est passé? Racontez-moi, parce qu'à la fin, ça aide tout le monde. Mon mail, parisilleséconomies@radiofrance.com.
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0: Dans un instant, le retour de l'info avec le journal de 10h. Et puis ensuite, l'invité de Bienvenue chez vous. Tous les jours, vous découvrez celles et ceux qui font rayonner notre territoire, qui font des choses ici au Pays Basque. Et aujourd'hui, vous allez découvrir un ancien journaliste indépendant, très à l'aise derrière le micro. Ça va lui faire plaisir de pouvoir de nouveau parler dans la sucette, comme on dit si bien. Son profil, c'est juste après Michel Berger. Voici, il n'y a pas de honte.

0: Berger, il n'y a pas de honte, juste avant le retour de l'info.
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0: Et nous sommes le lundi 4 mai, il est 10h. L'information locale présentée par Royana Larsabal et Gounon.
2: Et Gounon, bonjour. Le procès a débuté à la cour d'assises des Pyrénées-Atlantiques à Pau. Celui de l'auteur présumé des coups mortels aux fêtes de Bayonne il y a 2 ans. Altercation dans un bus des fêtes. Un ancien boxeur avait tué un homme à coups de poing. La victime, âgée de 58 ans, était décédée des suites de ses blessures 5 jours plus tard. L'accusé, habitant Boucau, nie la volonté de tuer. Affirme que la victime avait proféré des insultes racistes. C'est tout l'enjeu de ce procès qui doit durer 2 jours, il encourt 30 ans de prison. Des saluts nazis, des insultes racistes, les banquets du canon français font polémique et ils veulent en organiser un ici à Biarritz en novembre, le 28 novembre prochain à la salle d'Irati. Ces repas qui rassemblent des milliers de personnes à 80€ par tête. Le milliardaire ultra-conservateur Pierre-Édouard Sterrin est actionnaire dans cette affaire. La nouvelle municipalité de Biarritz explique que le contrat avait été signé avant son arrivée. À Quimper, la mairie a décidé de faire suspendre le repas prévu en décembre.
0: L'indemnité carburant.
2: Une aide de 50€ pour les travailleurs modestes qui font beaucoup de kilomètres. C'est à partir du 27 mai qu'il faudra en faire la demande sur le site impots.gouv.fr et l'indemnité sera versée dans un délai de 10 jours. Et puisqu'on parle des prix de l'essence, le ministre de l'économie Roland Lescure reçoit les distributeurs de carburant dans une demi-heure ainsi que les compagnies aériennes. Le ministre est attendu par ailleurs en déplacement demain à Lac en Béarn. Ça n'a rien à voir. Il vient annoncer le plan national Terres Rares. Tous les étudiants pourront manger pour 1€ par jour dans les restaurants universitaires à partir d'aujourd'hui et ce, quel que soit leur revenu, parce que ça existe déjà pour les boursiers. Les organisations étudiantes réclamaient cette mesure et ça a été intégré au budget 2026 comme une concession du gouvernement aux députés socialistes.
0: 18 000 coureurs au marathon de Biarritz.
2: Pour l'une des 8 courses, c'est le Toulousain Adrien Latester qui l'a emporté. Il a parcouru les 42 km entre 2h32min55s chez les femmes. C'est Estefania Unsu Ripoll de Pampelune qui s'impose. En pelote, Mathieu Hospital et Andoni Ipar se sont adjugés le trophée Atari hier à Itchachou. Ils ont battu Gurruchaga et Ducasu 40-26. Et puis du foot ce soir avec la Real Sociedad qui joue à Séville à 21h au classement avant la fin de la 34e journée de Liga. Donosti est 9e juste derrière Bilbao et juste devant Pampelune.
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2: Il pleuvait bien au petit matin, là c'est tout gris au-dessus de la Dour.
0: Oui, on reste quand même sur un temps incertain, un temps nuageux, avec peut-être des averses qui vont s'intensifier au fur et à mesure de ces prochaines heures. En ce moment, pour les températures, vous avez de 13 à 15 degrés, 13 pour Saint-Jean-Pied-de-Port et Tardets, 14 à Sarre et la Bastide-Clairance, 15 à Bayonne ou encore Saint-Jean-de-Luz. Cet après-midi, pas d'amélioration, on passe quand même en vigilance jaune à partir de midi pour des orages et au meilleur de la journée, les températures entre 14 et 15 degrés. Il est 10h03.
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0: Allez, encore une heure à passer tous ensemble avec l'invité de Bienvenue Chez Vous. Ça arrive juste après Laurent Voulzy. Voici Bubble Star. Merci de passer votre matinée avec nous.

0: Laurent Voulzy, il est 10h07.
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0: Même à la retraite, il est toujours en direct sur la vie, comme s'il avait oublié d'éteindre le micro de France Inter depuis mai 68. Pendant que d'autres faisaient grève, lui faisait l'info 24 heures sur 24. Entre un Iroulégui analysé sérieusement et un passage au Victor Hugo, il pratique le journalisme de terrain et de table. À Bayonne, il est tellement engagé qu'on soupçonne l'AFP d'avoir une antenne dans son carnet d'adresses. Voilà de quoi résumer l'invité de Bienvenue chez vous ce matin, Pierre Feuilly. Bonjour Pierre.
3: Bonjour Alexis.
0: Vous êtes ex-journaliste indépendant et notamment pour l'agence France Presse. Est-ce qu'on pourrait revenir déjà sur cet amour que vous avez pour le journalisme ? Il est né comment ?
3: Alors, il est né, je dois le dire très honnêtement, par hasard.
0: Ah ouais ?
3: Voilà.
0: Pourtant, des fois, c'est des vocations, on se rêve d'être
3: oui,
0: un
3: mais
0: journaliste.
3: Moi, ma vocation, c'était de devenir professeur d'histoire, géographie.
0: Ouais.
3: C'était ça. Et bon, le hasard a voulu que tout change. En 1966, je suis un très jeune syndicaliste, à la CGT déjà, et la CGT, sachant que je parlais espagnol, me demande si je serais d'accord pour faire une mission au Pays Basque espagnol.
0: Ouais.
3: Et bon, dans un premier temps, ça me convenait pas tout à fait. Et alors, ils ont changé de. Ils m'ont dit, voilà, on approche du 11 novembre 1966. C'est le 50e, ça sera le 50e anniversaire de la bataille de Verdun. Et en coopération, alors la France Inter, la radio télévision publique française, France Inter, organise une émission en coopération avec la radio télévision publique allemande et sur le site du fort de Douaumont, l'un des points forts de la Première Guerre mondiale. Et l'idée, c'est d'y amener un jeune syndicaliste français. J'avais 18 ans à l'époque, et un jeune syndicaliste allemand pour dire comment eux ils voient tout ça.
0: Donc c'est comme ça que vous avez découvert finalement le journalisme.
3: Oui, parce qu'à la fin de l'émission, le journaliste de France Inter me dit « Maman, petit gars, tu t'es drôlement bien débrouillé, est-ce que tu n'aurais pas envie de faire un stage à France Inter ?» J'ai dit « Pourquoi pas ?» Et je suis arrivé à France Inter, à ce qu'on appelait à l'époque la maison ronde, la maison de la radio, la maison ronde. J'ai fait un stage, et 3 mois après, j'étais embauché.
0: Comme quoi, voilà, d'un hasard, finalement, naît une vocation.
3: Une vocation, et bon.
0: Et vous en avez.
3: Des aventures extraordinaires.
0: C'est ça, vous en avez vu de toutes les couleurs, ce ne sera pas suffisant, une heure pour revenir sur ces plus grandes histoires. Mais vous êtes aussi quand même le créateur, si je puis dire, ou à l'initiative du bureau de l'AFP, donc l'agence France Presse, installée ici à Bayonne.
3: Absolument.
0: C'est vous qui l'avez créé.
3: Mais là aussi, ce sont les événements qui ont dicté cette décision. Jusqu'en 1982, l'agence France Presse faisait couvrir l'actualité au Pays Basque et au Béarn, par un ou une pigiste, basé soit à Bayonne, soit à Saint-Jean-de-Luz.
0: Des pigistes, c'est des journalistes qu'on appelle pour, voilà, on dit faire une pige pour faire un
3: travailler
0: sujet.
3: Travailler à la tâche, quoi, hein, bon, comme ça. Et qui sont payés par voie de conséquence. Mais, en mars 1982, la donne change totalement. Car, il faut se souvenir de ce qu'était l'époque. Mars 82, c'est encore la dictature franquiste en Espagne. Mais l'ETA, contrairement à ce que beaucoup de gens croient, l'ETA en France était présente, mais n'avait pas d'activité terroriste. La France, le Pays Basque français, était la base arrière de l'ETA. C'est là que le gros de ses militants, qui ne pouvaient plus vivre dans la clandestinité en Espagne, étaient réfugiés. Plus l'histoire ancienne des réfugiés basques espagnols, après la guerre civile en 1938-1939. C'était la base. Et donc, les militants de l'ETA, ici, n'avaient consigne de ne pas bouger le petit doigt. même si par hasard, un militant de TA, roulant en voiture et à l'occasion d'un contrôle aléatoire, en général anti-alcoolémie ou vérification du permis de conduire sa route, se faisait arrêter alors qu'il avait une arme sur lui, la consigne stricte, c'était de ne pas bouger. Et là, les dirigeants de TA lui expliquaient, tu es arrêté, tu as une arme sur toi, tu n'as pas de port d'arme, tu vas être traduit au tribunal et tu vas être condamné à 6 mois de prison avec sursis pour port d'arme illégal et basta. Donc, on ne bouge pas une oreille. La donne a commencé à changer un peu avant 82, lorsqu'est apparu un groupe nationaliste basque français, Iparitarac, ceux de l'ETA du Nord, créé par un ancien séminariste, Philippe Bidard. Pendant quelque temps, il se contentait de taguer des agences immobilières, des établissements...
0: Ça a remarqué ici et là.
3: Voilà. Halte à la spéculation, le Pays Basque au Basque, etc. Ça, c'était pas dramatique. Mais, en mars 82, dans la nuit, deux CRS qui patrouillaient à Saint-Étienne-Barré sont tués par des militants d'Iparitarac, dont Philippe Bidard, dans des circonstances qui, je le dis quand même très franchement, aujourd'hui ne sont pas encore tout à fait éclaircies.
0: Je vous propose qu'on continue cette discussion dans un instant, parce qu'il y a eu cet incident, et c'est comme ça qu'ensuite est né donc le bureau de l'AFP, et vous avez été aussi marqué par mai 68, qui a marqué toute une génération. On va continuer encore cet échange très intéressant avec vous, Pierre Feuilly, je le disais, ex-journaliste indépendant, et notamment pour l'agence France Presse, juste après Jack et Carla pour la musique. Voici la recette. Ne bougez pas, on revient dans moins de 3 minutes pour avoir la suite et la fin de cette histoire.

0: Le duo qui cartonne partout en ce moment, Jack et Carla, avec La Recette. On continue de découvrir une histoire remarquable que nous raconte Pierre Feuilly, ex-journaliste indépendant et pour l'agence France Presse. Il est l'invité de Bienvenue chez vous ce matin. Nous étions arrêtés à cette date du 19 mars 1982 à Baïgorry, puisque deux CRS de leur prénom, Jackie Bouillet et Bernard Roussary, sont assassinés dans une embuscade alors qu'ils étaient en patrouille. Ça a marqué un tournant, vous, dans votre carrière de journaliste. Et vous disiez, il y a quelques instants, qu'il y avait encore des doutes sur leur mort. On ne sait pas vraiment s'il devait être tué donc par ce groupe, ou alors s'il devait être plutôt enlevé, c'est ça ?
1: C'est exactement ça. Le procès à la cour d'assises de Pau n'a pas permis d'éclaircir vraiment les raisons du meurtre de ces deux CRS. Y avait-il préméditation, donc, alors assassinat, ou au contraire, autre version qui a été défendu à un moment par au moins l'un des accusés, la volonté c'était d'enlever les deux CRS pour obtenir en échange la libération des militants des Paris-Tarac détenus en prison. Ça n'a pas pu être éclairci. Donc le doute subsiste. Quoi qu'il en soit, Philippe Bidard et ses camarades ont été condamnés à de très lourdes peine de réclusion criminelle.
0: Ça, voilà, c'est un débat, un sujet, une affaire qui vous a marqué. Il y a aussi une autre affaire, c'est en mai 68. Vous étiez déclaré gréviste à l'époque, mais vous avez quand même assuré avec vos confrères journalistes et techniciens de France Inter à la télé et à la publie et à la radio, pardon, le service de l'information 24 heures sur 24.
1: Absolument.
0: C'est là où c'est intéressant parce que on est gréviste, mais il y a quand même cette envie d'informer. C'est aussi quand même pour ça...
1: D'informer pour que, y compris les grévistes, soient eux-mêmes informés de ce qui se passait dans toute la France, puisque c'était dans toute la France. Et donc, après des débats difficiles, alors que la grève avait été votée à une écrasante majorité, aussi bien chez les techniciens, les administratifs que les journalistes, finalement, à l'issue du débat... Tout le monde a estimé qu'il était impossible de faire silence. Qu'on devait aux grévistes eux-mêmes, au mouvement en cours, l'information sur ce mouvement. Et donc on a travaillé jusqu'à ce que le gouvernement coupe le sifflet, c'est-à-dire ferme l'antenne.
0: Jusqu'au bout donc.
1: Oui, jusqu'au bout. Et ensuite, ceux qui ont été considérés comme les meneurs du mouvement, mais quand même rien que les journalistes, 165 journalistes, fin juin 1968, nous avons été licenciés.
0: Pierre, est-ce que vous pensez qu'entre ce que vous avez vécu donc avec la radio, la télé, la parole est aussi libre aujourd'hui ? Est-ce que finalement, avec les médias aussi, la parole n'a pas un petit peu changé ?
1: La parole est évidemment beaucoup plus libre aujourd'hui, ouais. Car...
0: Alors, à l'époque, est-ce qu'on informe de la même façon, finalement ?
1: Non, les choses ont beaucoup changé. Je dirais qu'à l'époque, la radio libre, celle qui était considérée évanouie, c'était à l'époque, c'était Europe 1.
0: Ouais.
1: C'était la radio de la liberté, de l'expression, etc. L'ORTF, puisque ça s'appelait comme ça, ça couvrait la radio et la télévision, avec à l'époque une seule chaîne de télévision, mais plusieurs chaînes de radio, France Inter, France Culture, France Musique. France Info, à l'époque, n'existait pas. Et la radio était quand même extrêmement cadenassée. Moi, j'ai le souvenir des rédacteurs en chef de France Inter, le matin, avant la conférence de rédaction qui préparait le rédacteur en chef, il avait sur son bureau un téléphone sans cadran, il décrochait, et au bout de la ligne, il y avait le directeur de ce qu'on appelait à l'époque le service de liaison d'information interministérielle, le SLI. Et le directeur dictait au rédacteur en chef de France Inter les grands thèmes de ce que devait être le journal de 13h. Idem pour le journal de 19h. C'était comme ça. Donc c'était une information quand même très encadrée. Et la liberté à l'époque, alors il y avait Europe 1, RTL avait une audience à l'époque relativement faible, mais il y avait Europe 1, évidemment aucune radio libre. Et là, la liberté d'informer, on la trouvait dans les journaux puisqu'il y avait les journaux d'orientation, de l'Humanité au Figaro. Il y avait toute la gamme des opinions qui étaient représentées.
0: Voilà de quoi marquer toute une carrière pour vous, Pierre. Alors, des rendez-vous, il y en a plein d'autres, mais on va aussi revenir un petit peu dans vos souvenirs dans les prochaines minutes. On va revenir sur vos premiers séjours ici au Pays Basque. On va remonter au cœur des années 70. Ça va vous rappeler certainement plein de choses. Tout ça, c'est le programme des prochaines minutes. Et De Palmas pour la musique aussi avec Sur la route, c'est juste après ça.
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0: C'était De Palmas sur la route, et ben sur la route du Pays Basque avec notre invité ce matin.
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0: Jusque ce matin, j'ai le plaisir de recevoir Pierre Feuilly. Vous êtes le créateur, vous êtes à l'initiative du bureau AFP, l'agence France Presse à Bayonne, une agence qui couvre et vérifie l'actualité avec indépendance et une grande rigueur. C'est à souligner. On va parler de votre vie ici au Pays Basque, puisque vous, Pierre, vous avez un défaut, c'est de ne pas être basque. C'est le seul défaut que j'ai vu chez vous.
3: Voilà. Parce que je suis né sur la butte Montmartre. À une époque où il y avait encore une maternité sur la butte Montmartre.
0: Ouais.
3: Qui, à la fin des années 70, a été transformé en résidence de luxe. Et donc, mon amour au Pays Basque est venu par hasard, puisque la CGT, dont j'étais militant, compte tenu que je connaissais bien l'espagnol, m'a demandé si j'acceptais de faire une mission au Pays Basque qui consistait à transporter dans une mallette 30 000 francs, ce qui était une somme de l'époque assez
0: considérable,
3: pour la remettre au syndicat des journalistes, des commissions ouvrières, sous la dictature franquiste. Donc, et on m'a expliqué, il n'est pas question de prendre l'avion. Hein, donc, tu vas prendre le train pour Bayonne. Là, des camarades vont t'attendre à la gare, et ils vont t'emmener, tu vas passer une nuit à Bayonne, et le lendemain matin, ils vont t'emmener en voiture, par un col des Pyrénées où il n'y a ni gendarme, ni douanier, pas de garde civile, tout ça. Il s'est avéré que c'est... Plus tard, j'ai découvert que c'était le col d'Ispégui. Et ils vont t'emmener jusqu'à la capitale de la province du Bastan, Elizondo. Et là, vous êtes attendu par des camarades des commissions ouvrières qui vont récupérer l'argent. Bon, j'ai passé une nuit à Bayonne à l'année. J'ai trouvé ça vraiment magnifique. J'ai passé une nuit au retour, avant de reprendre le train pour Paris, j'ai trouvé ça magnifique. Et ensuite, je suis venu en vacances à Bayonne. D'abord une fois dans l'année, puis deux fois, trois fois, puis quatre fois, etc.
0: Qu'est-ce qui fait que c'est magnifique, puisque ça fait deux fois que vous utilisez ce
3: mot. Voilà, c'est magnifique. D'abord, la ville est belle,
0: ouais.
3: Architecturalement. Elle a la chance d'être baignée par deux cours d'eau, la Dour et la Nive, ce qui renforce beaucoup l'attractivité de la ville, avec les quais, les ponts, donc ça c'est très important. Et surtout, ce qui m'a frappé dès le premier jour, c'est la mixité sociale et le côté très populaire de voir des gens en bleu de travail se mélanger à des jeunes écoliers, lycéens, collégiens, étudiants, à des bourgeois. Et sans que ça pose visiblement le
0: cette popularité,
3: problème.
0: Ouais.
3: C'est une mixité populaire que j'ai rarement rencontrée dans une autre ville.
0: Il y a une rencontre aussi qui vous a marqué, c'est à l'auberge de la Galupe, à Urte, avec le chef Christian Parra. Pourquoi vous avez été marqué par cette rencontre, ici au Pays Basque ?
3: Là aussi, je reviens sur un fil conducteur précédent, c'est le hasard. Et on revient à l'ETA. Et à Ipar-et-Tarac. Car quand nous décidons, après la mort des deux CRS à Baïgorry, de créer un bureau avec un correspondant, je propose, et c'est accepté, la nomination du directeur de notre bureau à Ajaccio, qui était un fin connaisseur du terrorisme en France. Et sa femme était d'origine italienne, romaine, et ils étaient parents d'un petit garçon de 3 ans.
0: Ouais.
3: Et je viens avec lui et sa femme, on visite la ville et tout ça. Et finalement, le journaliste Jean Virbert me dit « Bon, il n'y a pas de nécessité absolue que j'habite à Bayonne. Et nous, à cause du petit garçon, on préférait loger dans une maison avec un petit jardin. Nous nous mettons à la recherche d'une maison avec un petit jardin. » Et nous en visitons une, à Urte, dans le vallon, derrière la rue principale. On se met d'accord avec le propriétaire, on signe le bail, et à ce moment-là, le propriétaire me dit « Voilà, si vous n'avez rien de mieux à faire, je vous invite à déjeuner, car je suis le chef d'un restaurant qui n'est pas loin d'ici, au bord de la Lure, l'auberge de la Galupe. » C'était Christian Parra.
0: C'est comme ça que fait cette rencontre.
3: Le bureau de l'AFP était logé dans une maison de Christian Parra à Urte.
0: Alors, on parlait de gastronomie. Je vais vous inviter à mettre le casque qui est juste à côté de vous, Pierre, si vous le voulez bien.
3: Bien sûr.
0: Puisqu'on vous a préparé une petite surprise. Valérie, ma collègue, est partie sur le terrain à la rencontre soit d'un lieu, soit d'une personne que vous connaissez ou que vous appréciez énormément, ou peut-être qu'elle va découvrir avec nous un lieu. Valérie, je sais que tu es là normalement.
4: Oui, je suis liaison... là. Bonjour à vous deux et à nos auditeurs.
0: Alors, on va faire notre petit jeu traditionnel. On va faire deviner à Pierre, notre invité, peut-être où tu es ce matin.
4: Ouais, je vais dire quelque chose de très simple. Je vais dire un chef au top à Bayonne. Donc,

0: micro ouvert. Pierre, on n'a pas envie de le couper quand il est en train de parler parce qu'il va dans les moindres détails de chacune de ces histoires. On est avec lui. Valérie, on va essayer avec toi cette fois-ci de plonger dans la table de Sébastien Gravet, évidemment, qui est très réputé, et peut-être aussi dans les plaisirs qu'aime Pierre à déguster les bons produits.
1: Oui, effectivement, j'ai menacé Sébastien avec des couteaux de cuisine et il m'a donné 2-3 petites habitudes qu'avait ici notre invité. Moi, j'ai des petites choses à dévoiler à l'antenne, Pierre.
0: Oh là là. Alors, dès que t'as dit que t'avais sorti les couteaux, Pierre était prêt à partir avec le micro pour aller faire un sujet. Valérie, tu restes en place et surtout, tu ne fais pas de blessure à Sébastien Gravet, l'invité mystère, donc, puisqu'on vient vous retrouver dans un instant, juste après la musique d'ici. À tout de suite, l'équipe.

0: C'était Keraou pour la musique d'ici, 10h37 avec le Centre Social Culturel Maria Pia de Biarritz. Les seniors ne manquent pas d'occasion pour bouger, partager et surtout créer du lien.
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0: Puisque tout au long de l'année, un programme sur mesure vous est proposé avec des sorties, des repas conviviaux, des ateliers ou encore des excursions selon les envies de chacun. Chaque troisième vendredi du mois, vous le notez dans vos agendas, les repas partagés permettent de se retrouver, d'échanger et même de construire ensemble les prochaines activités comme des ateliers de santé, des ateliers mémoire ou encore des ateliers équilibre sont organisés régulièrement avec l'ACEPT pour entretenir forme et bien-être et pour faciliter le quotidien. Un service de course accompagne aussi les plus de 60 ans chaque jeudi matin avec le transport qui est inclus. Le Centre Social Culturel Maria Pia est un lieu vivant et chaleureux au cœur de Biarritz où les seniors restent actifs et surtout jamais seuls. Vous avez plus d'informations sur mariapia-biarritz.fr. 10h38.
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0: On parlait gourmandise et gastronomie avec notre invité il y a quelques instants. Eh bien, Valérie est au cœur de la table de Sébastien Gravé pour en savoir encore plus sur notre invité du jour.

0: I am Emotion à 10h41 sur votre radio, ici Pays Basque.
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0: Il était question de gourmandise il y a encore quelques instants avec vous, Pierre Feuilly. Vous êtes l'invité de Bienvenue chez vous jusqu'à 11h. Et Valérie Delos est partie à la rencontre de Sébastien Gravé pour sa table et son restaurant, un établissement que vous affectionnez énormément. Et alors Valérie, je crois que tu as su tirer les vers du nez à Sébastien puisque tu vas nous en dire plus sur les habitudes de Pierre.
3: Exactement, ça n'a pas été facile, hein. Franchement j'ai dû le soudoyer, ça m'a coûté très très cher. Mais oui, effectivement, Pierre, vous venez très régulièrement à la table, parce que vous n'êtes pas très loin en fait, vous résidez pas loin. Alors il paraît, Sébastien, qu'en termes de serviettes, il n'a pas son rond de serviette, mais presque.
4: Oui, non mais bon, Pierre, j'ai pas besoin de lui dire, il sait qu'il est chez nous, chez lui. Et c'est vrai que Pierre, mais il a des protocoles, il a son couteau, il met sa petite serviette autour du cou, et moi, en tant que chef de cuisine, c'est magique parce que Pierre, il se laisse faire. C'est-à-dire que Pierre me fait confiance depuis 10 ans maintenant. Si je me trompe pas, Pierre, vous avez jamais regardé la carte, vous m'avez toujours laissé faire. Vous
5: êtes toujours là. Carte blanche.
4: Voilà, c'est ça. Voilà, défenseur du bon produit. Tout ce qui est le plus atypique et tout ce qu'on peut, pour nous comme cuisiniers, aller puiser dans les recettes anciennes et le traditionnel. Et voilà, donc moi c'est un plaisir de faire à manger à Pierre, et il aime me faire partager aussi ça à d'autres convives. Et il est là avec nous depuis le début. On pourrait en parler pendant 2 heures de tout ce qu'on fait. Mais voilà,
3: c'est ça, c'est génial quand même, j'imagine, pour un chef comme vous, d'avoir des clients qui vont dire carte blanche, ça c'est le rêve.
4: Ah oui, mais bon, le rêve ultime, ça serait de faire ça pour tout le monde. Mais on peut pas. Mais c'est sûr que pour moi, je me régale à faire ça. C'est pour ça qu'on a fait ce métier et qu'on fait encore ce métier. C'est cuisiner. Cuisiner en toute confiance pour quelqu'un.
0: Pierre, qu'est-ce qui fait que vous avez...
3: Le grand souvenir culinaire ici, ce serait quoi ?
5: Le grand souvenir culinaire ? Bon, alors là, il y en a tellement que... je vais donner le dernier, simplement, parce que c'est pas vieux. C'est vendredi dernier, où mon légume préféré, mais qui est très saisonnier, ce sont les fleurs de courgettes. Mmh. Et donc, j'ai dit, bon, puisque c'est la saison, fleurs de courgettes. Et donc, Sébastien m'a préparé un menu tout fleur de courgettes.
3: Génial.
5: Ça a été absolument excellent. Alors, avec vraiment des choses très originales, puisqu'on a eu le droit, clin d'œil de l'autre côté de la frontière, à la tortilla de fleurs de courgettes, entre autres. Les fleurs de courgettes en beignet farci. Tout ça, c'était exceptionnel.
3: Vous êtes un gastronome, mais vous êtes aussi à l'initiative. Enfin, vous nourrissez aussi les chefs quelque part. Moi, Sébastien, vous m'avez parlé d'un certain Bocuse qu'il avait amené quelque part ici au Pays Basque.
4: Oui, bon, mais Pierre, on connaît l'amour de Pierre pour ces fameux grands restaurants, ces fameux assadors de l'autre côté de la frontière que j'affectionne aussi particulièrement. Et on a été partagé déjà plusieurs fois des moments ensemble de l'autre côté. Et bon, c'est vrai que quand Pierre nous parle, et bon, on écoute avec des yeux grands ouverts et des oreilles grandes ouvertes, quand il nous raconte que c'est lui qui a fait découvrir cet assador bien connu de l'autre côté à Guétaria à Paul Bocuse. Et bon, voilà, entre autres, c'est un livre ouvert, comme vous disiez juste avant, et c'est vrai que c'est des déjeuners qui sont interminables parce qu'on a envie de parler, d'écouter. C'est un livre ouvert, vraiment.
3: Oui, c'est clair, c'est ce qu'on entend depuis le début, Alexis, hein, c'est vrai.
0: Et oui, en effet, on n'a pas envie de couper, Pierre, c'est ce qu'on dit depuis tout à l'heure. Voilà, on a envie de s'attabler avec vous et d'écouter vos histoires encore en mangeant des fleurs de courgettes comme ça, par exemple, présentées et proposées par la table de Sébastien Gravé, juste pour rappeler le lieu qui est installé donc sur les bords de la Nive, sur les quais de Bayonne, précisément entre la mairie ou encore les Halles de Bayonne. Merci beaucoup à Sébastien d'avoir pris 5 minutes pour nous ce matin, parce qu'on le sait que souvent quand on est restaurateur, c'est un peu le coup de bourre à ce moment-là. Merci beaucoup Valérie pour la surprise. Alors Pierre, on parlait de manger, alors avec la table de Sébastien Gravé. Dans un instant, on va parler de boire aussi, avec modération et notamment avec les vins d'Irou Légui. Ça arrive dans un instant, c'est votre jet testé.
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0: Il a repris sa tournée après un mal de gorge, mais c'est bon, il est de nouveau sur scène. C'était Florent Pagny avec Je sais qui je suis. Place à notre J'ai testé. Chaque matin, notre invité nous présente quelque chose qu'il a testé et apprécié. Aujourd'hui, Pierre Feuilly, ex-journaliste indépendant, va nous parler de ce qui était considéré, fut un temps, j'ai envie de dire, comme de la piquette. Place à l'Iroulégui avec vous. Pourquoi c'est votre J'ai testé du jour?
1: Alors, les vins d'Iroulégui, je ne connaissais pas du tout. Ce que j'en entendais, c'était la piquette. Et j'ai découvert le vin d'Iroulégui à l'auberge à Galup, chez Christian Parra, avec un vin du premier vigneron indépendant, puisque pendant de très longues années, la quasi-totalité des viticulteurs d'Iroulégui vendaient leurs raisins à la coopérative, ouais. Ils ne faisaient pas eux-mêmes de vin. Et l'un des premiers vignerons indépendants, c'était Brana. Et donc, j'ai trouvé ça assez bon, ça m'a surpris. Ensuite, donc, je me suis intéressé et j'ai découvert les autres indépendants. Pio Espil et le domaine Ilaria, Marie-Thérèse et Michel Rousse-Pérousse au domaine Arechea. Et je dis, ce ne sont pas des bons vins, c'est des grands vins. Le blanc de Rousse-Pérousse est un vin blanc exceptionnel, l'un des meilleurs de France, et donc du monde.
0: C'est donc...
1: Et alors je dis, parce que quand on parle de piquette...
0: C'était il y a plusieurs années, hein, ça avait mauvaise presse finalement, l'Iroulégui.
1: Ah bah, il y a 50 ans, ouais. 50 ans, à Paris, à part les restaurants spécifiquement basques, il n'y en avait pas. Et le premier non basque, enfin il est à côté, c'est un landais, il est de Cagnotte d'à côté d'ici, c'était Alain Dutournier au Carré des Feuillants. C'est le premier qui lui aussi avait... Et d'ailleurs là, j'ai une anecdote formidable, puisque je déjeunais avec un journaliste de l'AFP qui, lui, dans sa jeunesse, avait été surveillant dans des lycées basques. Et quand il y avait un vin à déguster à l'aveugle, en fait, c'était un Iroulégui. Le sommelier a dit, voilà, c'est un vin d'Iroulégui. Spontanément, mon copain il m'a dit, mais c'est de la piquette. Et le vin s'est avéré être très bon. Et l'anecdote de l'époque courante, c'était quand un ami béarnais et un ami basque se rencontraient, à un moment dans la conversation, le béarnais demandait au basque, mais attends, rappelle-moi, comment on dit déjà vinaigre en basque? Et avant même que le basque ait le temps de répondre, le béarnais disait, ah, ça me revient, Iroulégui.
0: Ouais,
1: comme ça à l'époque. Hein. C'était comme ça.
0: Comme
1: aujourd'hui, ça n'a plus rien à voir.
0: On ne dit plus ça, voilà. Aujourd'hui, l'Iroulégui, c'est un bon vin. C'est une vingtaine de vignerons, 70 ans d'existence pour l'appellation, ouais. Avec une appellation d'origine contrôlée et surtout protégée, puisqu'elle fait partie des AOP. Pierre, dans un instant, on va clôturer cette émission avec les dernières questions, les questions du tac au tac, 20 secondes de chrono, plein de questions en rafale. Il faut répondre le plus vite possible. On y va ?
1: On y va.
0: Allez.

0: C'était FR David avec Words.
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0: Pierre Feuilly, l'invité de Bienvenue chez vous. Je vous propose de clôturer cette émission avec les questions du tac au tac. Pendant 20 secondes, je vous pose des questions. Il faut répondre le plus vite possible. Vous êtes prêts?
3: On y va.
0: Allez, top chrono. Si on devait partir en voyage ensemble, on irait où?
3: À Guétaria chez El Cado.
0: Votre chanson préférée?
3: Le chant des partisans.
0: Combien de tasses de café par jour pour vous?
3: 3 à 5.
0: Le jour de la semaine que vous détestez?
3: Aucun.
0: Les Landes font-elles vraiment partie du Sud-Ouest?
3: Bien sûr.
0: Et enfin, table de Sébastien Gravé, auberge de la Galupe ou Victor Hugo?
3: Ah. Alors, les deux autres, j'en ai déjà parlé. Le Victor Hugo, on méconnaît totalement le rôle social de cet établissement. Ils sont fermés que 3 jours dans l'année, les 2 jours de Noël et le 1er janvier. Ils sont ouverts midi et soir, 362 jours par an, avec un menu entrée plat dessert à 16,50 €. Donc, c'est pas seulement un restaurant, c'est un lieu de vie qui est important pour la ville de Bayonne.
0: Juste à côté de la mairie. Merci beaucoup Pierre Feuilly, je le rappelle, ex-journaliste indépendant et notamment pour l'agence France Presse d'avoir été notre invité ce matin. Cet échange est à retrouver sur notre site internet ici.fr. Passez une bonne journée.
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0: Et bonjour Juliette Géraud.
11: Salut Alexis, salut à tous.
0: C'est parti pour une nouvelle semaine de Sacolo Basque avec un cadeau qui va nous détendre.
11: Ouais, on rigole pas, on vous offre un séjour pour deux à Saint-Sébastien dans un hôtel 4 étoiles, Tres Reyes, avec petit déjeuner et dîner gastronomique.
0: Pour repartir avec 0,5, 59 2 fois, 17 2 fois, j'imagine donc le meilleur score de la semaine repart avec ce cadeau.
11: Ah oui, de la semaine, hein, là va falloir être bon.
0: Bon, ça va nous détendre quand même. À vous de jouer, nous on se retrouve demain.
11: À bisous. Demain.
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11: Nous sommes lundi 4 mai 2026, il est 11h. Bichente Vrignon vous informe. Bonjour Bichente.
12: Egunon Goussieri, il y a 2 ans, il avait tué un homme à coups de poing en fête de Bayonne. La cour d'assises de Pau juge depuis ce matin un ancien boxeur qui avait frappé un homme de 58 ans après une dispute dans le bus. L'homme qui vivait au Boucau au moment des faits jure qu'il ne voulait pas tuer mais se venger des insultes racistes proférées. Il risque 30 ans de prison et son procès va durer 2 jours. On en reparle dans le journal de midi avec Paul Nicolai.
11: Un banquet du canon français à Biarritz le 28 novembre prochain à Irati.
12: Le canon français, c'est cette entreprise qui organise des repas à 80 euros à base de produits locaux où l'on entend des propos racistes et où les participants font des saluts nazis. Le dernier à Caen a rassemblé 4000 personnes. La nouvelle municipalité de Biarritz ne s'exprime pas sur le sujet, mais elle signale que le contrat avait été signé avant son arrivée. À Quimper, en revanche, la mairie a décidé de faire suspendre le repas prévu en décembre. Le ministre de l'économie, Roland Lescure, reçoit les distributeurs de carburant dans une demi-heure, ainsi que les compagnies aériennes, pour demander une baisse des prix. Un ministre attendu à Lac demain pour parler de son plan national sur les terres rares. Hendaye estime n'être pas assez représenté à l'agglomération Pays Basque avec le nouvel exécutif. La commune, qui est la 4e de l'agglomération en nombre d'habitants, n'a plus de vice-présidence. Le maire d'Hendaye, Gauthier Sénaro, dénonce un déficit démocratique.
11: En rugby, les phases finales pour les clubs de fédéral.
12: En fédéral 2, Mouguer s'incline à 19 à 18 sur sa pelouse. Pour l'USPPA, battu 29 à 3 à Nérac, c'est aussi la fin de la saison. En fédéral 3, l'entente Barcus Mendit gagne 13 à 9 contre Ajetmont et jouera les 16e de finale. En revanche, Andaye s'effondre en Provence contre les Vesoux. Défaite 45 à 7. Ce soir à 18h dans 100% rugby, on reçoit Tom Henriksson, le trois quarts centre néo-zélandais, arrivé comme joker il y a 3 mois au BO.
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12: La météo, ça caille.
11: Ça caille et un temps agité qui va persister tout au long de la journée. Des pluies qui devraient s'intensifier et prendre un caractère orageux. Météo France indique une vigilance jaune orage à partir de midi jusqu'à 19h ce soir sur tout le département. Pour les températures qui caillent, oui, cet après-midi, 13 degrés à Mendive, meilleur de la journée. 14 degrés à Saint-Palais, Espelette, Andaye, jusqu'à 15 degrés, ce seront les maximales. Pour Bayonne et Bichente, demain, on n'est pas non plus à l'abri d'averses tout au long de la journée. Et de nouveau, un risque orageux annoncé par Météo France avec des températures entre 15 et 18 degrés. On vous retrouve tout à l'heure pour le journal de midi.
12: À tout à l'heure.
11: 11h03.
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11: Bon, puisque le temps, de toute façon, s'annonce compliqué, bien compliqué, eh bien pourquoi se priver de chanter ce lundi ? Allez, perdu pour perdu, profitez-en. Voici Gold. Laissez-nous chanter dans la playlist Ici Pays Basque.

0: Et c'était Gold dans la playlist Ici Pays Basque.
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0: Allez, toute la semaine dans sa colle au basque, on a un sacré cadeau à gagner pour celui ou celle qui fera le meilleur score de la semaine. Je vous offre un séjour pour deux à Saint-Sébastien dans l'hôtel 4 étoiles, le Tres Reyes, avec petit déjeuner, mais aussi dîner gastronomique. Je vous invite donc à nous appeler hein, dès maintenant 05 59 59 17 17. Déjà, on va passer un bon moment ensemble. Je vous pose plein de questions de culture générale. Vous venez avec votre sourire, votre bonne humeur. Vous faites du mieux possible. Et qui sait, vendredi, vous partirez peut-être avec ce séjour pour deux dans un hôtel 4 étoiles à Saint-Sébastien. Place d'abord à la playlist Ici, Pays Basque, c'est Texas. Texas qui s'invite avec I Don't Want a Lover. Belle matinée à vous.

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0: 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Bon, qu'est-ce qui peut faire du bien au moral un lundi matin où la pluie s'invite? Peut-être la perspective d'un bon week-end à Saint-Sébastien, tout frais payé, le tout dans un hôtel 4 étoiles, le 13 Reyes, avec petit déjeuner et dîner gastronomique. C'est le cadeau en jeu cette semaine au 05 59 59 17 17 pour le ou la meilleure candidate. Et qui sait? Et qui sait si le premier candidat de la semaine ne sera pas le meilleur candidat? À heure cuite, Xavier, bonjour.
2: Bonjour Juliette.
0: Bon, Xavier qui a la forme, hein, quel que soit le temps.
2: Oui, voilà, il faut positiver dans la vie.
0: Il faut positiver, je suis bien d'accord avec vous. Bon, vous prenez un petit temps sur votre temps de travail, vous êtes électricien. Exactement. Pour voilà. Jouer à sa colle au basque.
2: Voilà, tout à fait.
0: Et Xavier, je sais que si vous gagnez, vous n'avez pas le choix. Vous savez déjà qui vous emmenez, Xavier.
2: Oui, madame, parce que sinon, elle va pas être contente.
0: Oui, je pense que là, vous n'avez pas le choix, hein, Xavier.
2: Tout à fait.
0: Est-ce que madame sait que vous allez jouer, là, ce matin?
2: Oh, je lui fais un petit peu la surprise, quand même.
0: Ah, ce serait une surprise. Bon, bah, Xavier, le défi, si jamais vous faites un joli score, ce sera de garder la surprise toute la semaine. Vous êtes capable, ça, ou pas?
2: Ah oui, mais déjà, bah, j'attends vendredi le verdict, hein.
0: Exactement. Bah écoutez, Xavier, on va jouer dans un instant. Vous connaissez la chanson, je vous pose des questions de culture générale.
2: Oui.
0: Quand vous ne savez pas, vous me dites.
2: Je passe.
0: Exactement. Et je valide toujours la première réponse que vous me donnez. Parce qu'il y a un chrono qui tourne, donc on ne revient pas en arrière. Ok, Xavier?
2: D'accord, super.
0: Allez, c'est parti.
2: Merci.
0: Xavier, je vous propose de lancer le top chrono.
2: Top.
0: Quelle femme surnommée la Dame de Fer est devenue la première femme, première ministre au Royaume-Uni?
2: Margaret Thatcher.
0: Quel dessin animé pédagogique autour de la vie, l'homme ou l'espace a pour nom les trois premiers mots d'un conte?
2: Je passe.
0: Quel est le nom de l'activité consistant à explorer les cavités souterraines?
2: La spéléologie.
0: Quelle ville de Soule, commençant par la lettre B, possède un trésor de plus de 1500 pièces?
2: Arcus.
0: Comment se prénomme la femme de Babar, le roi des éléphants de la littérature enfantine?
2: Je passe.
0: Quel est le nom donné au gros orteil, l'alux ou le quintus?
2: L'alux.
0: Quel légume est le coco de Paimpol?
2: On a été coupé, excuse-moi.
0: Quel légume est le coco de Paimpol?
2: Haricot.
0: Pas mal, hein, Xavier, pas mal. Comment vous le sentez?
2: Ouais, Moyen.
0: Alors bon.
2: Mais je suis de Chapeldoux, mais je joue, de toute façon, pour l'instant.
0: Ah bah là, je peux vous le dire. Alors attendez, sans suspense, je peux vous le dire que vous êtes notre Chapeldoux pour le moment.
2: Voilà.
0: Je peux aussi vous dire que vous avez déjà au moins un point, puisqu'effectivement, le coco de Paimpol est un haricot blanc.
2: Oui.
0: Le gros orteil, quel nom on lui donne? L'alux, deuxième point. Allez hop, deux points déjà. Babar, la femme de Babar, le roi des éléphants.
2: Je me souviens plus.
0: C'est Céleste, puisqu'ils vivent même Célesteville.
2: Oui.
0: La ville
2: c'est
0: de.
2: Vieux.
0: Oui, c'est un peu vieux. La ville de Soule, commençant par la lettre B, qui possède un trésor de plus de 1500 pièces, vous m'avez dit.
2: Barcus.
0: Et c'est une bonne réponse.
2: Oh.
0: Allez, trois points déjà. Hop là. Le nom de l'activité consistant à explorer les cavités souterraines. Spéléologie, bonne réponse. Bon, écoutez, pour l'instant, tout va bien. Hein,
2: ouais, pour l'instant.
0: Un dessin animé pédagogique autour de la vie, l'homme ou encore l'espace. Il y avait un indice qui a pour nom les trois premiers mots d'un conte. C'est quoi les trois premiers mots d'un conte?
2: Il était une fois.
0: Eh ouais, c'était il était une fois. Il était une fois l'homme, par exemple.
2: L'homme, oui, tout à fait, oui.
0: Et puis il y avait aussi il était une fois la vie autour du corps humain.
2: Tout à fait.
0: Toute mon enfance, hein.
2: C'est plus facile une fois que c'est passé.
0: Pour ma part, là, toujours. Bon, écoutez, pour l'instant, vous en sortez très bien, 4 points. Et la femme, surnommée la Dame de Fer, devenue la première femme première ministre du Royaume-Uni, c'est Margaret Thatcher, le 4 mai 1979, il y a 47 ans, jour pour jour, 5 points.
2: Voilà.
0: Bon, écoutez, Xavier, 5 points pour un premier candidat, franchement, On est plutôt pas mal, hein, Xavier.
2: Voilà, je sais pas si ça suffira, mais écoutez, bon, mais j'ai tenté ma chance, et puis on verra bien, et bonne chance au suivant.
0: Mais qu'est-ce qu'il est bon joueur, Xavier. Bah, je vous souhaite une belle journée à Urquhart sous la pluie.
2: Hein. Vous remercie, bonne journée, et puis à bientôt. Merci.
0: À bientôt. 05 59 59 17 17. Vous aussi, vous pouvez tenter votre chance en essayant de battre ce score de 5 points de Xavier pour pouvoir profiter d'un séjour pour deux dans un hôtel 4 étoiles à Saint-Sébastien, petit déjeuner et dîner gastronomique compris. Voici d'abord Amir à l'imparfaite.

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1: À l'imparfaite, c'était Amir sur votre radio, ici Pays Basque. Et ce lundi, c'est peut-être votre chance de faire le meilleur score de la semaine dans sa colo basque, avec à la clé quand même un beau séjour, un séjour pour deux dans un hôtel 4 étoiles, le 13 Reyes à Saint-Sébastien, avec petit déjeuner, dîner gastronomique. Je vous encourage à nous appeler 05 59 59 17 17.
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0: Et c'était Heal the World avec Michael Jackson, évidemment.
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0: Donc Xavier, pour le moment, qui est notre chapelle d'une avec 5 points. Mais il y a le temps, jusqu'à vendredi, pour tenter de battre son score afin de s'offrir un très beau séjour pour deux dans l'hôtel 4 étoiles, 13 Reyes, petit déjeuner, dîner, gastronomie compris. Tout ça, c'est à Saint-Sébastien. Et c'est Chabi à Anox qui va tenter sa chance. Bonjour Chabi.
3: Bonjour.
0: Chabi, qui est peintre en bâtiment, qui profite de sa pause pour nous appeler. Et Chabi, vous êtes entouré, vous avez des collègues pour vous encourager.
3: Voilà, c'est ça, j'ai deux collègues avec moi.
0: Deux collègues, ok, donc ils ont le droit de souffler si jamais, ok?
3: Pas de souci.
0: Bon bah Chabi, vous savez comment ça va se passer. Je vais vous poser des questions de culture générale dans tous les domaines. Quand vous ne savez pas, vous dites je passe parce qu'il y a un chrono qui tourne.
3: Ouais.
0: Et je valide toujours la première réponse que vous me donnez.
3: D'accord.
0: Chabi, si jamais vous gagnez, à qui ferez-vous plaisir? À qui est-ce que vous emmènerez à Saint-Sébastien?
3: Je vais emmener Anaïs.
0: Anaïs?
3: Voilà.
0: Anaïs qui est?
3: C'est ma femme.
0: Allez, bah on va jouer pour Anaïs alors.
3: Voilà, merci.
0: Chabi et les collègues, si vous le souhaitez, je vous propose de lancer le top chrono.
3: Top.
0: Qui a écrit les mémoires du général de Gaulle?
3: Ah.
0: Comment appelle-t-on un cabillaud qui a été séché et salé pour être conservé?
3: La morue.
0: Dans quel film Gérard Jugnot joue-t-il un professeur de musique montant une chorale dans un pensionnat de garçons?
3: Écorie.
0: Dans quelle partie du corps se trouve l'os sphénoïde, le crâne ou la jambe?
3: Le crâne.
0: Quel anniversaire ont célébré les fêtes de Bibi Borivage à Biarritz ce week-end?
3: Les 30 ans.
0: Quel était le prénom du poète français Rimbaud?
3: Arthur.
0: Comment appelle-t-on les glandes qui sécrètent les larmes de nos yeux?
3: Les pupilles.
0: Alors oui, les pupilles, c'est dans les yeux. Alors, les glandes qui sécrètent les larmes de nos yeux, les glandes lacrymales, Chabi.
3: Je sais pas.
0: Le prénom du poète français Rimbaud, c'est bien Arthur? Les fêtes de Bibi Borivage, pardon, Chabi, à Biarritz, ce week-end, ont effectivement fêté 30 ans. Deuxième point.
3: Oui, merci Saint-Pierre.
0: L'os sphénoïde se trouve dans le crâne.
3: Oula.
0: Troisième point. Gérard Jugnot joue un professeur de musique montant une chorale dans le pensionnat pour garçons fond de l'étang. Et ce film s'appelle, Chabi?
3: Écorie.
0: Eh oui.

0: Les choristes avec Gérard Jugnot qui fête ses 75 ans aujourd'hui. Un cabillaud qui a été séché et salé pour être conservé s'appelle une morue. Bonne réponse. Eh bien, nous sommes à 5 points, Chabi.
1: Aïe,
0: aïe, aïe, vous savez le score à battre, c'est 5 aïe. Points. Or, vous m'avez dit je passe sur qui a écrit les mémoires du général de Gaulle. Je vous le dis direct, en plus vous allez être un peu dégoûté, je pense.
1: Lui-même ?
0: Exactement. Chabi, bravo, c'était un joli score. Bon, ça suffit pas pour cette fois. On embrasse Anaïs et puis bravo quand même pour ce joli score. Je vous dis à bientôt pour jouer.
1: Merci, à bientôt.
0: À bientôt.
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0: Tous les jours, vous pouvez enregistrer le contact de la radio sur WhatsApp au 05 59 59 17 17 pour nous laisser des vocaux sur vos événements.
3: L'association France Alzheimer Pyrénées-Atlantiques et le CRT Gokochi Etchean organisent un ciné-débat dédié à la maladie d'Alzheimer et aux maladies apparentées le mardi 5 mai à 18h au cinéma Le Vauban à Saint-Jean-Pied-de-Port. À cette occasion, le film Tendre Mémoire sera projeté, suivi d'un temps d'échange ouvert au public, en présence du docteur Duperron gériatre, du président de l'association France Alzheimer Pyrénées-Atlantiques et d'un aidant familial. Ce moment de dialogue permettra d'apporter des éclairages et de partager des expériences autour de l'accompagnement des personnes malades et du rôle essentiel des aidants. Cette soirée est ouverte à tous, nous vous attendons nombreux.
0: Là, vous aussi, peut-être que votre association organise un événement, n'hésitez pas sur WhatsApp au 05 59 59 17 17 à annoncer vos événements. Il est 11h32.
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0: Et la partie de Sacolo Basque continue. Je vous rappelle le cadeau cette semaine. Direction Saint-Sébastien pour un séjour pour deux dans un hôtel 4 étoiles, le Tres Reyes, avec petit déjeuner et dîner gastronomique pour deux personnes. Vous invitez qui vous voulez. Par contre, il faut faire le meilleur score au 05 59 59 17 17. Place d'abord à la playlist. Ici Pays Basque avec Murray Head, One Night in Bangkok.

0: Murhead, c'était One Night in Bangkok.
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0: Je suis sûre, quel rêve de partir à Saint-Sébastien en week-end dans un hôtel 4 étoiles. Isabelle est notre prochaine candidate à Saint-Jean-de-Luz. Bonjour Isabelle.
3: Bonjour.
0: Comment allez-vous ce lundi, Isabelle?
3: Ça va, merci.
0: Ça va? Vous n'êtes pas trop atteint par le mauvais temps, vous? Ça va?
3: Non, mais écoutez, il faut faire avec, c'est le
0: Voilà, c'est ça, on prend les saisons comme elles viennent, les jours comme ils viennent.
3: Voilà, tout à fait.
0: Bon, n'empêche que, si on pouvait repartir avec une perspective de week-end à Saint-Sébastien, dans un hôtel 4 étoiles, tout frais payé.
3: Ça serait pas mal,
0: hein. Petit déjeuner, dîner, ouais. Gastronomique, Isabelle, mm-hmm. tout ce que je vous souhaite. Et vous pourrez partir avec la personne de votre choix. Est-ce que vous savez déjà avec qui vous avez envie de partir?
3: Oui, ça sera ma fille, sans doute.
0: Votre fille, elle s'appelle comment?
3: Carla.
0: Avec Carla, donc on joue. Isabelle, pour Carla, ce matin, si vous avez suivi la partie, nous avons un chapeldoune pour le moment, qui s'appelle Xavier, qui a fait 5 points. Donc c'est le score à battre, Isabelle.
3: Ok.
0: Allez, c'est parti. Alors Isabelle, juste avant, je vous rappelle, je vous pose des questions de culture générale. Quand vous ne savez pas, n'attendez pas trop longtemps, dites-moi, je passe. Et je valide toujours la première réponse que vous me donnez. D'accord, Isabelle?
3: Ok, ça marche.
0: Alors, je vous laisse lancer le top chrono.
3: Chrono.
0: Selon la légende, quel échassier est renommé pour apporter des bébés? Est-ce qu'on passe?
3: Je passe, ouais.
0: Comment s'appelle la mannequin d'origine brésilienne, présentatrice de l'émission Les Reines du Shopping?
3: Christina Cordura.
0: Contre qui a joué l'aviron Bayonne en foot samedi à Jean Daugé?
3: Contre Bordeaux.
0: Dans l'acronyme OVNI, que signifie le N?
3: Pas.
0: Dans la mythologie grecque, qui est le père de Zeus, Cronos ou Œdipe?
3: Cronos.
0: Donnez-moi le nom de la première femme à avoir reçu un prix Nobel.
3: Je passe.
0: Marie Curie.
3: Ah oui.
0: Ça vous revient.
3: Et l'oiseau, là, j'ai eu un trou.
0: Ça revient?
3: Non, j'ai un gros trou, je la vois bien. Mais...
0: Alors, ça commence par un C.
3: Oui, je sais plus. C'est l'émotion, je pense.
0: L'échassier renommé pour apporter les bébés, c'est la scie.
3: La cigogne, oui.
0: Ouais, c'est la cigogne, il s'appelle.
3: Non, pas de Sansen, je pense.
0: Bah, attendez, on remonte le questionnaire.

0: En entier avant, dans la mythologie grecque, le père de Zeus. Chronos, bonne réponse. Un point. Dans l'acronyme OVNI, que signifie le N ? Eh bien, c'est objet volant
1: non identifié.
0: Donc, j'attendais la réponse non. L'aviron bayonnais en football, samedi, à Jean Daugé, a joué contre les Girondins de Bordeaux. Bonne réponse. Et on s'est incliné.
1: Voilà.
0: Défaite de 1. La mannequin d'origine brésilienne est présentatrice de l'émission. Alors, il y a les reines du shopping. Et il y a aussi Nouveau Look pour une nouvelle vie. C'est Christina Cordula.
2: Ma chérie, bonjour. Ça va pas du tout. Qu'est-ce que c'est que ces looks? Donc, on va commencer déjà par le plus urgent, c'est les vêtements. Parce que là, vraiment. Non, mais il faut se préparer psychologiquement, parce que ça va être radical, ma chérie.
0: Ça va pas du tout. Non, allez, on vous le compte. Vous avez dit Christina Cordula. Bon, allez. Oui. Allez.
1: Oh, bien, ouais.
0: Allez. Mmh. 3 points. Bon, ça suffira pas pour cette fois, Isabelle?
1: Oui.
0: Isabelle, merci pour la bonne humeur. N'hésitez pas à rejouer. Je vous dis à la prochaine.
1: Oui, merci beaucoup. Bonne
0: 05 59 59 17 17. Vous pouvez faire comme Isabelle. D'abord passer un bon moment, puis ensuite, qui sait, peut-être battre le score de Xavier. C'est 5 points.
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0: Toute la semaine, on joue ensemble pour tenter de remporter un très beau cadeau. Très beau cadeau, histoire voilà, d'oublier le temps en ce moment, direction Saint-Sébastien. Un séjour pour deux dans un hôtel 4 étoiles, le 13 Reyes, petit déjeuner et dîner gastronomique compris. On va accueillir notre proche candidat. Dominique est avec nous. Bonjour Dominique.
2: Bonjour.
0: D'où est-ce que vous nous appelez, Dominique ?
2: De Gaujac.
0: Bon, comment ça se passe ? Est-ce qu'il fait beau ? Non.
2: Pas trop.
0: Ça ne fait pas exception, hein. Je crois que là...
2: Voilà, tout à fait.
0: On est tous concernés, hein, Dominique.
2: Oui.
0: Alors, vous avez bien envie de partir en week-end ?
2: Ah oui, en plus, aujourd'hui, c'est l'anniversaire de mon mari, alors ça serait une belle surprise pour lui.
0: Oh. Ah oui, alors là, ce serait magnifique si on pouvait...
2: Et il n'est pas à côté de moi, là, il est parti me chercher des artichauts dans le jardin, donc il n'entend pas.
0: Parfait. Il sait que vous jouez ou même pas ?
2: Non.
0: Ah, bah
2: je
0: super.
2: Dis, si je gagne, tu lui fais une surprise.
0: Génial.
2: Si je perds, je dis rien.
0: Bon. Ah oui, c'est ça. Vous avez raison, Dominique. Si jamais vous perdez, on fait comme s'il ne s'était rien passé de spécifique. Bon, génial. Bah écoutez, Dominique, on joue pour... Comment il s'appelle votre mari ?
2: Raymond.
0: Pour Raymond qui fête, quel âge ? On a le droit de le dire ?
2: 69.
0: On joue pour les 69 ans donc de Raymond avec sa colle au basque. Dominique, je vous pose des questions de culture générale. Quand vous ne savez pas, il y a un chrono qui tourne. Voilà, exactement. Vous me dites je passe et je valide toujours la première réponse que vous me donnez.
2: Très bien.
0: Dominique, bon, on se dépêche parce que Raymond, il est en train de chercher des artichauts. Il peut revenir à tout moment. Vous pouvez me faire le top chrono quand vous voulez, c'est parti.
2: Top.
0: Combien d'ailes possède une libellule ?
2: 4.
0: Quelle ville française a été renommée temporairement ville sans nom pendant la Révolution française ? Ville sans nom.
2: Je passe.
0: L'ensemble orchestral de Biarritz a rendu hommage à un réalisateur français hier en musique. Savez-vous lequel ?
2: Ah, je m'en rappelle sans problème. Je passe.
0: Combien y a-t-il de consonnes dans l'alphabet français ?
2: C'est loin l'école. Je passe.
0: Vrai ou faux ? L'Indonésie est le 4e pays le plus peuplé du monde. Vrai ou faux ?
2: Vrai.
0: De quel métal sont faites les plaques qui recouvrent la statue de la liberté ?
2: Je passe. Non.
0: En cuivre.
2: Ah oui. Oui.
0: En cuivre.
2: Ça va très très vite.
0: Ça va vite, hein. Bah oui, je sais bien. Oui. Alors, vrai ou faux, l'Indonésie est le 4e pays le plus peuplé au monde ? C'est vrai, bonne réponse. Combien y a-t-il de consonnes dans l'alphabet français ? Là où c'est piège, c'est qu'en général, on demande le nombre de voyelles.
2: Oui.
0: Il faut faire juste une petite inversion. Et la réponse, c'était 20.
2: Ah, d'accord.
0: C'est Claude Lelouch qui était hier.
2: Oui.
0: Eh oui, à Biarritz.
2: En plus, j'ai vu à la télé.
0: Bah oui. Voilà, Claude Lelouch qui a eu le droit à un vrai concert avec les bandes originales les plus emblématiques de sa carrière. Par exemple, Itinéraire d'un enfant gâté.
2: Oui, dommage.
0: La ville française qui a été renommée temporairement ville sans nom pendant la Révolution française, c'était Marseille.
2: Ah, je ne savais pas.
0: Ouais, c'est ça. Si on ne le sait pas, on ne le sait pas, Dominique. Pas de regret.
2: Oui.
0: Et combien d'ailes possède une libellule ? C'est bien 4. Bonne réponse, 2 paires. Donc ça nous fait
2: que ça nous fait
0: que 2 points. Mince, ça suffira pas, Dominique.
2: Je ne dis rien.
0: Eh ben, voilà, on dit rien.
2: Je vais sortir l'apéritif quand même, mais je ne dis pas que j'ai joué.
0: Exactement, on dit rien. La prochaine fois, ce sera la bonne. Et on lui dit rien, on profite
2: voilà,
0: juste des artichauts.
2: Voilà, la radio à côté de lui, alors.
0: Dominique, merci encore pour la bonne humeur. Je vous dis à bientôt.
2: Beaucoup. À très bientôt. Très bonne journée à vous tous.

0: C'était Ounsa sur votre radio, ici Pays Basque, où dans quelques instants, on accueillera le dernier ou la dernière candidate de sa colo basque du jour.
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0: Elle est la dernière candidate de ce lundi à Ustaritz, Marie Tchouf. Bonjour Marie Tchouf.
9: Bonjour.
0: Est-ce que vous avez la forme dès le lundi?
9: Bien sûr.
0: Bien sûr. Bon, la forme avec l'envie peut-être hein, quand même d'essayer de chatouiller le score du premier candidat pour le moment qui a fait 5 points. Le but, Marie Tchou, c'est de dépasser ces 5 points pour repartir vous-même avec un sacré cadeau, Marie Tchou, le week-end à Saint-Sébastien, dans un hôtel 4 étoiles avec le petit déjeuner et dîner gastronomique. Marie Tchou, ça vous ferait plaisir, ça?
9: Ah, bien sûr, ça me ferait plaisir, oui.
0: Et est-ce que vous aussi, vous savez déjà qui vous emmèneriez?
9: Oui.
0: Ce serait qui?
9: J'emmènerais mon mari.
0: Votre mari. Ok, il s'appelle comment?
9: Il s'appelle Chabi.
0: Eh bien, Chabi, on joue pour vous. Marie Tchou, je vous pose des questions de culture générale. Quand vous ne savez pas, vous me dites « je passe » et j'enregistre toujours la première réponse que vous me donnez, car le chrono tourne. Marie Tchou, vous êtes prête?
9: Je suis prête.
0: Je vous laisse lancer le top chrono.
9: Top.
0: Quelle actrice française connue pour son rôle dans La Môme était au défilé de Coco Chanel à Biarritz?
9: Marion Cotillard.
0: Comment s'appelle le chanteur de Vanina et du côté de chez Swan?
9: J'ai un trou là.
0: On passe?
9: Je sais pas.
0: Dans le film Le Petit Nicolas, sorti en 2009, quelle actrice incarne la mère de Nicolas?
9: Valérie Le Mercier.
0: Quel nom désigne le plus long des 5 doigts de la main, situé au milieu?
9: Le majeur.
0: Dans Les Simpsons, comment s'appelle la plus jeune des filles de Homer?
9: Je sais pas, passe.
0: Quel est le deuxième homme à avoir posé un pied sur la Lune?
9: Je connais que Louis Armstrong.
0: Eh ben oui. Eh oui, c'est ça qui est dur hein, dans cette question. Alors effectivement... C'est le premier homme à avoir posé le pied sur la Lune, suivi de Buzz Aldrin quelques minutes plus tard.
9: Ok. Ouf.
0: Dans Les Simpsons, la plus jeune des filles d'Homer, c'est Maggie.
9: D'accord, oui.
0: Le nom qui désigne le plus long des 5 doigts de la main, situé au milieu, c'est le majeur. Bonne réponse. Là, vous avez eu de la mémoire. Dans Le Petit Nicolas, sorti en 2009, l'actrice qui incarne la mère de Nicolas, c'est Valérie Le Mercier. Et le chanteur qui nous est parvenu de Vanina et du côté de chez Swan, c'est Dave.
9: Dave, c'est ça.
0: Dave, 82 ans d'ailleurs, ce lundi. Et l'actrice française connue pour son rôle dans La Môme, qui était bien sûr au défilé à Biarritz, Marion Cotillard. Vous avez fait 3 points, Marie Tchou. Joli score, mais qui ne suffira pas pour cette fois-ci.
9: Bon, mais merci quand même.
0: Merci à vous. Belle journée, à bientôt.
9: Allez, bonne journée, au revoir.
0: Dans quelques minutes, c'est le retour de l'information, le journal. Ce sera après Phil Collins dans la playlist Ici Pays Basque.

0: Against All Odds, c'était Phil Collins.
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0: On vous souhaite un bon début de semaine en ce lundi. Il est midi. Le journal présenté par Bichente Vrignon.
2: C'était au départ une dispute dans un bus, comme il en arrive dans les fêtes de Bayonne. Mais cette fois-là, en juillet 2024, un Boucalais de 42 ans, ancien boxeur professionnel, descend du bus. Il assène deux coups de poing à l'homme avec qui il a eu des mots. Quelques jours plus tard, la victime décède à l'hôpital de Bayonne. L'affaire est jugée depuis 9h ce matin devant la cour d'assises des Pyrénées-Atlantiques à Pau, où vous vous trouvez, Paul Nicolai. Bonjour.
3: Oui, bonjour.
2: Ce matin, l'accusé a formulé des excuses et il a aussi reconnu l'agression.
3: Absolument. Jérôme Vérin est un colosse, chemise blanche et pantalon clair. Il a pris la parole ce matin pour d'une part reconnaître les faits, les deux violents coups de poing portés au visage de la victime, Éric Courdi, festaire de 58 ans, venu faire la fête à Bayonne en famille depuis son domicile landais Dondre. Pas de débat donc sur les coups portés. Puis Jérôme Vérin s'est tourné vers la famille de la victime pour présenter ses excuses. Sincèrement, a-t-il dit. Le tribunal a ensuite entendu deux enquêteurs de la PJ de Bayonne qui ont mené les investigations. Impossible de déterminer l'origine du différend entre les deux hommes, a précisé la directrice d'enquête. L'accusé lui parle de propos racistes, mais aucun témoignage ne vient corroborer ses propos qui auraient été tenus dans un bus stationné vers 21h place des Basques dans le centre-ville. Rappelons que l'accusé doit répondre de violences ayant entraîné la mort sans intention de la donner, mais en récidive, puisque déjà condamné à 17 reprises par le passé.
2: Et l'accusé risque 30 ans de réclusion criminelle. Un banquier du canon français à Biarritz le 28 novembre prochain à Ilati. Cette entreprise commerciale crée la polémique en organisant des repas à 80€ à base de produits locaux, mais on entend librement des propos racistes. On y voit aussi des saluts nazis dans ces banquets. Le rapport à l'oncle sur le financement de l'audiovisuel devrait être rendu public. Ce soir, le président de la commission, Jérémy Patrier-Leitus, a voulu que le document soit rendu public pour que les Français puissent juger des méthodes de l'extrême droite.
0: Andaye estime n'être pas assez représenté à l'agglomération Pays Basque.
2: Le vote pour les vice-présidents, les délégués, les membres de l'exécutif n'a pas fait que des heureux lors de la dernière réunion de l'agglomération Pays Basque. Alain Hiriart, le nouveau président, avait promis de faire un rééquilibrage au profit de l'intérieur. Il a donc fallu faire des choix. Et Andaye, quatrième ville de l'agglomération, fait partie des perdants. La commune n'a plus de vice-présidence. Le maire d'Andaye, Côtier Sanaro, a dénoncé un déficit démocratique.
4: Andaye, j'ai rappelé, c'est 18 400 habitants. C'est la quatrième ville de l'agglomération Pays Basque après Bayonne, Biarritz et Anglette. Et voilà qu'aucun vice-président n'est nommé et choisi à Andaye. Donc c'est un élément nouveau. Donc aujourd'hui, on change la donne. La ville d'Andaye ne s'y trouve pas, le compte n'est pas là. Mais comme je l'ai dit publiquement, en ce qui me concerne, j'ai voté toutes les vice-présidences qui m'ont été proposées par le président. Avec 18 400 habitants, vous n'avez aucun vice-président. Ça, c'est pas de la cohérence territoriale. Alors, je ne sais pas, je me suis entretenu avec Alain Hiriart très brièvement. Notre entretien a duré 5 minutes, mais on s'en est expliqué. J'ai bien compris, et l'agglo est compliqué à rééquilibrer. Avec les petits, les grands, les gros, les maigres, ceux de l'intérieur, ceux de la côte, ceux qui sont paysans, ceux qui sont pêcheurs, etc., etc. Non, c'est compliqué, mais quand même, avant de défaire quelque chose qui tournait bien, qui marchait bien, je pose des questions. Et ça me renvoie à ce que disait, lors de ses dernières prises de position, notre ami Martine Bisotta. Attention à ne pas casser le jouet.
2: Dans la semaine, Alain Hiriart devrait désigner les délégations de chaque vice-président. Rugby, les phases finales pour les clubs de fédéral. En fédéral 2, défaite de Mouguer et de Saint-Palais. Fin de saison pour les deux clubs. En fédéral 3, Andaye rate la marche contre les Vezoux. Défaite 45-7. En revanche, l'entente Barcus Mendit jouera les 16e de finale. L'AS Bayonne aussi a gagné le droit de remonter en fédéral 3 pour la saison prochaine. Tout à l'heure, dans 100% rugby, on recevra Tom Henriksson, le trois-quarts centre néo-zélandais, arrivé comme joker du BO il y a 3 mois. Et puis, tout à l'heure dans l'émission à Nouchkala, on entendra Peyo et Pancho avant la reformation du duo. C'est ce samedi à Bilbao pour une tournée qui s'appelle Askendansa.
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2: Tout à l'heure, vous disiez, ça y est, il fait beau.
0: Oui, j'ai dit ça, oui, bien sûr. Allez, c'est parti pour la pluie tout au long de la journée. Les pluies vont même s'intensifier au fur et à mesure de l'après-midi et prendre un caractère orageux selon Météo France. Vigilance, jaune orage entre midi et 19h sur tout le département, avec des températures annoncées cet après-midi entre 13 degrés et 15 degrés pour les maximales. Allez, voici votre jeu au taquet. Éric Bastien, Valérie Damido.
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0: Bonjour la France, c'est lundi, j'espère que t'as passé un bon week-end la France. Comment ça va Éric Bastien?
6: Ça va comme un week-end du pont du 1er mai, on est bien, on est en forme, on s'est reposé.
0: Ah bah on s'est reposé de rien, vendredi on travaillait, je te rappelle, ah oui, il a déjà oublié le gars. Ah oui. Bien, vous rappelle que nouvelle semaine, nouveau cadeau. Alors cette semaine, mes petits chéris, on va vous faire plaisir. Et oui, direction la fosse aux tigres.
6: On gagne un séjour dans le fort.
0: On gagne un séjour pour 4 personnes à Foura. Mais attention, vous connaissez tous évidemment Fort Boyard, hein, c'est quand même le plus beau château de France. Comme il y a un appel aux dons qui est lancé sur fondationdupatrimoine.org pour retaper un peu notre petit Fort Boyard qui est un peu fragilisé à cause de la mer. Donc du coup, à l'occasion de cette petite cagnotte, on gagne un super séjour pour 4 à Foura. Alors vous allez dormir 2 nuits au camping, 3 étoiles, le cadeau. Vous allez faire une croisière autour du fort avec la compagnie Interil. Et puis vous allez dîner tous ensemble au restaurant le 31 à Foura.
6: Du moment que c'est pas chez Willy Rovelli, ça va.
0: Eh ben non, c'est pas chez Willy Rovelli, Dieu merci, on va manger ailleurs. Voilà, ça c'est le premier prix. Si vous ne gagnez pas, vous gagnez quoi?
6: Oh ben on part sur des énigmes cette semaine.
7: 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Même si je suis torréfié.
0: Oh my god.
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0: Oh mon dieu.
7: Avec moi, Valérie. Oh, oh, oh. Zéro stress, même si je sais mettre la pression. Qui suis-je?
0: Le café Malongo.
7: Sur Malongo,
0: allez,
7: bravo.
0: Allez, la cafetière, les 32 recettes. Les 6 verres en verre, je demande pardon infiniment à mon chéri Père Fouras.
6: J'en fais une demain, je vous préviens.
0: Hein. Oh my god, prépare-toi chérie. Allez, on accueille tout de suite nos deux premiers candidats de la semaine, Laura et Mathieu. Bonjour les amis.
6: Bonjour.
8: Bonjour.
0: Ça va Laura?
8: Oui, ça va très bien. Et vous Valérie?
0: Bah, écoute mon chat, ça va. Alors tu vas jouer avec moi, donc autant te dire que t'es dans l'équipe de la win. Hein.
6: Oui.
8: Bah, bien sûr. Bah,
0: évidemment.
8: Merci,
0: bah, je t'en prie mon chat. 18 mois d'émission, il a dû gagner une fois. Bon, comment te dire?
6: Féline droite, tête de tigre. Voilà. Amène-les-moi.
0: Laisse Jacqueline tranquille. Alors, tu as 33 ans et tu habites à Tartas dans les Landes, c'est ça?
8: Oui, c'est ça. Tout à fait.
0: Moi, je veux savoir comment s'appellent les habitants de Tartas. Tu penses?
8: Les Tarusates.
0: Non, les Tarusates.
6: Ouais, rien à voir.
0: Oh, ma petite Tarusate. Oui. Oh, pop, pop. Alors, tu vis avec Mathieu, qui est donc ton chéri, comme le candidat que tu as affronté.
6: Ils sont en couple? Attendez, peut-être.
0: Hein. Non, c'est pas le même. Alors, tu as deux chiens. C'est quoi comme modèle de chien?
8: C'est des épagnols bretons.
0: Oh, comment ils s'appellent?
8: Ice et Oreo.
0: Il est noir et blanc, bien sûr, Oreo.
8: Et non, pas du tout. Des marrons et blancs.
0: Comme les épagnols, en fait. Hein. T'as aussi un chat qui s'appelle Gabi.
8: Ouais, c'est ça.
0: Oh, Gabi. Yee. Alors, est-ce qu'il s'entend bien avec les chiens, Gabi?
8: Eh oui, tout le monde s'entend bien. Ah, ça va.
0: Mais on est content. Nous, on aime.
8: Ça chamaille un peu, mais ça va.
0: Ah bah oui, bah ça c'est le principe. Hein, donc, mais c'est bien. J'aime bien que les animaux s'entendent bien. Alors, tu es secrétaire dans un service social. C'est quoi? Comme service social.
8: C'est un service social pour les personnes de plus de 60 ans en perte d'autonomie.
0: Bon, moi j'ai plus de 60 ans, mais je suis encore un peu autonome.
6: C'est ce que vous croyez. Hein.
0: Voilà, j'étais sûre que le petit là à côté...
6: Elle me connaît tellement.
0: Oh là là là là. Et alors, rien à voir, petite, tu voulais être coiffeuse?
8: Oui. Et alors, comme toutes les petites filles, en fait. Et puis, non, en fait.
0: Bah, en fait, non. Allez, hop, on est mieux avec les vieux. Allez, soyons...
8: Ouais, c'est ça.
0: Voilà. Bien. On va tout de suite marquer le premier point, parce que tu fais partie de la team des champions. Écoute bien cette première question, vrai ou faux. Un homme sourd et aveugle a retrouvé tous ses sens... Donc il est redevenu voyant et il a réentendu après avoir été frappé par la foudre.
9: Est-ce que c'est vrai ou faux? Top chrono, 5 secondes.
8: Je dirais faux.
9: Et non, c'est vrai.
10: Non.
9: Ah, et si en 1980, l'Américain Edwin Robinson, il a retrouvé partiellement la vue et l'ouïe après avoir été frappé par la foudre. Alors, c'est un cas rarissime.
10: Bah oui.
9: Et c'est vraiment ce qu'on a appelé un miracle électrique. Pas de point pour toi.
6: Mathieu, bonjour.
11: Salut,
6: Annika. Oh, elle va pas bien, Valérie. Je sens que là, elle va pas tenir la semaine. Elle tousse. Oh, c'est bon signe pour nous, ça, Mathieu. Elle ira pas jusqu'au bout.
9: Tu vas immédiatement dire je retire.
6: Je retire. Bon, Mathieu, tu as reconnu mon imitation du père Fouras, extraordinaire. Évidemment, évidemment.
11: Magnifique.
6: Tu connais le Fort Boyard? T'as déjà eu l'occasion, enfin, pas d'aller dans le fort, j'imagine, mais d'aller autour?
11: Alors, autour, non, je le connais par l'émission, et c'est vrai que je suis un petit peu l'actualité et faire restauration.
6: Ah ouais, bah, et
9: oui.
6: Franchement, déjà pour la restauration, c'est bien, mais je te souhaite de gagner ce beau séjour parce que c'est une très belle région. Tu habites à Saint, comment tu prononces? Saint-Cyr de Canès, c'est comme ça?
11: Ouais, Saint-Cyr de Canès, tout
6: Saint-Cyr
11: simplement.
6: De Canès. Comment on appelle les habitants de Saint-Cyr de Canès?
11: Les Canessois.
9: Bah écoute.
6: C'est en Gironde. Bah salut à vous tous. Célibataire, et tu le vis bien. Sans enfant, et tout va bien. Notre Mathieu, il a un petit chien. Comment il s'appelle le chien?
11: Alors, c'est un petit Jack Russell. Et elle s'appelle Nala.
6: Nala, ok.
9: C'est bien parce que c'est des chiens très calmes, les Jack Russell.
6: Je sais pas du tout. Ah non, pas du tout.
9: Oh mon Dieu.
11: Elle est adorable.
6: Ah,
9: oui.
6: Bon, adorable. Agent territorial, où ça? Dans quelle ville tu travailles?
11: Je travaille à la métropole de Bordeaux.
6: Pour la métropole de Bordeaux. Et avant, tu travaillais dans l'armée de l'air.
9: Oh là là, Tom Cruise est avec nous ce soir.
6: Et puis là, tu faisais quoi?
11: J'étais dans l'armée de l'air, j'étais sur les infrastructures militaires. Je travaillais dans des bases différentes un petit peu en France, et notamment sur Bordeaux-Mérignac.
6: Ok, t'as fait tout ton apprentissage en tant que carreleur, et aujourd'hui tu es avec nous et tu es très sportif, et ça me fait plaisir. On parlera dans un instant.
9: Bah oui, ça te fait plaisir, parce que toi le sport c'est ta vie.
6: Non mais parce qu'il va me coacher, parce que j'ai envie un peu de préparer mon espèce de summer body, et je sens que Mathieu, t'as la ligne toi, t'es comment? T'es bien portant, t'es comment?
11: Ah là, je rentre d'un week-end sportif, j'étais sur un vélo de gazos, un tournoi de rugby, donc effectivement j'ai la voix un peu cassée.
6: Ouais, ça sent
11: on a travaillé le physique, mais on a aussi travaillé le...
9: Ouais, l'intérieur.
6: Mmh. Mathieu, c'est la tête et les jambes. Voici cette première question qui arrive tout de suite pour un point, pour tenter de gagner cette manche et revenir vendredi. Ikea, tu sais la marque des... Ikea, quoi. Les Suédois. Ikea lance une sucette choupa choups goût boulette de viande. Il lance une sucette choupa choups au goût boulette de viande. Vrai ou faux? Top chrono, 5 secondes. La marque Ikea.
11: Oui, moi je dirais vrai.
6: Ils sont capables de tout, hein.
11: Mais
6: c'est vrai, t'as raison. Après un poisson d'avril qu'ils ont lancé en 1er avril 2026, donc cette année, Ikea a décidé de poursuivre cette idée, cette sucette, avec cette saveur qui est totalement insolite. Eh bien, tout ça va arriver gratuitement en magasin dès le mois de juin. Moi, je n'irai pas.
9: Moi non plus.
6: Non.
9: Alors, bravo. Pas de point pour Laura, un point pour Mathieu. Et là, tout de suite, vous écoutez ici, on va écouter Emmanuel Moir. Beau malheur, à tout de suite.

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0: Emmanuel,
1: le beau malheur, je vous souhaite pas ça, mais vous allez être quand même malheureuse là, à la fin, là, à 13h, parce que vous n'avez pas gagné encore cette manche.
2: Oh là là, ça suffit, allez,
1: non,
2: jingle.
1: Non, c'est pour moi aujourd'hui.
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2: Tu l'as entendu, Laura? Tu l'as entendu, là?
4: Ah, je l'ai entendu. Il est très désagréable.
2: Ah, mais on est bien d'accord, merci.
1: Ah, vous oui, êtes partis très très sûrs de vous, les deux, là, je trouve.
2: Excuse-moi, mais il est... Elle a raison. Tu es désagréable.
1: Mathieu, est-ce que tu peux me soutenir?
5: Eric, ne t'occupe pas des filles, reste concentré, on paye les musiciens à la fin du bal.
1: Exactement,
2: ouais,
1: Mathieu.
2: C'est ça, voilà, tu vas voir la fin du bal, Mathieu, tu vas la voir la fin du bal.
1: Allez, allez.
2: Alors, Laura, surtout que Laura, attention, elle rigole pas, hein, parce que Laura, elle fait de la Zumba, yiha, Zumba, yeah. Alors, t'es gentil, tu vas...
4: Zumba.
2: Allez, Zumba, yeah, et pas. Donc tu vas te mettre en mode Zumba. Et on va rétamer les deux machos là, hein, parce que ça suffit, ouais, les conneries.
1: Moi j'ai bougé, j'ai fait ma dose de sport pour 6 mois là.
2: Oh bah oui, ça c'est sûr.
1: Plus.
2: Alors, tu ne bricoles pas parce que ça t'énerve en fait.
4: Ça m'énerve. Je commence toujours à bricoler, mais j'y arrive pas, donc j'abandonne tout.
2: Ah my god. Et c'est Mathieu du coup qui bricole un peu à la maison?
4: Eh oui, bah souvent il me voit partir avec les outils, il se dit ça va me lui retomber dessus, et il a raison à la fin. C'est pour lui.
2: Ah bah oui, bon bah écoute, en même temps on peut pas tout faire parce que t'aimes bien jardiner par contre.
4: T'aimes bien jardiner.
2: Oui, t'as un petit potager, et puis tu tonds la pelouse, et puis surtout, avec ce petit potager, tu aimes bien cuisiner.
4: Oui, tout à fait.
2: Alors c'est quoi, qu'est-ce que tu cuisines le mieux?
4: Je fais un peu de tout, après ce qu'on me réclame souvent c'est un croque-tablette pour l'apéro, c'est un croque-monsieur géant... au saumon et au poireau.
2: Voilà. Hop, hop, hop. Donc, tu fais un gros croque-monsieur et tu le coupes en petits morceaux, c'est ça?
4: Ouais, c'est ça. C'est un moule qui est déjà prédécoupé en petits carrés, comme une tablette de chocolat, par exemple.
2: Oh là là là là, j'ai déjà faim, moi. Ça y est, ça y est. Ah là là là là là là là là. Alors, tu fais partie du comité des fêtes. Ça veut dire quoi? Les fêtes à Tartas dans ta ville?
4: Et non. Ah. Non, pas à Tartas, dans le village de mes parents, à Sainte-Foy, juste à côté à 40 minutes de Tartas, vers Mont-de-Marsan.
2: D'accord.
4: Et on organise chaque année, du coup, les fêtes du village sur 3 jours.
2: Oh, ça c'est bien. Ça,
4: donc,
2: c'est...
4: fiesta, musique, alcool, et voilà, on s'amuse, convivialité, voilà.
2: Et ben voilà, la fête, quoi.
1: Avec modération.
2: C'est quand la prochaine fête?
4: Eh ben, c'est pour Pentecôte, là, le week-end du 22 mai.
2: Eh ben super, allez hop, tous là-bas. Bien, tu vas marquer ton premier point. Là maintenant je le sais. C'est la deuxième question, vrai ou faux.
4: On y
2: tiens, Véronique Sanson. Alors, on va parler de l'eau. Je vais te poser une question extrêmement simple. Pour une fille comme toi, ça va être fort. Alors, en France, une fois traitée dans une station d'épuration, l'eau usée redevient potable. En France, une fois traitée dans une station d'épuration, l'eau usée redevient potable. Est-ce que c'est vrai ou faux?
4: Vrai.
2: Non, pas en France. L'eau épurée, elle n'est pas considérée comme potable. Elle n'est pas renvoyée directement à la consommation. Elle est rejetée dans les cours d'eau, les mers. Elle peut servir aux arrosages agricoles. Mais elle n'est pas potable. Pas de problème.
1: Pendant que Laura se détartasse à ne pas marquer de points, vous avez le mot, Mathieu reste concentré. Oui, parce qu'on peut aujourd'hui.
2: Je demande pardon à la famille Ducrot.
1: Voilà, exactement. Mathieu, ici Gironde, Mathieu à Saint-Cyr de Canès, hein, c'est comme ça, c'est ce qu'on s'est dit. Mathieu sportif, on l'a un petit peu évoqué tout à l'heure, Mathieu notre ancien militaire dans l'armée de l'air, qui est aussi moniteur de ski pour le club militaire. Ça, tu continues ou pas?
5: Oui, bien sûr. Ouais. On fait les saisons, on attaque début janvier jusqu'à fin mars.
1: Ok, dans quelle station?
5: Péragude.
1: D'accord.
5: Avec Chani.
1: Ok, bah, c'est bien. Hein. Donc tu restes sportif, tu continues à faire ce moniteur pour les militaires. En plus, tu l'as dit, tu fais aussi du vélo. Beaucoup de vélo?
5: Oui, quand j'ai le temps. Mais sinon, oui, une moyenne de sortie de 150 km semaine.
1: Je suis déjà fatigué.
2: Et le gars dit un peu...
1: 150 km semaine. Attends, je fais combien, ça, 150
2: dans la semaine? Ça fait beaucoup, hein, parce que moi, j'en fais pas ça autant. Hein, et pourtant, j'en fais. Hein.
1: Je divise par 5. À dire qu'il y a quand même le week-end, ça fait 30 km par jour, ça.
2: Moi, je fais pas ça. J'en fais 10
1: par
2: jour.
1: Vraiment. Tu joues au rugby, on l'a évoqué tout à l'heure. Tu t'investis, on va en dire un mot, dans ton club et dans l'association des anciens du rugby.
5: Exactement, ouais, sur Blaye. C'est un assaut qui a été organisé indépendamment du club, mais qui est sous le club quand même. Et on organise donc des matchs à plaquer, des matchs à toucher pour ceux qui veulent, comme moi, ça fait un petit peu moins mal et qui sont un peu plus fragiles. Et donc ben là, on sort d'un tournoi qu'on a fait à Argelès-Gazost. On était 1200 personnes.
1: Ben bravo. Puis tu fais même un peu de jet ski. Enfin, tu aides un copain à faire du jet ski. Et on avait même participé à des championnats de France et championnats du monde. Non, je vous l'ai dit, c'est un guerrier, lui. Question.
5: C'est ça. Il faut être polyvalent.
1: Oui, oui. Soyons polyvalents dans
5: des moments qui nous sont proposés.
1: Bien sûr. Et soyons polyvalents dans la question qui arrive avec un extrait. Le premier objet envoyé dans l'espace par l'homme serait une plaque d'égout. Top chrono, 5 secondes. Premier objet envoyé dans l'espace, une plaque d'égout.
5: Je dirais faux.
1: T'as dit faux, c'était vrai. Lors d'un essai nucléaire, on est en 1957 dans le cadre d'une opération qui s'appelle Plumbob. Eh ben, il y a une plaque d'acier qui a été propulsée à très grande vitesse par l'explosion. Désolé Mathieu.
2: Bien, eh ben écoute, tu sais quoi, ça fait 0 pour Laura, 1 pour Mathieu. Et là, tout de suite, la chanson d'amour. Don't leave me this way. Ouais, au karaoké, je déchire sur cette chanson, c'est tellement
1: Houston. Sur l'intro.
2: Don't leave me this way, vous écoutez ici. On vous aime.
1: Oui,
2: à tout de suite, mes petits canards.

0: leave me this way. C'est
1: Thelma
0: Houston.
1: Qu'est-ce que ça veut dire,
0: hein? Don't leave. Alors, il ne faut pas utiliser les livres parce que.
1: Ça veut dire me laisse pas comme ça.
0: Oh, bah, elle aurait dû chanter le contraire. Moi, j'aurais acheté son disque tout de suite, en vous laissant direct.
1: Allez, jingle.
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1: Ici, nous sommes avec Laura qui joue avec ici Gascogne et Mathieu qui joue avec ici Gironde. Et ça va être le quiz musical, donc on va parler un peu de musique. Alors, comme ça, on aimerait déjeuner avec Calogero ?
3: Ben oui, pourquoi pas ?
1: On aime bien Calogero ?
3: On aime bien Calogero, c'est ma maman qui m'a transmis sa passion pour Calogero.
1: On l'a déjà vu en concert ?
3: Ah oui, plein de fois.
1: Et voilà. Alors, on va jouer au quiz musical. L'idée, c'est que tu vas avoir deux chansons l'une après l'autre, t'inquiète pas. Et il va falloir que tu me dises qui sont les chanteuses et qui vont chanter et qui sont des artistes qui viennent des quatre coins du monde, qui sont imposés en France. Écoute bien ta première chanteuse.

0: Est-ce que c'est Féline ou de... Qui c'est qui chante? Top chrono.
1: Je ne sais pas du tout, j'étais pas née, je pense.
0: Oh. Alors, écoute-moi bien. Ma fille a ton âge et je peux te dire que si on l'appelle, elle le sait. C'était Jen Manson. Elles ont l'amour avant de nous dire. Alors. Bon, pas de point. Alors, écoute bien ta deuxième chanteuse.

0: soir, dans 10 secondes, nous irons danser sans chemise. C'est qui?
1: Rika Zaraï.
0: Ah, bah voilà. Oui, sans chemise et sans pantalon, mais les fesses dans une bassine.
2: Ah là là là.
0: Vous vous rappelez, elle avait sorti un livre.
3: Ah oui, elle se soignait avec des plantes.
0: Et les plantes et les fesses dans l'eau.
3: Bah bien sûr.
0: Alors, bah ça te fait un point, ton premier point, oui. Laura. Bravo.
3: Je regardais l'âge de Laura. Effectivement, sortie en 76, Jean Manson. Elle n'était pas née.
0: Mais bon, bien sûr qu'elle n'était pas née. Ça n'est. Elle a l'âge de ma fille.
3: Mais oui. Mathieu en Gironde, Mathieu près de Bordeaux, Mathieu le rugbyman, le footballeur, le moniteur de ski, l'armée de l'air, bref, la totale, le bonhomme. Mathieu voudrait manger. Comment?
4: Pas le foot.
3: J'ai pas compris.
0: Pas le foot.
3: Ah oui, pas le foot. Ah, t'aimes pas le foot?
0: Non, c'est le rugby, il te l'a dit. Hein.
3: Oui, oui, enfin, on peut aimer les... quand même, les Girondins de Bordeaux, dis donc.
4: Non, c'est
3: fini. Okay. Ok, d'accord, super, on va pas insister. Eddie Mitchell, mais oui.
5: Sur la route de
0: Memphis.
3: Toi, tu voudrais déjeuner avec Eddie, hein?
5: Sur la route de
4: Memphis. Oui, bien sûr, avec un bon scotch et parler d'un peu de western.
0: Ah oui, monsieur Eddie. La dernière séance.
3: Bien sûr, le petit whisky avec modération, le scotch. Mais oui, et la dernière séance, c'est vrai.
0: J'aimais bien la dernière séance.
3: C'est vrai, c'est génial, il faudrait que ça revienne, ça. Le générique, enfin, la chanson est top. Alors, je t'emmène tout doucement sur la chanson. Tu l'as compris, aujourd'hui, j'ai été dans quelques greniers, quelques tiroirs, avec quelques spécialités. Je me suis fait plaisir. Avec ces artistes qui viennent d'ailleurs, mais qui se sont bien imposés en France. À toi de reconnaître la première. Est-ce que tu as une petite idée, top chrono? Qui chante?
4: Portugaise, c'était
3: oui.
4: Linda de Souza.
3: Oui! On aurait pu mettre la valise en carton, mais je suis parti sur ce tube-là, et c'est vrai, c'est bien Linda de
0: Souza. La valise en carton, c'était pas un livre?
3: Mais ça a été une chanson aussi.
0: Aussi?
3: Ah oui, on a fait une chanson, bien sûr. Okay. Mais c'était un livre, tu as raison. Deuxième artiste, ça fait déjà un point, on y va.

0: on a remonté un peu le temps là. Hein. De qui il s'agit ?
1: Alors, le titre, je ne l'ai pas du tout, mais je crois que c'était le corpulent Denis Rousseau.
0: Forever and ever. Et
2: mais oui,
0: c'est Denis Rousseau.
2: Forever and ever and ever, never. Eh bien, ça fait 3 points pour Mathieu, 1 point pour Laura. Et là, tout de suite, c'est la réclame, plus l'actualité dans toutes vos régions grâce aux 44 locales de votre radio ici. À tout de suite.
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2: Sachez que aujourd'hui, l'indice du jour, donc le disque rayé, eh bien, il va être diffusé entre 16h et 17h. Voilà, c'est tout ce que j'ai à dire. Entre 16h et 17h, on arrête de faire tout ce qu'on fait d'habitude et on écoute bien le premier mot de notre phrase de la semaine.
0: Moi, je vais écouter.
2: Allez, on reprend tout de suite avec Laura et Mathieu. Donc Laura a 1 point, Mathieu a 3 points, je le rappelle. Alors, on a trouvé notre petite sorcière bien-aimée de la semaine. Ah, Laura. Il paraît que tu es une maniaque comme c'est pas permis.
6: Ouais, un petit peu.
2: Je lis qu'on passe l'aspirateur et tous les matins à 7h dès que Mathieu part au travail.
0: C'est tôt.
6: C'est ça. Je le mets dehors presque pour faire mon ménage. Et puis, comme ça, je suis tranquille. Et oui, je fais le ménage dès 7h, oui.
2: Oh, mais pourquoi tu t'imposes ça? J'aimerais comprendre. Pourquoi?
6: Comme ça, je pars l'esprit tranquille au boulot et je reviens le soir. C'est plus à faire. Hein.
2: Mais ma chérie, vous n'êtes que deux. Vous ne mettez pas le why.
6: Non, Oui. Mais non, on a deux chiens et un chat, c'est eux qui foutent le
2: oui,
6: why.
2: Oui, moi aussi j'ai deux chiens et un chat. Je ne fais pas la lavette tous les matins à 7h, je te le dis. Quand même.
6: Moi, un matin sur deux, quoi. Voilà.
2: Ouais. Enfin, apparemment, c'est tous les jours. Hein. Donc, l'aspirateur, la serpillière, le machin. Il y a d'autres trucs que tu t'imposes comme ça à 7h le matin?
6: Non, c'est tout. C'est déjà pas mal.
2: Est-ce que tu râles après Mathieu parce qu'il rentre et il salit un truc ou pas?

0: Que tu n'aimes pas du tout les activités à sensation, c'est pas possible.
1: Ah non, pas du tout. Non, j'ai horreur de ça.
0: Et oui, pareil que t'as le vertige et que boum, hop là.
1: Oui, je suis malade très très facilement.
0: Et oui. Voilà. Pareil que t'as testé la grande roue et que ça s'est pas bien passé.
1: Ouais, c'était parce que c'était un manège dans une fête foraine là et non je.
2: Ouais, bof.
0: Et voilà. Ouais, t'as pas. Non.
2: Non, elle préfère l'aspirateur.
1: Non,
0: oui, voilà.
1: Non, je préfère la scie, ouais. Ouais, c'est mieux.
0: Moi, oui, je comprends. Oui,
2: c'est la sensation, hein.
0: C'est la sensation, c'est une belle petite sensation. Oui. Tu utilises quoi comme produit? Qu'est-ce que ça sent chez toi? Le citron, la lavande, qu'est-ce que c'est?
1: Ce que je trouve. Je n'ai pas de goût préféré pour le ménage.
0: Pardon, excuse-moi.
1: Je prends. Voilà, je change.
2: C'est passionnant, tout ça.
0: Moi, j'adore.
2: Toutes ces petites pluches comme ça qui remontent dans l'aspirateur.
0: Moi, j'adore. C'est-à-dire que moi, c'est tellement pas moi que j'ai envie de mourir. Alors, écoute bien la question à choix multiples. On va parler de Michael Jackson. Il y a un film là qui vient de sortir sur Michael Jackson, son biopic qui s'appelle Michael.
1: Ouais.
0: Et dans ce biopic, écoute bien la question et les propositions. Qui incarne Michael Jackson? Son cousin? Son frère? Son neveu? Éric Bastien.
2: Bien sûr.
0: Alors, qui interprète Michael dans le biopic? Son cousin? Son frère? Son neveu? Éric Bastien. Top chrono, 10 secondes.
1: Son neveu?
2: Je suis très bon, Moodwalk. Je suis très déçu de ta réponse.
0: Ouais, non, bien
1: son
0: sûr.
1: Son oncle, c'était.
0: Mais c'est non, bien sûr que c'est son neveu!
1: C'est son neveu?
0: Mais oui, t'as marqué les trois points. Il s'agit de Jafar Jackson, qui est le fils de Jermaine Jackson. Et d'ailleurs, il joue très très bien et il danse vraiment très très très bien. Ça te fait trois points de plus, tu as quatre.
2: Mathieu, pour l'instant, tu as 3 points, donc c'est bien, ça veut dire que tu es sur un sans faute. Est-ce que ça va continuer? C'est tout ce que je souhaite avec ici, Gironde. Mathieu qui aime bien cuisiner, c'est l'heure là, 12h36, monsieur est le roi de la plancha. T'es le roi de la grillade, toi, Mathieu?
3: Ouais, j'aime beaucoup, plancha et barbecue. C'est assez festif et c'est sympa, on peut y cuisiner un petit peu de tout.
2: Eh oui, alors je sais pas, il paraît que t'as une petite spécialité plancha, genre moule poivron. Pas mal ça.
3: Ouais, moule poivron chorizo, ouais, tout à fait.
2: C'est bien ça.
3: Et puis une bonne petite marinade à l'huile d'olive avec un peu d'ail.
2: Ouh. Et puis tu fais des plats traditionnels également, des petites daubes. Toi, t'aimes bien les plats en sauce, hein, je pense.
3: Et oui, les plats en sauce, c'est plat hiver d'eau, effectivement. Sinon, on peut aussi faire des plats traditionnels, mais en une version un peu plus sympathique aussi sur barbecue, comme le rôti de bœuf gros sel.
2: Ok. Donc, je pense que tu aurais été un candidat idéal, puisque tu aimes le barbecue, cuisiner dehors, pour faire Koh-Lanta, par exemple.
0: Oh my God.
2: Alors, écoutez bien cette histoire. Parce que le gars, il a commencé à s'inscrire pour faire Koh-Lanta. On est d'accord, Mathieu?
3: Oui, tout à fait, oui.
2: Seulement, devant ton ordinateur, qu'est-ce qui s'est passé?
3: Eh bien, au moment de télécharger les photos, les dernières photos de profil qu'il fallait, l'ordinateur a planté. Et après 1h30 remplir tout le formulaire, j'ai perdu patience et je l'ai regardé à la télé.
2: C'est-à-dire que le gars, ça l'a tellement découragé, alors qu'il faut quand même de la patience à Koh-Lanta, que t'as tout laissé tomber. T'as déjà regardé la télé. Bon, c'est demain, hein, Koh-Lanta, pour les. C'est quoi? C'est les destins, les poteries du destin. Là,
0: alors, je ne regarde pas Koh-Lanta, moi. Ne me demande pas à moi.
2: Reliques du destin, me dit-on.
0: Oui, les reliques de la vie. Il en restera qu'un, blablabla.
2: Vous savez quoi? Mathieu aime prendre soin de lui. Oui, Mathieu.
0: Il met des
2: colandimes. Ah, il met pas des colandimes, mais prends soin de sa peau, monsieur Mathieu, hein.
3: Tout à fait, exactement. Je pourrais mettre des collants parce que je suis épilé de près, donc il n'y a pas de problème.
0: Écoute, j'ai envie de te dire, magnifique.
2: Il fait du vélo, c'est pour ça qu'il est épilé de près, c'est normal, on s'enlève les poils. Alors, tu appliques une petite crème, c'est quoi ton petit conseil beauté du matin?
3: Oh, c'est lavage avec une solution neutre et puis une petite crème de jour à appliquer. Et éventuellement également le soir, on va les coucher.
2: Vous avez vu tous ces hommes qui prennent soin d'eux? Plus souvent.
0: Moi, j'ai saoulé mon mec, mais maintenant il fait
2: ça.
0: Mais bien sûr.
2: Aussi
0: tu verras quand tu auras 70 ans que tu auras la peau toute craquelée.
2: J'ai pas attendu.
0: Il a totalement raison, Mathieu, de s'occuper de lui. Bravo.
2: Je mets une petite crème aussi. Je fais comme Mathieu.
0: Oui, bien sûr.
2: Si, venez à la maison, vers
0: Non, toi, tu mets des médicaments, c'est pas pareil. Allez, pose ta question.
2: Allez, voici la question, elle arrive tout de suite. Madame, messieurs, la main sur le cœur. Oui. Quel premier ministre français

0: français détient le record de longévité à Matignon. Je rigole parce que je me dis que c'est pas les derniers là. Quel premier ministre français détient le record de longévité à Matignon sous la 5e République ? Ouais, parce qu'on a eu beaucoup de premiers ministres dernièrement. Est-ce qu'il s'agit de Georges Pompidou, qui est resté le plus longtemps ? Édouard Balladur ? Jean-Pierre Raffarin ? Ou Valérie Damidot, qui bien sûr a occupé le poste à Matignon il y a quelques années maintenant ? Georges Pompidou, Édouard Balladur, Jean-Pierre Raffarin, Valérie Damidot, premier ministre qui est resté le plus longtemps.
1: Je dirais Balladur.
0: Attention à bien respecter le nombre de secondes et le chrono. Non, c'est Georges Pompidou. Balladur, de mémoire, il est resté 2 ans. Il détient le record de longévité, Pompidou, avec plus de 6 ans à Matignon. Il est aux côtés du général de Gaulle. Ah non, il y a Fillon, ouais, après, pas très loin, 5 ans, et Lionel Jospin, 5 ans.
2: Ah bah écoute, Laura 4, Mathieu 3. Et là, tout de suite, on part avec Étienne Dao. Vu qu'il fait moche à Paris, on a envie d'aller au soleil. Duel au soleil, Étienne Dao sur ICI. On vous aime, à tout de suite.

0: duel au soleil d'Étienne Daou à 12h44.
1: Mais c'est pas possible, c'est pas possible. Ça, là, là, là, là, là, là, là.
0: Tout ça pour encourager sa candidate.
2: Ellery,
0: et perturber le mien. Je vous connais, hein.
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2: Et nous sommes au taquet avec Laura qui a 4 et Mathieu qui a 3. Ça va, Laura? On est content d'avoir 4, hein?
4: Oui, ça va, écoute, très bien.
2: Alors, il paraît que tu as vécu 3 ans au Ghana quand tu étais petite. C'était comment? C'était bien?
4: Oui, c'était bien. J'ai fait ma petite section, ma moyenne section là-bas.
2: Hop, hop, hop, ça devait être sympa quand même. Et pourquoi tu étais là-bas? Parce que ton papa travaillait là-bas, c'est ça?
4: Oui, c'est ça. Mon papa travaillait là-bas, donc on est tous partis en Afrique, voilà.
2: Eh bien, ça, c'est cool. L'enfance un peu dans la nature. Alors, ils t'ont mis dans une école anglaise quand t'étais au Ghana, mais t'es quand même nul en anglais, on va pas se mentir. Hein,
4: Non, ça a pas fait ses preuves. Non, ils ont vite abandonné.
2: Bon, en revanche, t'adores voyager, t'as visité le Vietnam, l'Italie, t'as beaucoup voyagé en Europe. Et là, ta petite destination où t'aimerais bien, c'est le Canada.
4: Ouais, tout à fait.
2: Ah, voilà, c'est pas mal le Canada, c'est pas mal.
4: Ouais,
2: d'accord.
4: Alors, ça sera très bien aussi.
2: C'est pas mal. Alors, ta rencontre avec ton chéri. Ah là là là là, ça s'est fait évidemment grâce à un site de rencontre. Hein.
4: Ah oui.
2: Et il habitait quand même à 20 km de toi et vous vous étiez jamais vus.
4: Non, jamais.
2: Alors, comment t'as été séduite? Qu'est-ce qui t'a séduit?
4: Son humour.
2: On fait pas qu'il a écrit un petit texte qui t'a touché aussi.
4: Ouais, oui. Non, il avait fait une jolie présentation de lui qui mêlait humour et simplicité. C'est, voilà, il m'a séduit comme
0: C'est tout moi, j'aurais pu te plaire. Humour et simplicité.
2: Je sais pas quoi te dire, Laura. Je ne l'encourage pas parce que la simplicité.
0: Et l'humour surtout.
2: L'humour, ça se discute, mais là, vu qu'il a un ego de la taille de l'Arkansas, comment te dire. Alors, il paraît que ton premier rendez-vous avec lui, c'était dans un bar.
4: Ouais, tout à fait.
2: Et il t'a trouvé ultra timide.
4: Ouais, je parlais pas beaucoup, j'étais très timide et voilà. Maintenant, 3 ans après, il se demande ce qui s'est passé parce que je suis un vrai moulin à parole, il en peut plus.
2: Oh mon Dieu, mais alors oui, t'étais impressionnée quand tu l'as rencontré, c'est ça en fait.
4: Ouais, mais oui, bah après je suis timide, hein, mais 5 minutes quoi. Voilà.
2: Ouais, comme les enfants en fait, voilà. Alors.
4: Oui.
0: Après, il a découvert l'aspirateur à 7h du mat.
2: Oui,
0: ça,
2: après, c'est foutu. Alors, ma chérie, là, c'est le moment où tu peux marquer 5 points. C'est la question cash. Nous allons parler de pèlerinage. Alors. Ah, les cloches de la vie. Quelle ville du Calvados est le deuxième plus grand pèlerinage de France? Quelle ville du Calvados est le deuxième plus grand pèlerinage de France? Top chrono, 10 secondes.
4: Lisieux?
2: Et c'est une bonne réponse, et oui! C'est grâce à sa basilique dédiée à Sainte-Thérèse de Lisieux. C'est le deuxième pèlerinage après Lourdes. Chaque année, il y a des millions de visiteurs qui viennent honorer la Sainte, canonisée en 1925. Ça te fait 9.
0: Première manche de la semaine, Mathieu est avec nous en Gironde. Mathieu sportif, ancien militaire qui joue au rugby, qui fait un peu de jet ski avec ses potes. Voilà, qui a voulu faire Koh-Lanta. Mais non. Il n'a pas été suffisamment courageux. Mathieu qui aime les voyages. Ah, alors, il y a eu Tahiti, il y a eu la Polynésie française. Quel est l'endroit où tu aimerais passer quelques jours, Mathieu? Là, un endroit que tu connais pas?
5: Refaire la Corse et après plus loin, la Thaïlande.
0: Ah. Pourquoi tu voudrais aller en Thaïlande? Qu'est-ce qui t'attire?
5: Alors déjà, c'est que j'ai la chance d'avoir un parent qui connaît très bien la Thaïlande, qui connaît très bien les coins à visiter.
0: Ouais.
5: Et donc déjà, et la barrière de la langue, il pourrait m'aider parce que je suis très mauvais en langue étrangère également.
0: Ouais.
5: Donc effectivement, c'est une destination qui me plairait bien.
0: Bah, je te souhaite d'y aller. Vas-y, en plus il y a quelqu'un qui peut t'aider au niveau de la langue, c'est clair que c'est beaucoup plus intéressant et plus accessible. T'as un porte-bonheur, est-ce que tu l'as sur toi et est-ce que tu vois de quoi je parle?
5: Plus ou moins.
0: Bah, c'est la chevalière.
5: Oui.
0: T'as une chevalière comme un blason de famille, comme dans Les Visiteurs.
5: Oui, exactement. Ouais. C'est quelque chose qu'on a confectionné, mais qu'on a dessiné avec mon père.
0: Ouais.
5: Et il portait effectivement la même chevalière que moi. Et on va essayer de faire perdurer sur les générations à venir.
0: Ah bah c'est très bien, ça, t'as bien raison. Et puis alors, qu'est-ce que j'apprends? On a fini à poil dehors dans une station de ski. Qu'est-ce que c'est que cette histoire?
5: Oui, tout à fait. Ouais. J'étais avec un ami donc de la chambre côte à côte. Et il est venu me parler, sorti de la salle de bain. Et il m'a demandé de venir. Je me suis pas préoccupé
0: bah
5: de
0: oui.
5: que ce soit. J'ai ouvert la porte, je suis allé dans sa chambre. Et en fait, la porte s'est retrouvée à claquer. Et lui qui m'ouvre pas.
0: Sympa.
5: Voilà, sympa.
0: Sympa.
5: Et à la réception, on est cherché une nouvelle carte.
0: Attends, t'as été à la réception une main devant, une main derrière. On est d'accord, t'étais tout nu dans la réception.
5: Oui, c'est ça, exactement. Donc ça fait rire un peu tout le monde, ça a choqué certains. Et...
0: Mais est-ce que cet ami est toujours ton ami?
5: Oui.
0: Ah oui, d'accord,
5: c'est toujours okay. mon ami. Il a bien rigolé parce qu'il ne croyait pas, quoi.
0: Oui. Bah, faut te venger quand même, il n'a pas voulu ouvrir la porte. Allez, voici ta question à 5 points. Écoute bien, car ça te permettrait de prendre les devants. Tous les 4 ans, combien de jours compte une année? Tous les 4 ans, combien de jours compte une année? Top chrono, 10 secondes.
5: Jours compte une année, tous les 4 ans.
0: Tous les 4 ans, il y a une année, combien de jours elle compte?
5: Putain, merde, c'est l'année bisextile.
0: Aïe, alors c'est pas ce que tu as dit.
5: 366 jours.
0: Une année, c'est 365 jours, et tu as raison, mais c'est après le gong. Effectivement, tous les 4 ans, c'est 366 jours. Ce qui sera le cas l'année prochaine, puisque nous aurons en 2027 un 29 février.
2: Alors, 9 pour Laura, 3 pour Mathieu. Il y aura le bingo pour vous décourager, j'allais dire.
0: Oui.
2: Mon Dieu, pour vous départager, mais tout de suite, Louane, conduire, c'est une nouveauté. Vous écoutez ici. À tout de suite.
6: Je sais pas, frère.

0: Louane Emera avec Conduire, c'est une nouveauté. Moi, je conduis mal parce que je vous ai dit que c'était l'année prochaine, l'année bissextile, c'est en 2028. Merci à Laura qui m'apporte cette précision.
1: Eh oui, heureusement qu'il y a des femmes qui corrigent toutes tes erreurs.
0: Merci Laura.
1: Allez, tout de suite, c'est la réclame.
0: Oui, corrigez-moi.
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1: Ici, nous sommes avec Laura qui a 9, Mathieu qui a 3. Laura, ah Laura, on a dit qu'elle n'était pas terrible en bricolage. Hein. Et il paraît que ton père, c'est pareil. Il paraît que ton père, c'est Pierre Richard. Hein, pour changer,
4: ouais, ouais.
1: Bah oui, pour changer l'ampoule du meuble de la salle de bain. Il paraît qu'il a cassé le meuble, cassé la vasque. Il a mis partout de l'eau dans la salle de bain et il s'est retrouvé par terre. Voilà.
4: Eh ouais. La belle frayeur, belle rigolade aussi, mais voilà, je sais de qui je tiens, du coup, merci papa.
1: Ah mais c'est-à-dire que tu changes une ampoule et tu te retrouves les fesses par terre et t'as pété toute la salle de bain, c'est une belle opération ça, voilà.
4: Ah c'est une opération très sympa, hein,
1: ah,
4: je te remercie encore.
1: Ah ouais, c'est vachement bien, on l'adore. Comment il s'appelle ton papa ?
4: Il s'appelle Fred.
1: Fred, bravo. Je t'embauche sur la prochaine émission de déco. Alors, pour t'encourager à gagner...
0: Est-ce que ça revient, déco ?
1: Oui, ça revient, déco. Je vous en parlerai plus. Alors, pour t'encourager, on va écouter un tube que je ne peux pas m'empêcher de chanter au moins une fois par jour. Attention, on écoute Camaro.

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5: Merci d'être avec nous, il est 14h. Et c'est l'heure des infos.
6: Ça n'était pas arrivé depuis près de 90 ans. Un coureur de 19 ans va prendre le départ du Tour de France en juillet. Pas n'importe lequel, le prodige français Paul Sexas. Il a mis fin au suspense ce matin en postant une vidéo sur les réseaux sociaux. Un clip émouvant dans lequel il annonce la nouvelle à ses grands-parents. Il est à découvrir sur notre site ici.fr. 5 passagers français sont à bord du bateau de croisière qui stationne au large du Cap-Vert. 3 personnes sont mortes à bord de ce navire lors d'une traversée de l'Atlantique. L'Organisation mondiale de la santé soupçonne un possible foyer d'antivirus, une infection qui peut provoquer un syndrome respiratoire aigu. L'OMS qui indique qu'il y a un faible risque de propagation. Prudence, si vous avez consommé des lardons fumés de la marque Herta au mois d'avril, plusieurs lots sont rappelés dans toute la France à cause de la présence de salmonelle. Détails sur le site Rappel Conso et sur ici.fr. Présenté comme un produit made in France, Sophie la girafe, icône de notre enfance, est massivement produite en Chine. C'est ce que révèle Mediapart. Le dirigeant de l'entreprise le reconnaît, mais assure qu'il s'agit d'une situation temporaire. Le repas à 1 euro pour tous les étudiants. C'est à partir d'aujourd'hui dans tous les restaurants universitaires de France. C'était l'une des mesures obtenues par le Parti Socialiste lors des négociations avec Sébastien Lecornu sur le vote du budget.
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7: Un temps bien agité qui persiste tout l'après-midi avec des averses qui continuent de tomber et selon Météo France, elles vont même s'intensifier d'ici peu en prenant un caractère orageux, donc soyez prudents. On prévoit d'ailleurs un cumul allant jusqu'à 25 mm de pluie dans l'intérieur des terres, le tout avec un vent qui vient de l'ouest. Concernant les températures maximales, elles font grise mine aujourd'hui. Vous pouvez vous attendre à avoir seulement 15 autour de Sarre et 16 à Bayonne au meilleur de votre après-midi.
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0: Eh bien, on a marché à l'ombre avec Renaud, mais sur ici Pays Basque, eh bien, on préfère la chaleur et la lumière. Ravi de vous retrouver pour cet après-midi. Graziani Sébastien pour vous accompagner et en musique. Restez bien avec nous, on s'installe confortablement avec trois chansons françaises à la suite qui arrivent maintenant. Pourquoi pas Axel Bauer, Marine et France Gall. Bon après-midi sur votre radio locale.
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0: C'était Éteins la lumière d'Axel Bauer. Et puis maintenant, un bon plan sorti.
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0: Avec le centre social culturel Maria Pia de Biarritz, les seniors ne manquent pas d'occasion pour bouger, partager et surtout créer du lien. Tout au long de l'année, un programme sur mesure est proposé, des sorties, des repas conviviaux, des ateliers ou encore même des excursions selon les envies de chacun. Chaque troisième vendredi du mois, les repas partagés permettent de se retrouver, d'échanger et puis même de construire ensemble les prochaines activités. Et pour faciliter le quotidien de nos seniors, un service de course accompagne les plus de 60 ans chaque jeudi matin, avec transport inclus, s'il vous plaît. Parmi les prochaines activités, par exemple, le mardi 12 mai est organisée une balade en bateau avec un déjeuner en restaurant. Ça, c'est sympa. Donc, le centre social culturel Maria Pia, c'est un lieu vivant et chaleureux au cœur de Biarritz où les seniors restent actifs. Et puis surtout, jamais seul. Si vous êtes intéressé, c'est simple, vous retrouverez les infos et le programme des animations sur mariapia-biarritz.fr. Et puis nous, on continue en musique. Wonderful Life de Black.
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0: Ça, c'est une superbe collaboration entre Modus Operandi et la voix de Sourinier Hidalgo. Du talent pur de chez nous. Et évidemment, on le passe sur ici, Pays Basque. Nous, on se retrouve à 15h pile pour faire le point complet sur l'actualité en France et dans le monde. Mais en attendant, on continue de vibrer en musique avec Françoise Hardy, Zaz et Rick Astley. 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
1: Ici Pays Basque, vous êtes au bon endroit. Il est 15h. 90 secondes, c'est votre rendez-vous avec la rédaction d'ici pour un rapide point sur l'actu en France et dans le monde.
2: Le navire de croisière, possible foyer d'hontavirus, une maladie qui provoque une infection respiratoire, reste au large du Cap-Vert. Il n'est pas autorisé à accoster. 3 personnes sont mortes à bord de ce bateau lors d'une traversée de l'Atlantique. Parmi les 149 touristes présents, 5 Français, le risque de propagation est faible, selon l'OMS. L'évacuation se fait au compte-gouttes dans le Cher, près de Bourges. Les participants à la rêve partie sont en train de partir, mais ils sont encore plusieurs milliers sur place. Selon les gendarmes, depuis vendredi, plus de 3500 PV ont été dressés lors de ce Technival dans un contexte de discussion au Parlement pour durcir les sanctions. Les distributeurs de carburant de nouveau conviés au ministère de l'Économie aujourd'hui pour faire un bilan des hausses des prix à la pompe. Les profits records engendrés par Total depuis janvier sont au menu des discussions. Le gouvernement demande des plafonnements. Autre annonce de l'exécutif, les gros rouleurs pourront bientôt faire leur demande pour l'indemnité carburant. Elle s'élève à 50 euros. Depuis ce midi, tous les étudiants peuvent bénéficier du repas à 1 euro, ce qui va faire augmenter la fréquentation de 15 à 20%. Or, il n'y a pas de personnel suffisant dans les restaurants universitaires pour faire face, s'inquiète la CGT des Crous. Et puis Paul Sexas met fin au suspense. Dans un clip diffusé sur les réseaux sociaux, la star montante du cyclisme français annonce sa participation au Tour de France cet été. À seulement 19 ans, le Lyonnais devient le plus jeune coureur à prendre le départ de la Grande Boucle depuis près de 90 ans. Les détails sur ici.fr.
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1: Un temps bien agité qui persiste tout l'après-midi avec des averses qui continuent de tomber et selon Météo France, elles vont même s'intensifier d'ici peu en prenant un caractère orageux, donc soyez prudents. On prévoit d'ailleurs un cumul allant jusqu'à 25 mm de pluie dans l'intérieur des terres, le tout avec un vent qui vient de l'ouest. Concernant les températures maximales, elles font grise mine aujourd'hui. Vous pouvez vous attendre à avoir seulement 15 autour de Sarre et 16 à Bayonne au meilleur de votre après-midi.
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0: Cette musique, franchement, c'est une énigme. Nick Kershaw nous fait toujours autant planer avec une musicalité et des paroles qui sont complètement aléatoires, mais qui pourtant sonnent si bien et font de ce tube un classique des années 80. Merci d'écouter ici Pays Basque. Graziani Sébastien pour vous accompagner cet après-midi. On est ensemble sur votre radio locale préférée pour encore une heure de détente musicale. Au programme dans quelques secondes, le meilleur de la scène française. Avec trois titres à la suite, c'est Pierre Bachelet, Louisa et Michel Jonas.
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0: En l'an 2001, c'était Pierre Bachelet.
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0: Et puis maintenant, c'est l'heure d'écouter les messages que vous nous laissez tous les jours sur notre répondeur.
2: L'association France Alzheimer Pyrénées-Atlantiques et le CRT Gokochi Etchean organisent un ciné-débat dédié à la maladie d'Alzheimer et aux maladies apparentées le mardi 5 mai à 18h au cinéma Le Vauban à Saint-Jean-Pied-de-Port. À cette occasion, le film Tendre Mémoire sera projeté, suivi d'un temps d'échange ouvert au public, en présence du docteur Duperron Gériatre, du président de l'association France Alzheimer Pyrénées-Atlantiques et d'un aidant familial. Ce moment de dialogue permettra d'apporter des éclairages et de partager des expériences autour de l'accompagnement des personnes malades et du rôle essentiel des aidants. Cette soirée est ouverte à tous. Nous vous attendons nombreux.
0: Vous avez un bon plan à nous partager ou alors vous organisez un événement, c'est simple. Ici Pays Basque, c'est la radio qui vous rend service. Nous, on communique dessus. Il y a un seul numéro. 05 59 59 17 17. Et puis, on continue en musique. Two Hearts de Phil Collins.
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0: Vous venez d'écouter Issarak, la force de nos voix du Pays Basque pour vous faire vibrer. Évidemment, c'était sur Ici Pays Basque. Et puis, on garde cette belle énergie puisqu'on aura encore un petit peu de musique avant de passer le relais à l'équipe de la rédaction à 16h pour toute l'info en France et dans le monde. Moi, je vous propose, hein, juste comme ça, Tracy Chapman, Florent Pagny et Les Innocents.
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1: Tout de suite, c'est une heure de chanson basque. Il est 16h. D'abord, un rapide tour de l'actu en français dans le monde, en 90 secondes. C'est maintenant.
2: Le carton de Blablacar, dans un contexte de hausse des prix du carburant, la plateforme enregistre une augmentation de 20% du nombre de sièges proposés par rapport à la même période l'an passé. Les distributeurs avaient de nouveaux rendez-vous à Bercy aujourd'hui. L'enjeu du gouvernement est simple, arracher un geste commercial d'envergure pour freiner cette flambée des prix. 5 passagers français sont à bord du bateau de croisière qui stationne au large du Cap-Vert. C'est un possible foyer d'ontavirus, une infection qui peut provoquer un syndrome respiratoire aigu. 3 personnes sont mortes à bord de ce navire lors d'une traversée de l'Atlantique. L'Organisation mondiale de la santé soupçonne donc un possible foyer, l'OMS, qui indique qu'il y a un faible risque de propagation. Le repas à 1 euro pour tous les étudiants, c'est à partir d'aujourd'hui dans tous les restaurants universitaires. C'était l'une des mesures obtenues par le Parti socialiste lors des négociations avec Sébastien Lecornu sur le vote du budget. Présenté comme un produit made in France, Sophie la girafe, icône de notre enfance, est massivement produite en Chine. C'est ce que révèle Mediapart. Le dirigeant de l'entreprise le reconnaît mais assure qu'il s'agit d'une situation temporaire. Ça n'était pas arrivé depuis près de 90 ans. Un coureur de tout juste 19 ans va prendre le départ du Tour de France en juillet. Pas n'importe lequel, le prodige français Paul Sexas. Il a mis fin au suspense ce matin en postant une vidéo sur les réseaux sociaux, un clip émouvant dans lequel il annonce la nouvelle à ses grands-parents. La vidéo est à découvrir sur ici.fr.
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1: Un temps bien agité qui persiste tout l'après-midi avec des averses qui continuent de tomber et selon Météo France, elles vont même s'intensifier d'ici peu en prenant un caractère orageux, donc soyez prudents. On prévoit d'ailleurs un cumul allant jusqu'à 25 mm de pluie dans l'intérieur des terres, le tout avec un vent qui vient de l'ouest. Concernant les températures maximales, elles font grise mine aujourd'hui. Vous pouvez vous attendre à avoir seulement 15 autour de Sarre et 16 à Bayonne au meilleur de votre après-midi.
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0: Arguia avec Bota Cantu, c'est un titre inédit qui vient de sortir sur le deuxième album du groupe, Aurpegi Berriei. Bota Cantu a choisi de ne proposer que des compositions. C'est un album un peu plus personnel, un mélange de ballades et de chansons rythmées. Je vous le recommande. Bienvenue dans 100% chansons basques. Après un long week-end, le mois de mai a débuté sous la pluie. Ça fait râler les visiteurs, mais c'est bon pour les agriculteurs. Et avec ici Pays Basque, nous mettons tout le monde d'accord avec de la musique de chez nous. Et un artiste qui a participé au renouveau de la chanson basque dès les années 60 avec de la musique expérimentale, la diffusion de chants traditionnels revisités et des poèmes mis en musique. Mikel Laboa. Mikel Laboa chante Isaren Aucha, un titre créé par Xabier Lété, mais qui a eu un énorme succès avec la version de Mikel Laboa. C'est un titre plein d'humanité qui rappelle que nous venons tous de la même source, du même tronc, et que notre sort à tous est étroitement lié. Isaren Aucha, voici Mikel Laboa.
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0: Mugito Arriak, bouger les pierres avec Schneebeltza, qui rappelle qu'il reste des prisonniers politiques éparpillés dans les prisons françaises et espagnoles. C'est une chanson qui évoque la situation politique et qui demande que ces prisonniers reviennent chez eux au Pays Basque. Tous les après-midi, c'est 100% chanson basque avec un peu tous les styles de musique et de jeunes artistes comme Eichi, par exemple. Eichi est biscayenne. Elle relie le patrimoine traditionnel avec notamment le triquitisha à des sons électro. Elle trouve un bel équilibre avec les textes et elle a des choses à nous dire. Sur le titre Akelare Ashkea, elle parle des femmes qui se sont battues pour obtenir des droits dont on bénéficie encore aujourd'hui, des femmes audacieuses qui ont été montrées du doigt, traitées de sorcières, shorguines, malmenées. Eichi ne les oublie pas et leur rend hommage dans ce titre, Akelare Ashkea.
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0: Itoys.
1: Taxi Aurillac avec Itoys, un groupe de pop-rock qui reste une référence alors qu'il avait mis un terme à sa carrière en 1988. Saluons notamment Jimmy Arabit qui est à la batterie sur ce titre et Jean-Marie Ecaille qui avait assuré la guitare.
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1: Le mois de mai a commencé, l'EFS, l'établissement français du sang, appelle tous les donneurs à se mobiliser et invite les personnes qui n'ont jamais donné leur sang, mais qui ont envie de le faire, à se rapprocher d'une collecte. Cette semaine, rendez-vous à Jatsou, Bassussari, Bayonne et Urquit. Donner son sang, c'est un geste solidaire, gratuit, qui peut contribuer à sauver des vies. Pour donner son sang, il faut être âgé de 18 à 70 ans, être en bonne santé, remplir les conditions minimales. Vous pouvez d'ailleurs répondre à un questionnaire sur le site dondesang.efs.sante.fr pour savoir si vous êtes apte au don. Si c'est le cas, vous prenez rendez-vous et vous vous rendez sur site. Il faut compter environ une heure pour donner son sang, récupérer et prendre une collation. Demain, vous pourrez donc donner votre sang à Jatsou, à la salle polyvalente de 15h à 19h. Mercredi, rendez-vous à Bassussari, à la Maison pour tous, de 15h30 à 19h. Jeudi, le don de sang est organisé à l'hôpital de Bayonne, au SELF, de 15h à 18h. Et vendredi 8 mai, mais oui, même un jour férié, la collecte de sang se fera à Urquit, salle Indarka, de 9h30 à 13h. Et si on se projette sur la semaine prochaine, lundi 11 mai, le don de sang sera possible à Mouguer, salle Aitsondoan, de 15h à 19h. L'établissement français du sang compte sur vous pour les différentes collectes et pour les infos, pour le questionnaire d'aptitude au don, pour prendre rendez-vous, consultez le site dondesang.efs.sante.fr ou bien l'application Don de Sang.

0: Cinatico Folk and Roller avec Cholo Tambélé. Ça nous rappelle de très bons souvenirs. Ce groupe adepte de musique celtique avait eu un énorme succès dans les années 90. 100% chanson basque, ça continue jusqu'à 17h avec Neomak et la chanson Eri Urratx de 2024. Neomak avait soutenu les Ikastola après un Eri Urratx pluvieux en 2023. Un Eri Urratx qui avait subi des inondations. On espère que cette année, la fête des Ikastola bénéficiera d'un temps clément. Rendez-vous ce dimanche 10 mai autour du lac de Saint-Pé-sur-Nivelle. Et comme le dit Neomak, quoi qu'il arrive, nous sommes là pour l'Euskara et Men Gaude.
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0: Marta Golabetti, Oshkori et Nico Etchart dénoncent la cupidité des patrons qui exploitent les ouvriers, font monter les prix et maintiennent un état de misère parmi les paysans. Mais les habitants du Labour, Lapourdi, ne se laissent pas faire et sont en lutte. Cette chanson date de quelques années, mais pour certains, elle reste d'actualité. Et oui, c'est comme ça au Pays Basque. Les chansons ont souvent une histoire revendicative. Elles portent des messages politiques, sociaux. Et dans 100% chansons basques, elles ont bien sûr leur place. Mais la poésie n'est pas en reste. Avec Gorka Urbizu, par exemple, c'est juste ce qu'il nous faut pour arriver à 17h pour retrouver les infos et vos programmes de fin de journée sur votre radio ici Pays Basque. Merci d'être avec nous en direct à la radio ou en podcast sur ici.fr et l'application ici. 100% chanson basque revient demain dès 16h avec une autre sélection musicale rien que pour vous. Beraz ongi izan eta bihar arte.
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1: Bienvenue dans votre 17-18, il est 17h. Les infos, c'est avec vous, Bichente Aurignon.
2: Rachel Leon Goussieri est devant les assises de Pau. Des excuses ce matin. L'ancien boxeur qui résidait à Boucau, comparé pour avoir tué un festair à coups de poing durant les fêtes de Bayonne le 11 juillet 2024, après une altercation dans le bus. Sa compagne, au moment des faits, a déclaré devant les jurés qu'elle avait peur de son ancien compagnon. Elle a aussi précisé qu'elle n'avait jamais entendu de propos racistes de la part de la victime. C'est pourtant la ligne de défense de l'accusé pour expliquer son comportement. Le procès se poursuivra demain avec un verdict dans la soirée. Depuis ce matin, les étudiants bénéficient d'un repas à 1 euro sur tous les campus. À Bayonne et Anglette, le Crous cuisine plus de 2000 repas chaque jour. Il était déjà saturé quand les repas coûtaient 3,30 euros. Le Crous affirme que la baisse du prix unitaire ne changera rien à la qualité des repas.
1: La marine iranienne a lancé des tirs de missiles de croisière.
2: C'était en guise d'avertissement contre des navires militaires américains dans le détroit d'Ormuz, affirme la télévision d'État iranienne. Des navires militaires américains sont entrés dans le golfe en escorte de navires commerciaux qui empruntent ce détroit, passage stratégique pourtant contrôlé par l'Iran. Bagarre sur un terrain de foot au cours d'un match de catégorie U15 ce samedi. Nous avons confirmé l'information donnée par nos confrères de Sud-Ouest. Ça se passait à Saint-Martin-Seignanx. 10 minutes avant la fin du match, il y a eu un accrochage entre deux joueurs. Puis un supporter s'en est mêlé. Il est rentré sur le terrain. Il a asséné plusieurs coups à un joueur de Parentis. Un jeune joueur amené aux urgences. Il avait du mal à manger. Le club de Saint-Martin-Seignanx veut maintenant interdire l'accès du stade aux spectateurs. En rugby, les phases finales pour les clubs de fédéral en fédéral de Mouguère s'inclinent 19 à 18 sur sa pelouse. Saint-Palais battu 29 à 3 à Nérac. C'est la fin de la saison pour ces deux clubs. En fédéral 3, Handaï aussi a raté la marche à Lévezou. Défaite 45 à 7. L'entente Barcus Mendit gagne 13 à 9 contre Agetmont. Ils joueront les 16e de finale. Et puis l'AS Bayonne a gagné le droit de remonter en fédéral 3 pour la saison prochaine. Tout à l'heure, dans 100% rugby, on entendra Tom Henriksson, le 3-camp centre néo-zélandais, arrivé comme joker au BO il y a 3 mois. Pelote, Mathieu Hospital et Andoni Ipar se sont adjugés le trophée Atari hier à Itsasu. Ils ont battu Gurruchaga et Ducasu 40 à 26. En revanche, deux forfaits pour le master pilote à l'IENAC Anglette. Jeudi prochain, Espinal remplacera Malilou. Il jouera avec Ducasu contre Peyularal et Guichandut. Hospital, pour sa part, remplace Niente Echeverria pour faire la paire avec Elordi, le joueur venu du Pays Basque Sud, qui joue contre Pierre Echeverri et Sanchez. Et puis en cyclisme, on a appris ce matin que Paul Sexas, le jeune prodige français, s'est allé prendre le départ du Tour de France à 19 ans à peine. Hockey sur glace, premier recrutement à l'Ormadi, qui annonce avoir signé le gardien de but Raphaël Garnier en provenance des Pionniers de Chamonix. Il jouait la saison dernière dans ce club qui a disputé la poule de maintien avec Anglette.
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2: Ben on va continuer pareil avec de la pluie, hein, je crois.
1: Ouais, Bichente, on surveille le ciel ce soir puisque l'ambiance reste très nuageuse avec même un petit risque d'orage qui plane sur nos têtes.
2: Ah, il manquait plus que ça.
1: Ah ben oui, puis attends, c'est pas fini. Également aux alentours de minuit, des rares averses sur le Labour et le long de la côte, toujours selon Météo France. Et puis côté température, les minimales sont assez fraîches pour la saison. Comptez 12 degrés à Saint-Jean-de-Luz, environ 10 degrés dans les terres vers Saint-Palais ou Espelette par exemple. Et puis on descendra même jusqu'à 6 degrés seulement vers nos sommets, par exemple.
2: Ah, ben du côté, mois de décembre.
1: D'Irati. Agla, il fait froid, Bichente. 17h03.
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1: Dans quelques minutes, je vous expliquerai comment est-ce que vous pouvez gagner 10 000 euros de vacances. Ça, c'est grâce à un jeu que vous venons de commencer aujourd'hui et qui se poursuivra jusqu'à la fin de la semaine. Je vous en dis plus dans quelques minutes. Et puis en attendant, c'est Diana Ross qui s'occupe de tout sur Ici, Pays Basque.

0: Diana Ross, Chain Reaction. Et puis maintenant, qui c'est qui veut gagner 10 000 euros de vacances?
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0: 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Revenons-en à nos moutons, moi je suis ravi de vous retrouver pour ce 17-18, c'est vos chroniques, vos musiques, et moi-même pour vous accompagner jusqu'à 18h, et puis vous qui rentrez du travail, on fera le point sur vos conditions de circulation aussi, ça c'est dans un quart d'heure, puis tout de suite c'est Amir, à l'imparfaite, même si nous on le trouve pourtant très réussi.
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1: Amir, c'est la sincérité dans chacun de ces morceaux. J'espère que ça vous a plu. Allez, respirez un grand coup car maintenant on change radicalement d'ambiance avec notre invité de ce matin qui va vous parler de son J'ai testé. Pour rappel, le J'ai testé, c'est un rendez-vous que vous retrouvez donc tous les matins entre 10h et 11h dans Bienvenue chez vous. Notre invité du jour nous partage son retour sur une activité, un lieu, un service qu'il a testé. Et ce matin, Alexis recevait Pierre Feuilly, ex-journaliste indépendant qui va nous parler du vin d'Irolégui. Alors déjà, pourquoi avoir choisi de nous parler de ce vin emblématique du Pays Basque, Pierre?
2: Alors, les vins d'Irolégui, je ne connaissais pas du tout. Ce que j'en entendais, c'était la piquette. Et j'ai découvert le vin d'Irolégui à l'auberge à Galup, chez Christian Parra, avec un vin des premiers vignerons indépendants, puisque pendant de très longues années, la quasi-totalité des viticulteurs d'Irolégui vendaient leurs raisins à la coopérative. Ouais. Ils ne faisaient pas eux-mêmes de vin. Et l'un des premiers vignerons indépendants, c'était Brana. Et donc, j'ai trouvé ça assez bon, ça m'a surpris. Ensuite, donc, je me suis intéressé et j'ai découvert les autres indépendants. Pio Espil et le domaine Ilaria, Marie-Thérèse et Michel Rousse-Pérousse au domaine Arechea. Et je dis, ce ne sont pas des bons vins, c'est des grands vins. Le blanc de Rousse-Pérousse est un vin blanc exceptionnel, l'un des meilleurs de France, et donc du monde. Et alors je dis, parce que quand on parle de piquette...
3: C'était il y a plusieurs années, hein, ça avait mauvaise presse finalement, l'Irolégui.
2: Ah bah, il y a 50 ans, ouais. 50 ans, à Paris, à part les restaurants spécifiquement basques, il n'y en avait pas. Et le premier nom basque, enfin il est à côté, c'est un landais, il est de Cagnotte d'à côté d'ici, c'était Alain Dutournier au Carré des Feuillants, c'est le premier... qui lui aussi avait... Et d'ailleurs là, j'ai une anecdote formidable, puisque je déjeunais avec un journaliste de l'AFP, qui lui, dans sa jeunesse, avait été surveillant dans des lycées basques. Et quand il y avait un vin à déguster à l'aveugle, en fait c'était un Irolégui, et le sommelier a dit, voilà, c'est un vin d'Irolégui. Spontanément, mon copain il m'a dit, mais c'est de la piquette. Et le vin s'est avéré être très bon. Et l'anecdote de l'époque courante, c'était... Quand un ami béarnais et un ami basque se rencontraient, à un moment dans la conversation, le béarnais demandait au basque « Mais attends, rappelle-moi, comment on dit déjà vinaigre en basque ?» Et avant même que le basque ait le temps de répondre, le béarnais disait « Ah, ça me revient, Irolégui ».
3: Ouais, comme
2: c'était, comme ça, à l'époque, hein. C'était comme ça à l'époque. C'était comme
1: ça. Mais aujourd'hui, ça n'a plus rien à voir. L'Irolégui, c'est un bon vin. C'est une vingtaine de vignerons, 70 ans d'existence pour l'appellation. Appellation d'origine contrôlée et surtout protégée, puisqu'elle fait partie des AOP. Et donc, c'était Pierre Feuilly, ex-journaliste indépendant, pour son J'ai testé du jour sur l'Irolégui. Et puis tout de suite, c'est Queen, un grand classique pour vous accompagner sur la route. Route qu'on ira d'ailleurs décortiquer ensemble dans quelques minutes.

0: Éclairs. La puissance et la poésie de Zao Tsagazan avec la symphonie des éclairs, un titre qui résonne particulièrement fort chez nous vu la météo actuelle. Vous écoutez ici Pays Basque et à 17h22, c'est l'heure du trafic. 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Et puis là, c'est l'heure du trafic. Les classiques, par exemple à Bayonne, l'avenue du Grand Basque dans les deux sens, autour du collège Marac également. Et puis les grands classiques, c'est-à-dire les allées marines, le boulevard du BAB, en plus avec les travaux, forcément ça aide pas. Du côté du rond-point Saint-Léon, de l'avenue du Maréchal Soult jusqu'au rond-point du Leclerc d'Anglette. Et en parlant d'Anglette d'ailleurs, la rue de Hardeuil également, près de 10 minutes de bouchon. À Biarritz, le boulevard Marcel Dassault, le rond-point du Mousse jusqu'au quartier de la gare et l'avenue du président Kennedy direction quartier de la gare. Côté transport en commun, le réseau Tchic-Tchac, il y a des retards importants sur la ligne T1 et la ligne 41. Donc voilà, si vous constatez quelque chose de particulier sur la route, c'est simple, vous nous appelez ou vous nous laissez un message sur WhatsApp au 05 59 59 17 17.
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0: Alain Chamfort, l'élégance à la française qui nous fait toujours autant voyager. Tiens, ben moi aussi j'ai envie de vous faire voyager, direction Bidache.
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0: Et oui, puisque c'est un voyage dans le temps, au cœur du Pays Basque que je vous propose. Rendez-vous ce mercredi 6 mai de 11h à midi pour une visite guidée du château de Gramont à Bidache. Donc, plongez dans l'histoire fascinante des célèbres ducs de Gramont en franchissant la porte monumentale de ce site qui est classé quand même monument historique. Vous découvrirez les vestiges élégants des décors de la Renaissance et aussi les anciens jardins qui entouraient ce lieu d'exception. Et pour les plus curieux, la montée au donjon vous offrira un magnifique panorama à 360 degrés sur les Pyrénées. Par contre, attention, les places sont limitées, la réservation est obligatoire sur le site boutique.otpaysbasque.com. Donc c'est une sortie culturelle et immersive à ne pas manquer, c'est ce mercredi 6 mai de 11h à midi. Il faut visiter le château de Gramont à Bidache. Plus d'informations, c'est au 05 59 56 03 49. Et pour réserver, je répète, boutique.otpaysbasque.com. Et il est 17h29.
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0: Place à la majesté, au sire de la pop. C'est un titre qui nous transporte immédiatement dans la savane, même si on est quand même bien installé sur ici Pays Basque, puisque dans quelques minutes, c'est votre chronique décibel qui arrive. Pour rappel, c'est toute l'actu musicale en moins de deux minutes.

0: Elton John, un monument de la musique pour adoucir votre fin de journée. C'est aussi ça, la magie d'ici Pays Basque, passer des classiques aux découvertes les plus pointues en un clin d'œil. Et d'ailleurs, en parlant de découvertes, place à Émilie Mazoyer dans Décibel pour sa chronique d'actualité musicale. Salut Émilie.
1: Salut tout le monde. Émilie, au rapport pour votre dose quotidienne d'actualité musicale. Préparez-vous à chanter très aigu. C'est l'anniversaire de Dave aujourd'hui. Il a 82 ans.

Le plus français des Hollandais, Dave, a débarqué à Paris au milieu des années 60. Des débuts pas faciles, hein, où il s'est souvent retrouvé à faire la manche en chantant pour subsister. Le succès est arrivé 10 ans plus tard avec notamment cette sacrée Vanina, plus d'un million de 45 tours vendus en 74. Manœuvre avait sorti en 2018 ses mémoires intitulées Rock. La suite vient de sortir et s'appelle tout naturellement End Roll. Led Zeppelin, Johnny, les Stones, Gainsbourg, Philippe Manœuvre les a tous rencontrés pendant ses près de 50 ans de carrière de journaliste le plus rock de France. Ils font partie de sa vie et c'est ce qu'il raconte dans ce livre, End Roll, qui vient de paraître aux éditions Hugo et Compagnie. Vous pouvez aussi le voir en vrai raconter son histoire. Philippe Manœuvre est en tournée avec son premier spectacle, Un enfant du rock raconte, accompagné sur scène par le guitariste Yarol Poupeau qui met en musique ses meilleures anecdotes. Axel Bauer cartonne avec son nouvel album Grand 8.

Plus de 40 ans après son premier tube, Cargo, Axel Bauer a toujours la flamme et attire le public dans les salles. Sa tournée ne cesse de s'allonger. Vous avez jusqu'en février 2027 pour aller l'applaudir. Et franchement, je vous le recommande, il n'a jamais aussi bien chanté. Remarqué en 2023 dans le télécrochet de TF1 Star Academy. Révélé en 2025 avec un premier album ailé, disque de platine et une tournée à guichet fermé. Accueilli dans la bande des Enfoirés et enfin récompensé il y a quelques semaines aux Victoires de la Musique. Elena a décidé de faire une pause après ses concerts de l'automne prochain. Salutaire après cette ascension vertigineuse.

on met en jeu deux places pour une soirée sport avec les demi-finales du tournoi Pilona-Teriac. 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Au programme, deux grosses demi-finales avec les meilleurs joueurs d'élite pro. Quatre équipes vont s'affronter sur ce trinquet de verre connu pour favoriser le jeu offensif. Dans la première demi-finale, c'est Espinal et Ducasso contre Peyo Larald et Guichen Dut. Et puis dans la seconde demi-finale, c'est Pierre Etcheverry et Sanchez contre Hospital et Elordi. Et puis entre les parties, vous pourrez aussi profiter d'une dégustation de produits locaux. Ça, c'est histoire de mêler bien évidemment sport et convivialité. Donc franchement, que vous soyez passionné de pelote ou juste curieux, c'est une super soirée à vivre. 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Vous prenez le téléphone et vous appelez le 05 59 59 17 17 pour gagner ces deux places pour la demi-finale du tournoi Pilona-Teriac ce jeudi 7 mai à Anglette au trinquet.

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0: c'est l'ancien de Louise Attaque, Gaëtan Roussel et son nouveau titre, Tout s'en va. Oh, ce qui s'en va pas par contre, c'est les bouchons. Hein. Ouh là là, l'infotrafic ici, Pays Basque, tous les jours à vos côtés sur les routes. Alors écoutez, à Bayonne, l'avenue du Grand Basque, ça c'est dans les deux sens, et c'est bien bouché. Autour du collège Marac, toujours également. Au niveau des allées marines, le boulevard du BAB, toujours à cause des travaux, forcément ça n'aide pas. Le boulevard Heitzag jusqu'au rond-point de la jardinerie Lafitte. Et du côté du rond-point Saint-Léon, de l'avenue du Maréchal Soult jusqu'au rond-point du Leclerc d'Anglet. Et puis en parlant d'Anglet, la rue de Hardeuil également est bouchée. Et à Biarritz, les camps classiques, le boulevard Marcel Dassault, le rond-point du Mousse jusqu'au quartier de la Gare et l'avenue du Président Kennedy, pareil, direction quartier de la Gare. Concernant les transports en commun, il y a des retards sur la ligne T1 et la ligne 41. Si vous constatez quelque chose de particulier sur la route, c'est simple, vous nous appelez ou vous nous laissez un message WhatsApp, ça se fait. Il y a un seul numéro, c'est 05 59 59 17 17. Et puis maintenant, c'est l'heure de jouer.
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0: 17h45, c'est l'heure de jouer avec vous, Frédéric.
3: Bonjour.
0: Bonjour Frédéric, comment allez-vous?
3: Super bien, merci.
0: Bah oui, ça va super bien.
3: Oui.
0: Vous êtes content de passer à la radio, Frédéric?
3: Ah ben oui, en fin de après-midi pluvieuse, je suis ravi.
0: Ah ben oui, c'est vrai que ça met un petit peu de soleil dans notre journée. Enfin, on va essayer, et puis ça va être encore mieux, parce que là, on va essayer de vous faire gagner les deux places ce soir pour la petite soirée sport. Alors on va quand même rappeler pourquoi vous jouez ce soir pour ceux qui nous écoutent, puisqu'on met en jeu ce soir donc deux places pour une soirée sport avec les demi-finales du tournoi Pilote Arianax. C'est ce jeudi 7 mai à Anglet, au Trinquet. Au programme, c'est attention, les deux grosses demi-finales avec les meilleurs joueurs. Quatre équipes vont s'affronter sur ce Trinquet de verre, connu pour favoriser le jeu offensif. Dans la première demi-finale, c'est Espinal et Ducassou contre Payot Larade et Guichen Dut. Et dans la seconde demi-finale, est-ce que vous savez? Est-ce que vous avez le programme comme ça de tête, Frédéric? Je vous prends de court.
3: Non, vous l'avez dit tout à l'heure.
0: Je vous le redis.
3: Il y a un autre hospital.
0: Ouais, c'est ça. C'est Pierre Etcheverry et Sanchez. Et puis, c'est hospital contre hospital et l'ordi. Et puis, entre les parties, et ça, c'est très important, Frédéric, vous pourrez aussi profiter d'une dégustation de produits locaux. C'est histoire de mêler sport et convivialité. Vous en dites quoi, Frédéric?
3: J'en dis que ce serait super, et comme j'adore la menu et que j'ai des amis à la maison, je serais enchanté de leur faire découvrir ça.
0: Ah, ça c'est super. Moi j'ai envie que vous gagniez, et puis par contre pour gagner, il va falloir répondre à ma question, Frédéric. On y va? C'est parti.
3: On y va.
0: En combien de points se joue une partie de pelote à Manu en trinquet? Est-ce que c'est 22 points, ou est-ce que c'est 30, ou est-ce que c'est 40, Frédéric? Dites-moi.
3: C'est 40.
0: Là, fastoche, félicitations Frédéric, bravo.
3: Merci.
0: Vous allez pouvoir faire découvrir la pelote. Vous voyez, c'est ici Pays Basque, on est partenaire, on fait découvrir, ça fait plaisir. Vous irez avec qui du coup, avec qui?
3: Alors, je dirais avec des amis qui sont en de passage sur la région et qui sont du secteur de Reims et qui connaissent pas du tout, qui ont jamais vu de Manu. Voilà.
0: C'est trop beau comme histoire.
3: Un petit peu.
0: Mais voilà. C'est trop beau comme histoire. Bah oui, moi, franchement, on est super content ici Pays Basque. Si en plus on peut faire découvrir la culture, les traditions, les sports basques, franchement, c'est tout ce qu'il faut. Merci beaucoup d'avoir joué en tout cas avec nous, Frédéric. Et puis
3: Merci.
0: Et puis bon tournoi. À bientôt,
3: Merci
0: Frédéric.
3: Beaucoup. À bientôt.

0: Tapia et Letoria, ils ont fait danser des centaines de personnes, toutes générations confondues. Puis dans un instant, on retrouve Cock Robin et ce sera l'heure de l'info locale à 18h pile. Et puis surtout, ne manquez pas Stéphane Garcia qui arrive juste après pour 100% rugby. C'est juste après ça.
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0: On a fini l'heure en beauté avec Céline Dion. Le 17-18 touche à sa fin.
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0: Par contre, c'est le début de 100% rugby. Il est 18h. Avant de retrouver Stéphane Garcia, les infos avec Bichente Vrignon. Bonsoir.
2: Procès devant la cour d'assises à Pau depuis ce matin. Un Boukalé, ancien boxeur professionnel, comparé pour avoir tué un homme à coups de poing lors des fêtes de Bayonne 2024. Et cet après-midi, les jurés ont dû subir la projection d'images vidéo terribles et impressionnantes. Vous avez assisté à cette audience, Paul Nicolai. Bonsoir.
3: Oui, bonsoir.
2: Les vidéos prises par le réseau de caméras de surveillance de la ville de Bayonne montrent la scène à la descente du bus. Comment l'accusé s'en est pris à la victime âgée de 58 ans, Paul ?
3: Oui, il est 21h passé, place des Basques dans le centre-ville de Bayonne, où les bus qui transportent les fêtards vont et viennent jour et nuit. Les images disent tout. Éric Courdy monte dans le bus avec sa compagne pour rentrer chez lui à Hondres. 3 minutes plus tard, c'est le boxeur qui fait la même chose. Rapidement, on aperçoit le chauffeur et le régulateur chargé de gérer les moments de tension s'agiter. Éric Courdy descend alors du bus et comme un éclair, son agresseur déboule sur le bitume et frappe. 2 coups de poing lourds, puissants, rapides, une droite et une gauche enchaînées en plein visage, comme le montrent les vidéos et comme le fait un boxeur aguerri après 18 ans de combat. Le père de famille s'effondre, la tête cogne le béton. 5 jours plus tard, la vie le quitte. Désormais, c'est à la justice de se prononcer.
2: Et le procès continue demain. On vous retrouve dans nos éditions demain matin, Paul Nicolai, sur notre site ici.fr.
0: Depuis ce matin, les étudiants bénéficient de repas à 1 euro sur tous les campus.
2: À Bayonne et Anglette, le Crous cuisine plus de 2000 repas chaque jour. Il était déjà saturé quand les repas coûtaient 3,30 euros. Et le Crous affirme que la baisse du prix unitaire des repas ne changera rien à leur qualité. Un navire sud-coréen en feu après une explosion dans le détroit d'Ormuz. La marine iranienne annonce avoir tiré des missiles en guise d'avertissement contre des navires militaires américains dans ce détroit. Une bagarre entre deux jeunes joueurs de foot sur le terrain de Saint-Martin-en-Seignanx samedi dégénère. Un jeune de Parentis qui rencontrait l'équipe locale a été agressé par un spectateur qui est entré sur le terrain. Le district de foot des Landes dit réfléchir aux huis clos pour les rencontres jeunes aussi. En pelote, Mathieu Hospital et Andoni Ipar se sont adjugés le trophée Atari hier à Itsasoul. Ils ont battu Gurruchaga et Ducasu 40 à 26. À noter qu'il y a 2 forfaits pour le Master Pilote Aliénac à Anglette jeudi où on joue les demi-finales. Espinal remplace Marilous aux côtés de Ducasu contre Piolaral de Guichandut. Et Hospital remplace lui Eniant Echeverria pour faire la paire avec Elordi. Ils joueront contre Echeverri et Sanchez. Hockey sur glace, premier recrutement à l'Ormadi, qui annonce avoir signé le gardien de but Raphaël Garnier en provenance de Chamonix. Le club a déjà communiqué sur la prolongation de 10 joueurs, 3 défenseurs et 7 attaquants, dont 2 de ses meilleurs marqueurs.
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2: On a eu beaucoup de pluie cet après-midi et là, ça se calme.
0: Ça se calme, mais par contre, c'est un risque d'orage qui plane sur nos têtes et qui nous attend ce soir. Également, aux alentours de minuit, il y aura quelques averses sur le Labour et le long de la côte, selon Météo France. Et puis, côté température, les minimales sont assez fraîches pour la saison. 12 degrés à Saint-Jean-de-Luz, environ 10 dans les terres, par exemple, vers Saint-Palais ou vers Espelette. Et on descendra même jusqu'à 6 degrés seulement vers nos sommets, du côté d'Irati. 18h03.
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0: Il nous a fait rêver avec téléphone, il continue de nous enchanter en solo. Ne vous frottez pas les yeux, c'est pas juste une illusion. C'est Jean-Louis Aubert qui est avec nous sur Ici, Pays Basque, juste avant d'accueillir Stéphane Garcia.

0: Merci Pays Basque, vos chansons préférées toute la journée, c'était Jean-Louis Aubert. 100% rugby, bonsoir à tous, 136e épisode de la saison jusqu'à 19h, vous en avez l'habitude, bonjour à vous qui nous écoutez en podcast sur toutes les plateformes et le site internet, l'application mobile ici, pour m'accompagner en ce lundi soir, Grégoire Lascubé, Yann Blanchard, notre invité, il est devenu rapidement indispensable au centre de l'attaque du Biarritz Olympique alors qu'il n'est arrivé qu'au mois de mars à Aguilera. Tom Hendrickson est dans 100% rugby avant la première des deux finales pour le maintien, ce vendredi à Béziers, entretien, et puis côté Bayonnais, recevoir l'UBB après la demi-finale de Coupe d'Europe, est-ce que c'est une chance pour l'Aviron? L'UBB doit-elle envoyer son équipe type au Pays Basque? On débattra de cette question. 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Les toutes dernières places, ce sera dans le Qui peut battre. Voilà pour le programme de 100% rugby jusqu'à 19h. C'est parti.
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0: Notre invité, je le disais, donc Tom Hendrickson, le trois-quarts centre du BO, néo-zélandais d'origine, mais qui a grandi très rapidement à l'âge de 5 ans en Angleterre. Il est arrivé en mars à Aguilera et n'a depuis manqué aucune rencontre avec les Rouges et Blancs. 5 matchs, 3 titularisations. Tom Hendrickson, que 100% rugby a pu rencontrer en début d'après-midi à Aguilera. Première question, évidemment, c'est sur ce match à Béziers, un match à la vie, à la mort pour le Biarritz Olympique.
3: It does. We're definitely approaching it.
4: C'est le cas. On aborde vraiment ces deux derniers matchs comme des finales. D'abord Béziers, puis Carcassonne à la maison. On en est à ce stade de la saison où si on prend deux victoires, on est sauvé et forcément, on aurait une bien meilleure tête au classement.
0: L'objectif, c'est évidemment de gagner ce match pour s'assurer du maintien le plus tôt possible et ne pas attendre la semaine prochaine et la réception de Carcassonne.
3: Yeah, exactly that.
4: Oui, c'est exactement ça. On a montré qu'on pouvait gagner à l'extérieur après un long voyage. Mon premier match ici, c'était à Aurillac et on a décroché une très grosse victoire là-bas. Béziers est dans une position similaire à la nôtre. Ils sont en difficulté et sans doute un peu bas en confiance. Ce sera une bataille intéressante, mais on veut vraiment plier ça tôt pour pouvoir, vous savez, profiter d'une fête ici contre Carcassonne.
3: Enjoy a bit of a party here for Carcassonne.
0: Comment vous sentez l'équipe à quelques jours de ce match, après les quelques jours off et cette victoire lors du dernier contre Colomiers?
3: We enjoyed the win against Colomiers. Obviously.
4: On a vraiment apprécié cette victoire contre Colomiers. Il faut une très grosse saison et c'était un résultat massif pour nous. Mais on n'a pas laissé le succès nous monter à la tête. Il a fallu basculer rapidement. On a eu une semaine sans match qui nous a permis de nous recentrer sur nous-mêmes et d'aborder cette semaine de Béziers plein de confiance. On est passé à autre chose après Colomiers. Le focus est mis fortement sur cette semaine.
0: Vous êtes au club depuis quelques semaines, quelques mois maintenant. Est-ce que vous avez senti le groupe douter par rapport à cet objectif du maintien, notamment juste après la défaite face à Nevers?
3: The Nevers game was, it was a tough.
4: Le match de Nevers était dur, c'était un résultat difficile et personne ne s'est senti bien. Mais cette équipe croit vraiment en ses capacités. On avait justement besoin de se relever pour aller chercher le match d'après et c'est ce qu'on a fait. Aujourd'hui, je trouve que la confiance et l'ambiance sont bien plus fortes ici. On ne regarde plus trop en arrière désormais, on a juste très faim de victoire.
0: Tom Hendrickson, le centre du BO, invité de 100% rugby. Vous avez notamment joué à Exeter. Est-ce que c'est la première fois que vous devez vous battre pour jouer un maintien en division ou est-ce que vous avez déjà connu ça?
3: I had to in Japan as well actually in my first season. So
4: en fait, ça m'est déjà arrivé au Japon lors de ma première saison, donc ce n'est pas totalement nouveau pour moi. Mais la différence, c'est qu'au Japon, j'y étais pour toute la saison. Ici, les circonstances sont différentes, car je suis arrivé très tard. J'ai dû apprendre à connaître tout le monde, apprendre les lancements, à m'adapter à un style de rugby différent. Le rugby français est assez différent de ce que j'ai connu avant, mais ça colle bien à mes capacités et à mon jeu. C'est un plaisir d'être venu ici et d'avoir été jeté dans le bain, comme on dit. Pour le maintien, il faut juste prendre chaque match comme il vient sans se mettre trop de pression. Il faut garder le focus semaine après semaine.
0: Vous avez joué dans différents championnats, l'Angleterre, le Japon, la Nouvelle-Zélande. Qu'est-ce qu'il y a de différent avec la France?
4: En fait, le truc principal ici, c'est probablement le côté physique du jeu. Je ne suis pas un avant, donc je ne vous parlerai pas des phases statiques. Mais dans les collisions et les rucks, c'est très dur. Les zones de ruck sont vraiment très disputées ici. J'ai longtemps regardé la Pro D2, donc j'admirais déjà ce côté physique, mais le jouer, c'est très différent. J'aime cette partie du jeu, ça correspond à ce que je peux apporter et j'espère que c'est ce que je fais. C'est vraiment la différence majeure, ce côté physique.
5: Quand on lit votre CV, vous semblez être un vrai globe-trotteur. Quel est le parcours qui vous a mené ici jusqu'à Aguilera?
3: For the first 10 years of my life, it was
4: durant les 10 premières années de ma carrière, j'étais à Exeter. J'ai adoré ça, mais je savais que j'avais besoin de changement. Quand l'opportunité du Japon s'est présentée, je ne pouvais pas la refuser. Ça a été une révélation car le niveau est assez varié. Vous avez des superstars mondiales mélangées à des joueurs à temps partiel dans la même équipe. Ensuite, comme je suis né en Nouvelle-Zélande, j'ai eu la chance d'aller jouer au NPC, le championnat des provinces néo-zélandaises. J'en avais toujours eu envie car j'avais quitté le pays à 5 ans et je n'y avais jamais été pro là-bas. Après un passage à Worcester, j'ai eu la chance de venir ici. La France a toujours été en haut de ma liste et le faire dans un club avec une telle histoire comme Biarritz, c'est vraiment cool. J'espère pouvoir y laisser ma marque de façon positive.
3: So I think it's really cool to be part of that and hopefully I can leave my mark on it in a positive way too.
5: Tom Hendrickson, le centre du Biarritz Olympique, invité de 100% rugby ce lundi soir avant le déplacement ce vendredi à Béziers au stade de la Méditerranée, première des deux finales pour le maintien en Pro D2 pour le Biarritz Olympique. On marque une très courte pause et la suite à retrouver dans 100% rugby.
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5: 100% rugby avec notre invité Tom Hendrickson, le centre d'origine néo-zélandaise du Biarritz Olympique, arrivé au mois de mars en qualité de joker. On le retrouve avant ce match, ce déplacement à Béziers. Maintenant que vous êtes ici au Pays Basque depuis plusieurs mois, comment vous et vos proches vous abordez ce territoire, la culture, le club et puis le fait d'être arrivé si tard également dans une saison?
3: Yeah, so obviously the French side of things is probably the most difficult with the language, but I'm trying and I'm.
4: Évidemment, le côté français, c'est le plus difficile à cause de la langue, mais j'essaie, j'apprends petit à petit des mots en réunion ou sur le terrain. Le club, les joueurs, le staff, tout le monde m'a aidé à me mettre au niveau. Les gens sont incroyablement accueillants et m'aident dès que j'en ai besoin. Ça m'est venu assez rapidement. Je venais déjà en France en vacances tous les ans depuis 7 ans. Le Pays Basque est un peu différent du reste du pays, mais j'adore ça. J'essaie de m'y intégrer, m'y imprégner au maximum. Ce n'est pas un ajustement trop difficile. J'apprécie chaque jour comme il vient.
3: Obviously, the Basque is probably a little bit different to maybe the rest of France, but I'm loving it. Trying to buy into it as much as I can in the short space of time that I've got here. But yeah, it hasn't really been too much of a difficult adjustment. I'd say I'm enjoying every day as it comes. I'm living with my.
4: Je vis ici avec ma femme et mon chien. Elle m'a rejoint une semaine après mon arrivée. Elle a pris un ferry jusqu'à Saint-Malo, puis elle a conduit 7 heures pour descendre ici avec le chien. On était déjà venus à Biarritz il y a 2 ans et on était tombés amoureux de la ville. Savoir qu'on allait vivre ici 2 ou 3 mois, on était surexcités et on n'est pas du tout déçus. On adore explorer les petits coins. Le fait d'avoir un chien nous aide car on cherche toujours des endroits pour marcher, que ce soit sur la côte ou dans la campagne basque. C'est magnifique.
3: We're just loving our time here at the moment.
5: Sur le terrain, Tom, vous jouez en tant que 12 ou 13, est-ce que vous avez une préférence?
3: Probably prefer 12, but I'm pretty happy with playing 13 too.
4: Je préfère probablement le 12, même si je suis content de jouer en 13 aussi. C'est là que j'ai joué le plus souvent. Le 13 est bien plus dur en défense, c'est très difficile avec beaucoup de terrain à couvrir et de décisions à prendre. En 12, on se sent un peu plus protégé. On a l'impression qu'on doit juste protéger le 10, même si notre 10. On a l'impression qu'on doit juste protéger le 10, même si nos numéros 10 sont de très bons défenseurs ici. Et puis on touche plus de ballons sur les premières phases, ce que j'apprécie vraiment.
3: A lot of plays that sort of involve the 12 on that first phase, which is what I really enjoy. And that's probably the main differences, I think, and probably why I enjoy playing 12 a bit more.
5: Pour les gens qui ne vous ont pas encore vu jouer, comment vous décririez votre style de jeu?
3: I'd say physical.
4: Je dirais physique, agressif et travailleur. Ce sont mes trois points. J'essaie de couvrir autant de terrain que possible, surtout en défense. En attaque, ma principale qualité, c'est mes charges de balles. J'essaie d'avoir le ballon en main et d'être physique là-dessus.
3: I try and get my hands on the ball and be physical there.
5: Le centre du Biarritz Olympique, Tom Hendrickson, invité de 100% rugby. À votre arrivée, Rémi Bonfils disait de vous que vous étiez aussi capitaine de défense. C'est un poste que vous occupiez, notamment à Exeter, mais sans parler français, est-ce que c'est difficile à Biarritz?
3: Yeah, it is difficult. I'm trying to work on that and...
4: C'est difficile, oui, mais j'y travaille. Rémi est super, il vient me voir tous les jours pour parler défense et son anglais est incroyable. J'ai beaucoup de chance qu'il puisse avoir ces conversations avec moi. J'espère qu'avec un peu plus de français, j'aurai la confiance pour devenir ce leader de défense si j'ai plus de temps.
3: Can keep learning the French, I'll have a bit more confidence to sort of grow into that defense leader if I get more time.
4: Il faut juste se jeter dedans. J'essaie de ne pas me mettre trop de pression et je pose des questions quand j'en ai besoin. Au début, les coachs ont été très indulgents avec moi et les joueurs m'aident tout le temps sur le terrain, mais c'est vrai que sur mon temps libre à la maison, j'étais clairement le nez dans les bouquins pour mémoriser tous les lancements. Je pense que je les connais maintenant.
3: A few questions, but yeah, I think I've learned most of that stuff now.
5: Ces dernières semaines, plusieurs joueurs du Biarritz Olympique nous ont dit que quand on voit la qualité individuelle dans ce groupe du BO, c'est frustrant de devoir se contenter de jouer le maintien. Quel est votre regard là-dessus?
3: I think you're just going to take a lot of confidence from it, as opposed to frustration or...
4: Je pense qu'il faut en tirer beaucoup de confiance plutôt que de la frustration. À ce stade de la saison, on regarde autour de nous et on se dit, on a un bon effectif ici, exprimons-nous sur le terrain. On sait qu'on peut faire le boulot. Avant de mon arrivée, l'équipe a montré qu'elle pouvait gagner des matchs massifs. On a la qualité pour le faire. Il faut juste l'amener sur la pelouse et tout donner.
5: Si on parle du groupe des joueurs, de vos coéquipiers, selon vous, quel est le plus drôle dans le vestiaire?
4: Pour être honnête, je ne comprends pas tout ce qui se passe, mais Zakaria El-Fakir fait beaucoup de blagues, les deux Zak, pour être juste.
5: Le plus gros bosseur?
4: Je dirais Pioulafa Salele. Vu son âge aussi, il abat une quantité de travail sérieuse et il apporte énormément de qualité dans ses actions. Donc oui, Pioula.
5: Et enfin, le plus talentueux?
4: Je vais dire Nico Elizondo. C'est un jeune ailier qui arrive, on a déjà vu les essais qu'il peut marquer et ses capacités sous les ballons hauts. Il a encore tellement à donner.
5: Pour terminer avec vous, Tom, une question sur votre avenir. Est-ce que vous serez au BO l'an prochain? Est-ce que des discussions ont déjà commencé avec le staff ou la direction?
4: Je ne sais pas, c'est la réponse. Ça reste encore l'inconnu, donc on va attendre et voir. Le truc important en ce moment, ce sont ces deux prochains matchs. Je ne vais certainement pas détourner l'attention de l'entraîneur avec ça. Je me concentre sur le terrain. J'apprécie mon temps ici en ce moment. J'adorerais rester, vraiment. Je m'éclate ici. On verra bien si des discussions s'ouvrent bientôt.
5: Voilà pour cet entretien de Tom Hendrickson, le trois quarts centre du Biarritz Olympique, invité de 100% rugby. Biarritz qui se déplace ce vendredi à Béziers à 21h. Un choc qui sera évidemment à vivre en intégralité depuis le stade de la Méditerranée sur ici Pays Basque. Et puis pour être complet sur Tom Hendrickson, c'est vrai que lui est intéressé pour rester ici, mais qu'au moment où on se parle, les négociations n'ont pas démarré, surtout qu'il a ce statut de non-gif et que le Biarritz Olympique est intéressé aussi par des profils bien particuliers, notamment des porteurs de balles devant. Donc ça fera partie de l'équation en plus de celle financière à résoudre une fois le maintien acquis, on l'espère, pour les Biarros dès ce vendredi. 100% rugby revient pour évoquer et ce déplacement à Béziers, et puis ensuite pour parler de ce match entre l'Aviron Bayonnais et l'UBB.
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0: Avec Yann Blanchard et Grégoire Lascubé, vous avez écouté, messieurs, cet entretien avec Tom Hendrickson. Rapidement, avant de basculer sur le match à proprement parler, mais votre regard sur ce que ce garçon fait depuis qu'il est arrivé à Aguilera au mois de mars, Grégoire.
3: Mais disons que il a apporté une efficacité au niveau quand il porte le ballon. Voilà, il arrive à bloquer deux, voire trois défenseurs. C'est vraiment un point d'appui important. Ce que faisait
0: Dorian Laborde.
3: Dorian Laborde, ce que fait comment il s'appelle
4: Yann David.
3: Mais derrière lui, on arrive à jouer. On a vu des situations. Moi, quand j'ai fait les matchs à Biarritz, c'est un bon porteur, c'est Pili Gaillard, il est bon défensivement et on peut jouer derrière plus facilement que un joueur qui ne pénètre pas comme c'est un franchisseur.
0: Yann.
4: Non, mais il y avait une belle complémentarité qui aurait pu exister entre Dorian Laborde et Carlo Mignot, que moi j'aime beaucoup en 13. Donc je pense que pour que Mignot puisse donner le maximum de ce qu'il peut faire, il a besoin de ce 12 perforateur comme le dit Grégoire, qui a été Dorian Laborde en début de saison, mais Carlo Mignot était blessé. Qui aurait pu être Yann David, mais malheureusement il a été embêté par ses blessures. Donc t'avais vraiment besoin de ce type de joueur à ce poste-là. Je trouve qu'en plus, au-delà d'être un perforateur, quand il a le ballon en main, je trouve qu'il a des pattes quand même encore. Hein.
0: Mais c'est pour ça qu'on
3: peut jouer derrière. Ouais.
0: Il est même différent même que Dorian Laborde dans ce sens-là. Je trouve que Dorian Laborde, et c'est pas lui faire
4: très
0: défense,
4: puissant.
0: Qui est puissant. Il a un énorme coup de pied, mais dans la capacité à pouvoir jouer derrière, oui. Je trouve qu'Hendrickson offre une palette qui est différente, mais ballon en main qui a plus de garanties peut-être que Dorian Laborde.
4: Je suis totalement d'accord avec ça. Je trouve bluffant d'arriver à avoir ce type de joueur de cette qualité-là à ce moment-là de la saison.
3: Oui, puis qui s'est vite adapté, quoi.
4: Ouais, très vite adapté.
0: Ouais, parce qu'à part son premier match qu'il joue remplaçant à Aurillac, et il fait la toute fin du match, après pour le reste, quasiment titulaire à chaque fois.
4: On sait que les finances Biarrot étaient soumises à la validation de la 2R pour ces jokers-là.
0: C'est ce qui fait que ça tardait aussi.
4: Donc ça veut dire que le salaire est un peu petit et voilà, si des clubs qui cherchent des jokers médicaux ont ce genre de bonne idée, c'est pas mal aussi parce que là, pour le coup, c'est une bonne pioche. Curieux de voir parce que de ce que j'avais compris au début quand il signait joker médical, de suite on avait dit mais de toute façon l'année prochaine il continuera. Curieux de voir que ça traîne un peu pour le moment. Je pense qu'ils ont d'autres dossiers prioritaires avant celui-là. Mais c'est typiquement, s'il est pas trop gourmand niveau salaire la deuxième année, c'est typiquement le genre de bonne pioche que doit aller chercher le Biarritz Olympique. On parle de Payawa aussi. C'est le joueur qui fait faire la différence dès qu'il touche
0: le Payawa, le centre de Toulon.
4: Non, de Perpille, du coup.
0: De Perpille,
4: ex de Toulon. Voilà, c'est des joueurs qui peuvent faire des différences.
3: Oui, c'est sûr qu'il faut. S'il y a un effort à faire, je crois que c'est important. Il aura montré sur 7-8 matchs qu'on peut compter sur lui. Et moi, ce que je trouve super, c'est qu'il s'est très vite adapté, quoi. Il est arrivé et 15 jours après, on savait qu'il apportait quelque chose de plus dans l'effectif Biarrot.
0: Maintenant, tourne vers le déplacement au stade de la Méditerranée, 21h. J'allais dire, c'est la première des deux finales. Est-ce que c'est, en fait, faut tout miser sur celui-ci et ne pas se poser des questions sur la semaine prochaine et Carcassonne, même si Carcassonne est déjà assuré de descendre, Yann?
4: Au moins, en tant que consultant, j'ai envie de te dire, il te reste deux matchs. Tu sors d'un week-end de repos. Donc, en effet, tu peux envoyer toutes les forces dans la bataille dans les deux matchs. Est-ce que ça sera le choix du staff? J'en suis pas sûr. Je me rappelle qu'il y a eu le premier match après le retour de bloc, là, dernièrement, où on pensait tous qu'ils allaient mettre la grosse équipe. Ils avaient fait tourner, pour justement cette réception de Colomé qu'ils ont réussi à gagner.
0: C'était peut-être dans d'autres circonstances.
4: Il y avait beaucoup de blessés aussi à l'époque. Après, nous, c'est un staff. Donc, en effet, est-ce que tu mises tout sur le dernier de Carcassonne? Oui. Est-ce que le Biarritz Olympique aussi a un énorme coup à jouer, sachant que Mont-Deux joue à Colomiers? Ça veut dire que si tu gagnes celui-là, c'est terminé pour le Biarritz Olympique, le maintien est acquis. Mais tu te dis aussi que Mont-Deux ne gagnera pas à Colomiers, donc en gagnant Carcassonne à la dernière journée, ça suffira aussi. Donc c'est un choix assez cornélien là pour le staff.
3: Je crois que le staff et les joueurs du Biarritz Olympique auront plus de facilité à s'adapter à ce match à l'extérieur, parce que bon, ils ont fait un bon match contre Colomiers au niveau des points, au niveau de la façon dont ils ont joué. D'après moi, quand on joue libéré, on peut sûrement faire un coup à Béziers, parce que Béziers a gagné à Carcassonne, mais ils ont quand même la pression de recevoir une équipe qui fait un super match. Bon, c'est un peu en dents de scie, les résultats du BO, mais Ils vont jouer libéré, mais en jouant libéré, moi d'après moi, ils peuvent aller chercher un résultat à Béziers, prendre un point, ou puis voilà, il faut jouer libéré, et après c'est sûr, Carcassonne, comme tu dis, Yann, ça va dépendre du résultat des Montois, qui les Montois ont quand même une fin de championnat compliquée. Ils vont à Colomiers, qui, moi j'ai assisté à la conférence de presse à Biarritz, bon, on a dit qu'ils étaient venus un peu en vacances, mais quand on écoute le manager, ils n'étaient pas venus en vacances du tout. Il était assez remonté contre ses joueurs. Alors aller à Mont-de-Marsan qui se déplace à Colomiers, ça va pas être simple.
0: Et juste pour essayer de me faire parler à l'avocat du diable, mais dans le sens où Béziers est ton principal concurrent, à partir du moment où tu dis là c'est une finale, et au pire de toute façon il y aura une cartouche derrière, un joker derrière. Ben, est-ce qu'il faut pas, à deux matchs de la fin, pas se poser de questions, mettre toutes ses forces dans la bataille et te dire oui, c'est ce que je dis, ben, la semaine suivante, tu auras Carca Aguilera avec le soutien du public dans d'autres circonstances?
4: Oui, mais c'est toute la complexité d'être entraîneur aujourd'hui. C'est-à-dire que si on prend le schéma que tu es en train de te dire toi et que tu pètes, je te dis une connerie, Lesgourgues
3: et Hébert
4: sur ce match-là, eh ben, on dira le staff est complètement incompétent parce qu'il suffisait de gagner contre Carcassonne pour se sauver.
0: Hébert, dont on a appris l'officialisation, ça me permet de, ouais, de jusqu'en 2028 pour le Biarritz Olympique. Bon, il avait dit en début de saison chez nous.
4: Moi, à mon sens, ils ont un coup à jouer à Béziers, mais tu peux jouer aussi un coup sans forcément mettre toutes tes forces en présence. Agen, le score est flatteur pour Agen quand même. La deuxième mi-temps est vraiment dominée par le Biarritz Olympique. Il y a des joueurs d'appoint. Je pense à un qui d'ailleurs n'est pas gardé, à Emmanuel Biscay. Je l'ai trouvé très très bon sur ce match-là. Donc c'est en ça que je te dis que c'est hyper complexe. À mon sens, bien sûr que j'irai aller taper Béziers. C'est Béziers qui a la pression à domicile, donc tu peux les faire douter. Mais imaginons, tu pètes deux mecs et qu'il te manque la semaine d'après, et là le staff sera le plus nul de la terre.
3: Oui, mais ça c'est des choix. Bon, oui, à un moment c'est difficile de prendre des décisions. Moi, il me semble qu'il faut y aller avec une bonne équipe à Béziers, parce qu'il y a des joueurs quand même. C'est un groupe élargi qui vont vouloir prouver que voilà, ils ont leur place aussi et qui vont peut-être se donner à fond à Béziers, et pourquoi pas pour eux une bonne fin de saison, parce qu'il y a quand même pas mal de joueurs qui sont peut-être en fin de contrat, et en jouant et en faisant un bon résultat à Béziers, peut-être que ça peut donner des idées aux dirigeants pour prolonger ou pas.
4: Je pense qu'il faut faire du cas par cas. Il y a des postes où t'es à flux tendu, donc là il faut pas prendre de risques.
0: Typiquement lesquels, toi, tu penses?
4: On parlait de Thomas Hébert tout à l'heure. Je pense qu'il est beaucoup trop important pour prendre le risque de se blesser sur un match comme ça. Je pense au poste de pilier où si jamais t'es titulaire, se blesse, c'est compliqué. Je pense au poste de talonneur où t'en as quand même un qui se détache par rapport aux autres. Typiquement, je prends l'inverse.
0: Clément Martinez, voilà. Pour que ce soit clair.
4: Oui,
0: pour les
4: autres, pour pas citer ceux qui sont un peu en dessous, mais oui, pour moi, Martinez est de loin le numéro un à ce poste-là. Donc, si on prend un poste, par exemple, de 15, bon, mais si tu mets Joe Jonas et qui,
0: ouais, ou voilà. Jaminé,
4: et il a une petite pointe, il peut pas jouer Carca. Bon, mais t'as Jaminé, voilà, c'est que ça reste quand même des valeurs sûres. Moi, il y a des postes où des joueurs. Thomas Hébert, ces dernières semaines, je le trouve très, très tranchant, très, très bon. Là, je pense que Boris Bourraoua, tu dors pas de la nuit pour savoir est-ce que je le mets ou est-ce que je le mets pas.
3: Oui, je suis d'accord avec toi.
0: Eh bien, très bien, voilà, c'était le mot de la fin, le consensus pour le Biarritz Olympique. Le Biarritz Olympique qui se déplacera vendredi soir au stade de la Méditerranée à 21h. Et ce sera évidemment à vivre depuis là-bas, depuis l'Hérault, sur votre radio ici, Pays Basque. On marque une courte pause et on bascule sur l'aviron bayonnais, la réception de l'UBB. D'ailleurs, n'oubliez pas, hein, dans quelques minutes, vos places à gagner dans le qui peut battre. Mais ce sera un peu plus tard, d'ici 19h, on est ensemble. Yann, qu'est-ce qu'il y a?
4: Mais non, puisqu'on parle de Béziers, jeudi on recevra David Derazouki, le coach de Béziers. Il fallait le dire.
0: Non, mais j'attendais. Ben oui, comme c'est toi qui gères le planning, je voulais pas m'avancer.
4: Anthony, je sais que tu me dis. Je suis David Derazouki qui nous dévoilera peut-être son futur officiel d'ailleurs.
0: Voilà pour l'art d'utiliser de Yann Blanchard. Allez, on se retrouve dessus dans 100% rugby.
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0: De retour avec Grégoire Lascube, avec Yann Blanchard dans 100% rugby. Et après avoir parlé des rouges, on va parler des bleus avec une question. Est-ce que recevoir l'UBB une semaine après la demi-finale de Coupe d'Europe, c'est une chance pour l'aviron ? Grégoire ?
3: Une chance, c'est difficile à répondre. C'est sûr que l'UBB est pas très très bien classé dans ce top 14. Hier, ils ont fait un super match, ils sont qualifiés
0: sixième,
3: pour la finale.
0: Oui, du top 14.
3: Voilà, ils sont sixième. C'est sûr que s'ils viennent pas faire un résultat, comme il me semble, à Jeanne Daugé, ils vont se mettre en difficulté. Est-ce qu'ils veulent se mettre en difficulté? Je pense pas, parce qu'ils ont eux aussi deux effectifs possibles. Quoi qu'il arrive, que ça soit un effectif rafraîchi par rapport à hier ou pas, ça sera sûrement un UBB qui va essayer de venir gagner à l'aviron.
0: L'UBB qui est à égalité de points avec le Racing actuellement 7e, 60 points tous les deux.
4: Oui, mais je pense qu'il faut aussi regarder devant, ils sont qu'à 5 points de la deuxième place. Donc la réponse, c'est ça, non, 5 points hein,
0: De la
4: deuxième.
0: De la deuxième, oui, c'est ça complètement, de la troisième même. Et
4: donc, c'est-à-dire que quand on lit certains confrères de la presse ou quelques supporters bordelais, ils se disent on a chaud pour la qualif. Enfin bon, tu viens gagner à Bayonne, tu rejoues la deuxième place en fait, hein, pour l'UBB. Mmh. Ce qui fait que c'est pas un cadeau de les jouer après cette demi-finale, c'est bon déjà le match qu'on a vu hier, mais c'est surtout cette défaite contre Montpellier lors du match d'avant, parce que ils auraient pu se permettre peut-être de faire un peu plus tourner qu'ils ne vont le faire. Donc là, on va voir la gestion des joueurs. Après, quand on parle de gestion, si je dis pas de bêtises, Jefferson Poirot, il aura purgé ou
3: non.
0: Il me semble pas encore.
3: Non, il a pris 2 semaines.
4: Oui, c'était ça, 2 matchs, oui. Donc voilà, ils ont quand même de la ressource au niveau des joueurs qui est assez exceptionnel. Donc même si

0: qu'à jouer. Oui, oui, même si t'as envie de bien faire, ouais. l'équipe en face, elle a forcément plus faim que toi parce que elle a quelque chose à jouer. C'est hyper dur de se préparer quand t'as rien à jouer. C'est un peu ça qui me fait peur. Ce qui me fait peur, c'est que voilà, c'est que Bayonne, les deux derniers matchs, c'est 100 points à encaisser. Et que là, on peut m'expliquer qu'ils sortent d'une demi-finale, donc ils vont être fatigués. T'as tout pour en reprendre 50, en fait, ce samedi. Et c'est, moi, c'est là-dessus que j'attends les Bayonnais. C'est,
1: j'allais te dire, tout ce qui est question d'honneur, question d'engagement, voilà. question de, tu viens d'en prendre 100, près de 110 voilà. en deux matchs.
0: J'allais finir là-dessus. Tu peux perdre, mais tu dois les tenir dans le match le plus longtemps possible. Et après, gagner ou perdre, voilà. Mais montrer, quelque
2: après,
0: chose.
2: Après, j'espère qu'il y aura quand même une remise en question au niveau de l'aviron Bayonnais parce que,
1: On va laisser glisser là jusqu'à la fin de la saison et on va se contenter de ça.
2: Vu le match qu'on a effectué, je dis on parce que bon, voilà.
1: T'as porté un peu le maillot.
2: Voilà, c'est quand on prend 54 points contre la section paloise et la manière dont on les prend et ça aurait pu être plus compliqué à un moment. J'espère qu'ils auront quand même l'orgueil de ce. Ils ont pendant quasiment 2-3 ans. Batailler pour rester invaincu et si maintenant à chaque fois qu'on reçoit une équipe c'est pour perdre, j'espère qu'ils auront l'orgueil et c'est cette de réaction pour faire un bon match à Jean Daugé devant leur public et ça peut peut-être mettre en difficulté l'UBB qui va sûrement tourner au niveau de son effectif.
0: Moi ce qui me fait peur réellement c'est que si on prend ces deux derniers matchs contre Pau et Toulon
1: 56 à Toulon.
0: Mais alors Pau fait un match bon mais pas exceptionnel, ils t'en mettent 56. Toulon contre nous n'est même pas bon en fait, et c'est pour ça qu'on les tient pendant 60 minutes d'ailleurs, mais t'en prends 52. Et en fait, ma peur, c'est de me dire, mais si Bordeaux joue réellement à son niveau, par contre, on ne pourra pas suivre, oui, on ne peut plus suivre, il y a quelque chose de cassé.
1: On a bien vu cette saison que les matchs post-Coupe d'Europe, et notamment sur les phases finales, ça mâche une équipe. Enfin, je veux dire, c'est impossible d'imaginer la même équipe de Bordeaux sur la pelouse de Daugé, même pas une semaine, puisqu'en plus ils ont joué le dimanche. Donc ça veut dire que la semaine est quand même assez modifiée aussi.
0: Rappelle-moi qui c'est qui reçoivent juste derrière.
1: Deux.
0: Bordeaux.
1: Oui. Oui, mais
0: Perpi qui n'a plus rien à jouer, ils savent qu'ils joueront la 13e place, ils vont pas aller à Bordeaux avec la grosse équipe.
2: Hein. Puis, Bordeaux va mettre l'équipe type par rapport au roulement aussi, parce qu'il établit un roulement vu le nombre de joueurs qu'il y a. Mais ça va être une grosse équipe de l'UBB qui va venir défier l'aviron.
0: Un poil plus tourné contre Perpi qu'à Bayonne.
1: Tu parles de Perpi, justement, ce sera une semaine avant la finale.
0: C'est pour ça qu'ils feront tourner à ce moment-là. Là, il va laisser enchaîner au maximum les mecs. Ils auront besoin de se régénérer pendant une semaine. C'est pas grave s'ils loupent un match. On est en fin de saison. Hein. On n'est plus en train de calculer tout clairement. Ça. On est en fin de saison. T'es sur le sprint final. Pour moi, à Bayonne. Et c'est pas parce qu'il y a des problèmes direction, ancien manager, etc. Non, c'est qu'ils ont besoin de points et qu'ils se disent, si on gagne à Bayonne, on fait même un gros pas vers la lutte pour la deuxième place. Je rappelle juste qu'ils reçoivent Perpi, ils vont à Toulon qui n'aura absolument plus rien à jouer dans cette saison. Et ils reçoivent
1: Toulon, ils n'ont plus rien à jouer. Non, je te trouve dur.
0: D'ici ce match-là, ils n'auront plus rien à jouer. Et clairement, oui, ça avance quand même.
1: Ils ont 5 points derrière. Oui, mais Toulon, et même La Rochelle est à 6 points derrière.
0: Oui, mais ça avance. Et ça va continue d'avancer.
2: À 6 points du 6e.
1: Ouais, de Bordeaux.
0: Il reste peu de matchs, ça avance.
2: Ça va être compliqué.
0: Ça avance. Et ils reçoivent, lors de la dernière journée, Clermont, qui est pour le moment 5e. Donc, en gagnant à Bayonne, je vous dis qu'ils font même un pas vers la 2e.
1: Donc, ça veut dire qu'on verra pas Maximo Lucu et Mathieu Jalibert sur la pelouse de Jean Daugé.
0: Si, c'est ce que je dis, ils y seront. Pour moi, ils y seront. Et j'ai envie de te dire, malheureusement, parce que notamment Max Lucu, que j'ai toujours aimé, mais voilà, ça a été toujours le prince de Daugé à chaque fois qu'il y a joué. Il a été monstrueux à chaque fois qu'il a joué. Mathieu Jalibert, je le trouve au-delà de ses prestations. Et vous savez mon amour que j'ai pour lui. Je trouve que même dans l'attitude, il a énormément changé. Il est moins arrogant qu'il n'a pu l'être. Je pense qu'il a compris que ça le desservait. Et ce genre de match-là, ils auront envie de se régaler. Après, aux Bayonnais à répondre. Aux Bayonnais avec leur force en présence aussi. Hein, on le rappelle, il y a des suspendus importants. Tatafu,
1: ils sont encore
0: brunis.
1: Tatafu, ils sont encore suspendus.
2: Il n'y aura pas beaucoup de changements par rapport
0: c'est
2: à l'effectif qui était à Toulon.
0: Voilà, Arthur Eturian n'y sera pas.
1: Ischio pour Joris encore.
0: Hein. Joris qui a les ischio un peu en carafe. Et vous allez jouer Bordeaux là. Ce Bordeaux là, comment ils ont défendu en Coupe d'Europe là. Vous allez jouer encore avec un 10 qui n'a pas d'occupation au pied. Et on va tenir. Waouh. Wow. Ouais. Et je le souhaite. Hein. Mais waouh.
2: Ça va être compliqué, oui. Il y a cette défaite contre Montpellier qui les a quand même, qui les dessert pour ce.

0: ce sprint final pour la qualification. Et je crois qu'en venant à Bayonne, une équipe qui est finaliste de Coupe d'Europe et qui est sixième actuellement du top 14, il n'y a pas beaucoup d'équipes qui feraient l'impasse sur le déplacement de Bayonne. C'est pour ça qu'ils vont venir chercher la victoire.
1: Donc, juste un mot d'ailleurs, pour ceux qui l'ont vu, la défaite contre Montpellier, elle est trompeuse. Il y a eu un nombre de situations où ils doivent marquer, où il y a eu des petits en avant. Montpellier a pété le jeu tout le match. Voilà, s'il gagne, il n'y a rien à dire non plus.
2: Et ça veut dire que, parce que là vous parliez pas tant que ça en tant que supporter bayonnais, je veux dire.
1: Mais c'est parce qu'on a peur en fait.
2: Je me mets dans la peau d'un supporter
1: c'est
2: bayonnais.
1: C'est pour nous qui est important là.
2: Oui, justement. Mais ouais, ça veut dire que ta fin de saison elle va ressembler à quoi ?
1: À rien.
0: Ah, les jeux sont faits là. Les jeux sont faits.
1: Y a plus... Mais il n'y a plus rien à jouer, il y a quelque chose qui est cassé.
0: Moi, je crois que Yann est dans mon cas à moi. On dit ce qu'on pense, vu la physionomie de certains matchs. C'est sûr, comme il a dit, on aimerait voir l'Aviron gagner contre une grande équipe de l'UBB. Ça peut, je leur souhaite, comme il dit, ça peut le faire. Mais il va falloir vraiment qu'ils s'y mettent avec tous les changements qu'il va y avoir par obligation entre les suspendus et les blessés. S'ils gagnent, tant mieux, mais ça va être compliqué.
1: J'exècre le mot envie que je vois ces dernières semaines. Ce n'est plus une question d'envie à l'Aviron bayonnais, c'est une question de niveau face aux équipes qu'on affronte. Parler d'envie, c'est de la discussion de bar PMU.
2: Oui, moi je le mettrais en côté ressort mental plutôt, et voilà, là, c'est ce qui est différent.
1: C'est ça qui est cassé en fait.
2: Bayonne qui recevra donc Bordeaux ce samedi à 16h35, qui la semaine suivante ira à Lyon avant de partir deux semaines après à Paris pour finir par la réception de Perpignan. Voilà pour l'aviron bayonnais. Quelques places d'ailleurs à gagner, deux en l'occurrence, mais ce sera dans quelques instants. Juste avant, on va se pencher sur les demi-finales de Coupe d'Europe.

0: D'ailleurs, n'hésitez pas, c'est maintenant, hein, si vous voulez gagner deux places, direction Jean Daugé, pour ce choc entre l'Aviron Bayonnais et l'UBB ce samedi à 16h35. Il y a un numéro à connaître et à appeler, c'est le 05 59 59 17 17. 05 59 59 17 17. Vous nous appelez, on va jouer ensemble. Trois questions. Le premier arrivé à deux l'emporte, c'est très simple. Vous connaissez le numéro, je vous le redonne si vous l'avez, quand même, si vous ne l'avez pas noté. 05 59 59 17 17. Deux place à gagner pour ce match. 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
0: De retour donc pour gagner ces deux places, direction Jean Daugé, l'Aviron Bayonnais affronte l'UBB ce samedi 16h35. Vous avez été nombreux à nous appeler et on a avec nous Valérie et Patrice d'Asquin et de Bayonne. Bonsoir à tous les deux.
4: Bonsoir.
5: Bonsoir.
0: Comment ils vont? Le week-end s'est bien passé?
4: Oui,
0: très bien. Très bien. Bon, il y a deux équipes. C'est très simple, c'est un one-to-one. Donc, Yann Blanchard d'un côté, Grégoire Lascubé de l'autre. Valérie, vous êtes la première à avoir appelé. Je vais donc vous laisser la possibilité de choisir lequel de vos gladiateurs vous allez prendre dans l'arène.
4: Je vais prendre Grégoire.
0: Ah, ben c'est noté. C'est noté, Grégoire.
6: Médéchker, Valérie.
0: Allez, Grégoire. Et donc, Patrice va jouer avec Yann. Ouais,
7: je crois que Valérie n'a pas envie et n'est pas dispo pour le match samedi.
5: On
7: ne
5: veut pas gagner, c'est tout.
7: Elle veut pas gagner. Allez, Patrice. Allez.
0: Première question. Vous pouvez dégainer dès que vous le souhaitez, même Valérie et Patrice, vous aussi. N'hésitez surtout pas. On va chercher un joueur. Il a 21 ans. Il mesure 1m92 et pèse 110 kilos. Il est originaire d'Aix-les-Bains dans le département de la Savoie. Il a près de 22 000 followers sur le réseau social Instagram. Premier match professionnel en Pro D2 avec son club formateur. Mais je vous dirai plus tard lequel c'était.
6: C'est le 8 Béglé.
0: En octobre 2022. Non, c'était en octobre 2022, c'est pas non.
5: Gazzotti.
0: Gazzotti.
7: Merci.
0: Ça compte pas, je suis désolé, Grégoire. Le jeu, c'est. Et là, en plus, Patrice l'a dit en même temps que Yann. Donc c'est
5: Gazzotti.
6: Je te dis,
0: ce n'est pas un nom.
6: Champost et tout.
0: Je suis désolé.
7: Merci, Grégoire.
0: Marco Gazzotti. C'était effectivement Marco Gazzotti, une seule sélection. Voilà.
7: Tu t'avais pas Varotti, toi qui venais. C'est pas le bon nom, c'est pareil.
0: C'est Gazzotti qui a gagné.
6: Tu sais que la porte de sortie.
0: Il avait Code Barzotti. Je suis irritable, j'ai le reste. Et non, je suis désolé, Grégoire.
7: Fais des passes décisives comme ça, il n'y a pas de souci, Grégoire.
0: Premier point donc pour Patrice et pour Yann.
7: Il y a une porte de secours là, c'est bon.
0: C'est dommage parce que tu y étais. Hein. T'avais le bon bout, mais.
7: Je le voyais un peu plus vieux en fait. Je crois qu'il avait 22, 23 ans.
0: Une question auditeur parce qu'il va falloir cela chercher la place Valérie Patrice donc il n'y a que vous qui pouvez répondre. Ça date d'aujourd'hui d'ailleurs. Quel international français vient d'être appelé dans le groupe élargi de 50 joueurs des Fidji? Petite surprise.
5: Tu sauras. Non.
0: Oui. Non, c'est derrière Valérie, j'ai l'impression.
4: Oui.
0: C'est derrière Valérie, tu vois. Parce que j'ai
7: pas... mais c'est Valérie qui joue, son fan club qui peut répondre.
0: Moi, il n'y a pas de souci, comme Michael Guérindien, comme Benoît Caballero,
7: le fan club. Attention, Valérie, il faut répéter le nom sans se tromper, sinon c'est pas une bonne réponse.
0: Oui, Valérie, 2 secondes pour répéter le nom du joueur en question.
4: Vakatawa.
0: C'est parfait.
5: Le prénom.
0: Oh non.
7: Oui, Patrice. Je crois qu'il est de ma famille. Il est de ma famille, je crois, Patrice.
0: Et effectivement, Virimi Vakatawa, le centre aux 32 sélections avec le 15 de France entre février 2015 et 2022.
6: Qui pouvait plus jouer au rugby.
7: Ben, en France.
0: En France, mais.
7: Moi, c'est pas ça qui me choque le plus. On va pas en faire un débat. Mais ce qui me choque le plus, c'est que tu peux avoir 30 sélections dans une nation et jouer avec une autre après derrière.
0: Comme, c'est
7: incroyable.
0: Et comme tu l'as dit, dont on dit qu'il peut rejouer avec le Samoa en vue de la prochaine Coupe du Monde. C'est le cas dans cette liste. Il y a aussi Nathan Hughes, celui qui joue au Racing.
6: Moi, je pourrais jouer avec la Géorgie parce qu'il paraît qu'on a des liens, les Basques ont des liens avec la Géorgie.
0: D'accord. Voilà, c'était la petite anecdote. Tu nous feras la généalogie.
7: Il y a un Géorgie-Angleterre qui se prépare, quoi. C'est ça qui t'excite, ou quoi ? Il y a un Géorgie-Angleterre, ou quoi, bientôt ?
0: Un partout. Un partout suspense, évidemment, pour ces deux places. Direction Jean Daugé.
7: Allez, Patrice. Hein.
5: Allez,
0: franchement, c'est Valérie et Patrice qui vont chercher les places. J'ai envie de faire une question auditeur.
3: Non.
0: Oui. Ah oui, non. C'est assumé. Non. Je suis l'arbitre.
3: J'ai pas répondu.
0: On vous
3: moi
0: coupe.
7: Si, mais tu m'as donné la réponse.
0: Je vais vous couper. Je vais vous couper.
3: C'est la première.
0: Valérie, Patrice, ça va être à vous. D'aller se la chercher.
7: Et c'est Koh-Lanta le bordel, la musique là.
0: Ah ouais, mais, oh, c'est Spielberg là. Ouais. Réalisation. On a mis les moyens. Une question de rapidité.
7: Je l'ai.
0: Montpellier en Challenge Cup affrontera en finale l'Ulster. Mais quelle est la capitale de cette province ?
7: C'est bien que ce soit auditeur.
3: Attends.
0: C'est une question géographie rugby là.
3: Belfast.
0: Belfast.
3: Belfast, Valérie.
0: Mais non, mais alors là, je suis désolé. Il y a sanction. Oui, je suis obligé de te sanctionner,
7: Grégoire.
0: Ah oui, mais Barcadou, mais là. Mais voilà, non, je peux pas. Là, je peux pas. J'ai très clairement dit. C'est une question auditeur.
7: Parce que moi aussi, je l'avais depuis un moment.
3: Elle a dit, Valérie, t'as pas.
0: Non. Ça tombe bien, en plus. Mais Grégoire, là, c'est le capitaine du Titanic.
7: On a deux bonnes réponses, tu nous as donné les deux. C'est impeccable. Merci.
0: Je mille excuses, Valérie. Mais on embrasse le fils qui a trouvé la bonne réponse sur la deuxième.
3: Valérie, t'avais trouvé?
4: Mais bien sûr.
7: Mais tu l'aimes pas, Valérie. Tu l'as dit en antenne. Voilà, tu l'as fait perdre.
0: Je vais prendre le mauvais rôle et je suis désolé, Valérie. Mais c'est Patrice qui va l'emporter. Points à 1. Félicitations, bon, Patrice.
7: On les mérite, ces places.
0: Vous allez vous chercher ces deux places. 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Entre l'aviron bayonnais et l'UBB ce samedi à 16h35. Merci beaucoup d'avoir appelé tous les deux, d'avoir joué.
7: Avec Valérie. Grégoire et Patrice, tu sais. Valérie, pas avec Patrice, tu sais.
3: Elle est Patrice.
0: Allez, et évidemment, il y aura d'autres places à gagner tout au long de la semaine, donc n'hésitez pas, il faut être un peu patient, mais il y aura d'autres places à aller chercher. Bonne soirée à tous les deux.
5: Merci beaucoup. Bonne soirée.
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3: Au revoir.
5: Radio.
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0: Oh, merveilleux, Grégoire. Ce que tu viens de faire, c'est se siphonner la planche comme ça. Allez, Champions Cup, dernière partie, c'est demi-finale. Vous en avez pensé quoi, hein, Yann?
7: Je vais parler que de celle que j'ai vue, celle de l'UBB.
6: Mais moi, j'ai vu l'autre.
7: Hein. Et voilà,
0: c'est pour ça que vous êtes là, complémentaires les deux.
7: Un UBB qui a eu quand même du mal à se défaire de cette équipe de Bâche. Je pensais qu'elle allait lâcher au bout d'un moment. Un visage de l'UBB qui peut, on parle de phase finale de top 14, qui peut être très intéressant pour la phase finale qui va arriver en top 14, parce que défensivement, ils ont subi. C'est un autre visage de l'UBB qu'on a vu là. Ils ont subi énormément. Ils font très peu de fautes une nouvelle fois. Et à chaque fois, par contre, qu'ils peuvent piquer, ils piquent. Notamment en première mi-temps où ils sont dominés. Pourtant, c'est eux qui arrivent à marquer les essais. Donc je trouve cette équipe, malgré sa sixième place en fait en championnat, je trouve cette équipe en constante progression année après année. Et quand je vois le jeu du Stade Toulousain cette dernière semaine, le top 14 peut leur tendre les bras aussi.
0: Voilà pour cette demi-finale débriefée par Yann Blanchard, 38-26 pour l'UBB face à Bath. Et pour toi, le Leinster Toulon?
3: Ben, Leinster Toulon, c'est Toulon est passé très très près d'un exploit contre une équipe vieillissante quand même, cette équipe irlandaise. Je vais peut-être m'avancer un peu trop vite, mais l'UBB a 70% de chance d'après moi d'être...
0: Ah ouais?
3: Oui. C'est un engagement que moi.
7: Basse plus complet que
0: Leinster.
3: C'est un engagement que moi. Et après, j'ai un petit regret, parce qu'à chaque fois qu'il rentre, il fait la différence. Pourquoi pas faire entrer... Baptiste Serein avant la cinquième.
0: Mais c'est Ben White qui a démarré la rencontre.
3: Mais qui en deuxième mi-temps aussi a bien occupé le début de la deuxième mi-temps. Quand on finit à 5 points, c'est dommage, parce qu'à chaque fois il amène quelque chose qui voilà. C'est dommage.
7: C'est un joueur qui aurait pu faire du bien à la Durbanie, puisqu'il était contacté il y a quelques mois.
0: Tu parles de Baptiste Serein.
7: Oui, c'est un joueur au curry que peu ont. Dupont a d'autres qualités physiques, techniques sans doute, mais au niveau du curry rugby, c'est un joueur qui pue le rugby.
3: Et à chaque fois qu'il rentre.
7: Et en fait, le visage de Toulon change totalement, qui joue pas, qui rentre. Enfin voilà, c'est une toute autre équipe et c'est là qu'on voit la classe de ce joueur qui est un énorme compétiteur et c'est un peu dommage, je suis d'accord avec.
0: Juste pour terminer 30 secondes, mais la finale elle est à Bilbao, c'est très bien.
7: Ouais, très bien.
0: Quelques Basque, Mathis Perchaud.
7: Qui sera avec nous demain. Ah, la passe. Oh là là, la transition magnifique.
0: Voilà, Maxime Lucu, tout ça à Bilbao, c'est beau la fête, c'est belle.
7: Lui on l'aura une fois qu'ils seront champions.
3: Voilà. Ouais, Mathis, je suis très content.
0: Ouais, et enfin,
3: de ce
0: enfin
3: qu'il a,
0: voilà, le
3: de
0: travail
3: qu'il arrive à faire et parce qu'il a eu un passage un peu difficile là avec une perte de poids, tout. Et moi, j'en ai discuté avec Yannick, qui m'a dit, voilà, il fait un gros travail. On lui dit ce qu'il a à faire et il a dû l'appliquer à la lettre pour faire les performances qu'il fait actuellement.
7: Et en ce qui concerne Mathis, on en parlera avec lui demain. Les gens oublient très vite ici qu'il n'a que 23 ans et pour, un pilier, ce qu'il est en train de faire, le nombre de minutes qu'il a en top 14 en Coupe d'Europe, il avait du toit en face et du toit, il a fini sur le toit sur ce match-là.
0: Waouh,
3: yeah.
0: On va finir sur ça. Waouh. Wow. Allez, merci beaucoup. À demain, 18h, Yann Blanchard.
7: Oui, c'est bon, demain.
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0: Il est 19h, bonne soirée sur votre radio, ici, Pays Basque. Et tout de suite, la rediff du Mac Basque avec Chichi Lifoua.
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0: s'en est passé des choses depuis pour Bilal Hassani. 3 albums, des tournées, des collaborations diverses et variées. Et toujours cette même idée, avancer, évoluer, se dépasser. Bilal Hassani vient de dévoiler une toute nouvelle chanson qui s'appelle Beaucoup et qui me laisse penser qu'il a beaucoup de choses à vous raconter. Ça tombe bien, il est ce soir l'invité de Décibel.
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0: Salut à toutes, salut à tous et bienvenue dans Décibel. C'est parti pour une heure en direct autour de l'actualité musicale. Et sachez que l'anniversaire de Gérard Jugnot, qui fête aujourd'hui ses 75 ans, fait partie de l'actualité musicale. Il fallait juste un peu tirer le fil des bandes originales des films du Splendide. Vous pouvez compter sur moi, j'ai bien tiré. Ce sera à la fin de l'émission. La découverte du jour, ce sera la nouvelle chanson de Vernis Rouge. Ses origines libanaises font que, évidemment, elle est très sensible à l'actualité en ce moment. Et à la guerre et aux bombes qui frappent son pays. Alors Vernis Rouge en a fait une chanson, vous la découvrirez tout à l'heure. Le thème du blind test, eh bien les reines, puisque Bilal Hassani, notre invité, chante et roi, les reines sont à l'honneur dans le blind test. Si vous avez envie de jouer avec nous, vous pouvez nous appeler dès maintenant, 0810 055 056. C'est Alexandra qui vous attend au standard, 0810 055 056. Et c'est le dernier album en date de Bilal Hassani, en attendant le prochain, qui sera à gagner ce soir au blind test. Bilal Hassani, bonsoir.
3: Bonsoir Émilie Mazoyer.
0: Comment vas-tu Bilal ?
3: Ça va super, et toi ?
0: Moi ça va très bien, ravie de te voir en pleine forme.
3: Oui.
0: Avec plein de projets. Ça c'est important. La nouvelle chanson s'appelle Beaucoup. Mais avant, pour savoir d'où on part, j'aimerais qu'on écoute ensemble la dernière chanson qu'on a écoutée quand t'étais là dans ce studio tous les deux. Elle s'appelle La Question. Je

En fait, t'avais prévenu dans cette chanson-là que t'allais sortir de la cage, sortir et casser les cases. Et donc, on est sur un gros changement d'ambiance puisque ta nouvelle chanson, beaucoup, c'est plutôt comme ça.

0: 10 ans ne sépare pas les deux extraits précédents, mais simplement quelques mois. Raconte-nous ce changement d'ambiance, même si encore dans la question, sur un mode très doux de piano, voix et cordes, tu disais que de toute façon, tu n'allais pas rester sage.
1: C'est ça, moi je ne suis jamais sage. Mais je pense qu'après L'Affreuse, qui était une création pour l'Hyper Weekend Festival, ici même à la Maison de la Radio, j'avais fini un petit peu ce trajet-là.
0: Ouais. Que oui, parce voulais, que la question, ce n'était pas juste une chanson,
1: oui.
0: C'était dans le cadre de tout un spectacle qui était très posé, très piano-voix.
1: Exactement, ouais. Piano-voix, où je voulais m'essayer à l'exercice de la chanson. Et après, je me suis posée, je me suis dit, tu sais quoi, attends un peu et on verra si ça revient. Et donc, les idées ne me venaient pas tout de suite. Parce que la priorité, je pense, avant d'arriver à beaucoup, avant d'arriver à faire un album, c'était de me reconnecter avec moi-même et aussi avec mon public et mon audience. Et c'est là où la première étape a eu lieu, qui était celle de reprendre un peu contact avec mon public de manière un peu plus directe.
0: C'est intéressant, t'as dit public et après t'as dit audience. Alors même si in English audience, c'est public, en vrai, dans la vie, et notamment dans ta vie, c'est pas le cas de tous les artistes, mais en fait, t'as deux publics. C'est-à-dire, t'as ton public de musique, des gens qui vont aller à tes concerts, qui vont écouter ta musique, etc. Mais t'as aussi quand même 3 millions d'abonnés, je crois, sur Instagram, etc. Et ça, est-ce que c'est les mêmes? Pas forcément. Donc, quand tu parles de la reconnexion avec le public, tu parles de ceux qui suivaient ta musique?
1: Je parlais non plutôt de ceux qui me suivaient au quotidien.
0: Ah oui.
1: Parce que ceux qui me suivent au quotidien, ça faisait des années que je les avais un petit peu mis de côté.
0: Oui, d'accord.
1: Pour prioriser du coup de la création artistique, les albums, les films que j'ai pu faire, toutes ces choses-là. Et donc du coup, j'étais en train de me dire bon, je m'ennuie un peu, je suis à la maison, je vais bien, je vais discuter avec eux, on va voir ce qui va en découler. Et en fait, de là, je me suis à la fois réconciliée avec cette partie de moi que j'avais un peu mis de côté. Et ensuite, des idées me sont revenues un peu pour écrire de la musique.
0: Et oui, et alors, tu t'étais déconnecté de ça, pourquoi? Parce que tu t'étais dit que pour être un vrai artiste, tamponné, artiste, chanteur, il ne fallait pas faire des vidéos, il ne fallait pas être trop marrant, en fait.
1: C'est ça. En fait, c'est le côté drôle, c'est le côté internet aussi qui est assez neuf. Et le fait que le métier demande un petit peu il y a cette quête de légitimité qui vient parfois même pas de nous, mais qui nous a un peu imposée. Et en fait, je me suis rendu compte que je m'en foutais un peu.
0: Bah oui.
1: Parce que de toute façon, ce que je fais, c'est assez inconventionnel. Et que les personnes qui m'ont permis aujourd'hui d'être là et de pouvoir produire de la musique, un peu comme bon me semble, c'est toutes les personnes qui me suivent au quotidien et qui sont tombées un peu sur ma chaîne YouTube au début, sur mes reprises.
0: C'est vrai que toi, t'avais commencé sur YouTube avec des reprises.
1: Voilà.
0: Plutôt des chanteuses qu'on adore d'ailleurs.
1: Ouais.
0: Tu reprenais qui
1: Ariana Grande, Lady Gaga, c'est toutes les choses comme ça.
0: C'est ça. Et c'est vrai qu'après, quand t'as commencé à sortir ta musique à toi, tu t'es dit mince, entre les reprises sur YouTube et l'Eurovision, si je veux être considéré comme un artiste,
1: il faut un pivot. Voilà.
0: Il faut un pivot.
1: C'est
0: ça. Là, maintenant, tu peux concilier les deux.
1: Ouais, parce que en plus, je vois toutes mes idoles qui sont maintenant des Instagrammeuses, des TikTokers. Et donc, du coup, je me suis dit, bon, si tout le monde y est, moi, c'est un outil que j'utilise depuis toujours et que j'aime bien pratiquer. Donc, j'ai commencé juste par refaire des petites vidéos, des choses comme ça. Et en fait, par l'humeur de tout ça, des chansons me sont venues, un concept et puis un disque. Et je me suis dit, ok, bon, bah alors on va faire un disque maintenant. Peut-être que c'est tôt, mais j'y vais.
0: Ok, donc décomplexé,
1: voilà,
0: pour nous dire, et détaché de ce que les uns ou les autres peuvent penser. Donc ça, c'est plutôt une bonne chose, je pense, quand on écrit de la musique. Donc tu dis, des idées me sont venues. Donc une de ces idées concrétisées, c'est beaucoup, qu'on va écouter évidemment dans quelques secondes. Mais alors avant, prépare ton audience ici radio à ce qu'ils vont entendre.
1: Beaucoup, c'est une chanson de dance music, c'est de la musique dansante, de la pop électronique qui est très inspirée de la musique avec laquelle j'ai grandi. Ça peut être la French Touch, tous ces courants-là avec Daft Punk, Justice, mais aussi Bob Sinclair, Martin Solveig, David Guetta, et aussi le Madonna des années 90.
0: Mais oui, j'allais dire, moi ça m'a rappelé, moi qui étais vivante, contrairement à toi à l'époque, ça m'a rappelé pas mal les années 90.
1: C'est ça, c'est très 90, très house 90, parce que c'est des courants que j'aime beaucoup, c'est la musique que j'écoute énormément, et j'avais envie de créer vraiment la musique, la BO de mes soirées, la BO des bonnes soirées que je passe avec mes amis. Et vu que je suis le musicien du groupe, c'est pratique. Je peux faire de la musique pour nos ambiances. Et là, on avait une ambiance que j'ai vécue et je me suis dit, ah, ça peut faire un bon titre.
0: Et de quoi ça parle beaucoup?
1: Beaucoup, ça parle de plein de choses. Il y a plusieurs lectures. La première lecture, c'est une chanson qui parle d'amour, qui parle d'un amour un peu artificiel, un peu en surface, où on décide de s'amuser avec son amant sans trop réfléchir aux responsabilités que demande l'engagement. Mais il y avait cette autre lecture que je trouvais assez intéressante avec l'idée du mot beaucoup, parce que on peut souvent penser à Bilal Hassani, à ma personne, et se dire que j'en fais trop. On m'a beaucoup dit que j'en faisais trop. Et moi, j'aime bien répondre à ça en disant que j'en fais beaucoup et que ça part d'une générosité plutôt. Tout mon enthousiasme, que ce soit capillaire, vestimentaire, dans mon interprétation, ma musique, mes clips, mon esthétique, tout ce que je présente, c'est de la générosité. C'est vraiment juste parce que j'aime donner. Bah donc, oui. C'est pas trop, c'est beaucoup.
0: Mais évidemment.
1: Et beaucoup, c'est bien.
0: Évidemment. Et non, et puis surtout, trop peu, c'est chiant.
1: Exactement.
0: C'est là où la vie est intéressante, c'est quand c'est trop, quand on est trop amoureux ou trop en colère, ou enfin, on t'a reproché ça.
1: Hey, bon,
0: en même temps, toi, on aurait pu te reprocher à peu près tout à un moment. Non, mais c'est vrai, c'est quand même terrible. Eh bien, découvrez beaucoup.
1: Oui.
0: Bilal Hassani, ça vient de sortir et donc ça annonce ton 4e album.
1: Oui.
0: On a une date
1: déjà,
0: ou pas?
1: On a une date. C'est fin de l'été. Voilà.
0: Fin de l'été?
1: Voilà.
0: Ok, ça j'aime bien. Parce qu'il aurait pu dire la rentrée, mais non, il nous met dans l'ambiance de l'été.
1: Ouais, quand même.
0: Fin d'été. On adore Bilal Hassani. Il est ce soir l'invité.

0: Et Bilal, il fait beaucoup. L'album arrivera, on n'a pas la date exacte, mais à la fin de l'été. Bilal, est-ce qu'on a le titre de l'album?
1: Oui, le nom de l'album, c'est Bonsoir Paris.
0: J'adore. Mais comment tu vas faire quand tu seras en tournée? Alors tu diras Bonsoir Paris à Saint-Malo?
1: Non, on va pas dire Bonsoir Paris. On s'entraîne déjà parce que sur le titre, beaucoup, la première phrase, c'est la nuit s'allume dans Paris. Et vu qu'en ce moment, on est déjà en train de faire les premières dates avec Laurie, on dit bonsoir, on dit la nuit s'allume à, et on dit la ville où on est. Et on va faire bonsoir Toulouse, bonsoir Lyon. Et on passe partout en France avec le bonsoir tour. Mais donc voilà, on va adapter l'album à toutes les villes de France, mais l'album s'appelle Bonsoir Paris.
0: J'adore l'idée. Alors par contre, tu as dit Laurie, c'est comme Beetlejuice. Si on dit Laurie, on écoute Laurie.

Laurie, qui donc t'emmène en tournée, c'est génial. Tu es du 1er au 24 mai, donc tu as commencé le 1er mai, c'est jusqu'au 24 mai, en tournée de Zénith avec Laurie. C'est pas la première fois qu'on t'entend près d'elle, hein, vous aviez même fait un duo.

0: Bilal, toi t'as 26 ans, ça veut dire que quand Laurie était toute la journée à la radio, à la télé, à ses débuts, t'étais tout petit, t'avais 6-7 ans.
1: Exact.
0: Qu'est-ce qu'elle représente pour toi ?
1: Laurie, c'est ma première idole. Donc on a tous une première idole. Le premier poster qu'on affiche dans sa chambre, moi c'était Laurie. J'adorais Laurie. Je pense qu'on peut comprendre mon blond platine, tout mon esthétique, il part quand même de cette première impulse-là. J'ai découvert plein d'artistes après, mais Laurie c'est ma source initiale, quoi. Donc le live 2006 de Laurie, qui était un concert que j'avais en DVD, c'était un DVD rayé, quoi. Je le regardais en boucle. Donc vraiment c'est ma... Je suis très, très, très content d'être avec elle sur scène.
0: Est-ce que tu te souviens de la première fois où ta carrière l'a mise sur ta route, où vous vous êtes croisés ?
1: On s'est croisés pour la toute première fois à un concert de Angèle au Zénith. Donc, c'est pour vous dire que ça remonte un petit peu autour du premier album. Et donc, en fait, on était tous les deux, je pense, invités à l'after show, ce qui était très neuf pour moi. mais où pour elle, c'était tranquille. Et en fait, elle est venue me voir et elle a dit « Est-ce que tu sais où est-ce que c'est ?» pour aller en coulisses, et j'ai vu Laurie et je me suis liquéfiée. J'ai dit vous êtes Laurie, voilà.
0: Tu lui as dit
1: une affirmation à quelqu'un qui sait très bien qui il est, et elle m'a regardée, elle a fait oui c'est moi, je m'appelle Bilal, je suis très fan de vous, et je lui serrais la main, et voilà.
0: Oh, c'est beau.
1: Je m'en suis pas remis.
0: Donc quelques années plus tard, tu pars en tournée avec elle, tu joues devant 5000, 6000 personnes tous les soirs. T'as déjà joué à Paris et Bordeaux, c'est ça ?
1: Non, j'ai fait Bordeaux, Toulouse et Nantes.
0: Ah oui.
1: On a joué devant 9000 personnes quand on était à Nantes, il me semble.
0: Ouais.
1: C'est très impressionnant, c'est beaucoup, beaucoup de monde. Donc voilà, c'est très le format Zénith, c'est un format que je ne connaissais pas. J'ai fait des plateaux avec des radios, des choses comme ça, mais un set comme ça et revenir aussi sur scène avec elle pour interpréter Play, qui est notre morceau, c'est très très spécial. Très particulier.
0: Et là, t'es en plein dedans.
1: Ouais.
0: Ça t'inspire, j'imagine, pour ta propre tournée, hein, puisque la sortie de l'album Bonsoir Paris à la fin de l'été, il va aussi y avoir une tournée qui suit ça. Tu joues par exemple à Rouen le 30 octobre, Paris La Cigale le 17 novembre. Tu seras à Aix-en-Provence ou encore Clermont-Ferrand au mois d'octobre, etc. Et tout ça jusqu'au mois de décembre. C'est pas ta première tournée, mais
1: c'est ma plus grosse tournée.
0: C'est ta plus grosse, ouais.
1: J'ai jamais fait autant de dates de ma vie, donc venez, prenez vos places, c'est trop bien, ça part très vite. On est très très contents parce que voilà, on s'est associé avec 3C qui est un super tourneur pour monter le Bonsoir Tour. Le but c'était d'aller rencontrer le maximum de personnes. Le spectacle qu'on est en train de monter, le show qu'on est en train de monter, il est évidemment à mon image, donc grandiloquent. On veut offrir quelque chose de en fait on veut donner un espace aux gens pour se séparer un petit peu de leur vie quotidienne qui peut être un peu morose. Je pense qu'on est dans une époque qui est très cynique, où il est difficile même d'aller chercher la culture pour s'évader.
0: Ouais.
1: Moi, je veux un petit peu prendre les gens avec le crochet comme ça et leur dire « Venez !» Moi, je vous prends avec moi et on va aller s'amuser un petit temps. Et c'est vraiment la mission de ce show. Ouais.
0: Parce que par les temps qui courent, tu penses que prendre le temps de s'amuser, d'écouter ou de regarder du beau, du drôle, du doux, c'est presque un choix politique, quoi.
1: Je pense que c'est important. Il faut pas oublier la culture dans les époques. Dans l'époque, c'est très important de prendre la culture comme un échappatoire, et il faut pas se sentir mal de se faire du bien, quoi. Il faut savoir trouver.
0: Parce qu'on peut reprocher, c'est vrai, certains artistes, on dit ah mais ils ne s'engagent pas, on ne l'a pas entendu, il ou elle d'ailleurs, sur tel ou tel sujet, etc. Et en fait, offrir de la joie et ne pas forcément prendre la parole sur les sujets sans dire que ça t'intéresse pas, mais c'est aussi préserver finalement les gens qui viennent te voir, les sortir justement du marasme.
1: Peut-être, moi je pense que c'est important de s'engager quand on a l'impression que notre propos est légitime et pertinent surtout. Parce que si on est impertinent, ça sert à rien de parler. Aujourd'hui, je pense que beaucoup de gens parlent tout le temps.
0: Oui.
1: Donc ça, c'est bien. Il faut se rappeler de son rôle. Moi, évidemment, je suis artiste. Donc ma mission première, elle va être de divertir, d'offrir à travers de la musique, à travers des chansons, à travers du spectacle, de donner du bien aux gens. Et puis ensuite, dans ma place donc de personnalité publique, si je peux utiliser ma plateforme pour discuter de choses qui comptent pour moi et où j'ai l'impression que je suis pertinent d'en parler, je le fais. fait ouais. aussi. Je pense que tout ne s'annule, rien ne s'annule, tout peut exister ensemble, mais que c'est important de faire vivre la culture dans cette époque-là.
0: Tu l'as fait, notamment au travers de tes chansons, on parlait de sujets pas faciles. Par exemple, avec Gisèle Pellicot, on a entendu et son procès, et puis ensuite son livre, La soumission chimique. T'en as parlé dans une de tes chansons, récemment dans le podcast aussi de ton amie Léna Situation. T'as expliqué que t'avais été tentée par certains paradis artificiels qui auraient pu vraiment te faire du mal. Donc en plus, oui, on peut pas dire que tu refuses les sujets difficiles.
1: Non, je les refuse pas. Et puis surtout, là encore, j'essaye toujours de trouver la bonne place et le bon moment pour en parler avant d'arriver sur le déroulé de cet album de Bonsoir Paris, qui est vraiment genre une bulle d'air frais et de bonne humeur et aussi un album de fête. Je voulais quand même parler à ma communauté qui est quand même encore relativement jeune, c'est des jeunes adultes.
0: C'est moi la plus vieille.
1: Mais voilà, leur dire que l'existence de ces paradis artificiels dans l'époque aussi et dans ces temps sont des échappatoires rapides mais pas efficaces et qui durent pas dans le temps. Donc voilà, quand on peut, il faut discuter, il faut parler avec les gens et aux gens aussi.
0: C'est important. Bilal, on le disait, ton Bonsoir Tour, c'est 25 concerts pour le moment. En France, en Belgique, en Suisse, en cette fin d'année, à quoi ça va ressembler? Tu nous as déjà dit que ce serait évidemment du spectacle et qu'il y aurait de la couleur, etc. Mais je parlais en termes de cette liste parce que mine de rien, alors 3 albums et puis ton EP aussi et puis les nouvelles chansons, etc. Est-ce que tu vas les piocher dans toutes les périodes? Est-ce qu'il y aura des moments plus calmes comme sur l'Affreuse, des moments très dansants? Comment tu l'imagines tout ça?
1: Je pense que l'histoire du concert, je vais pas la révéler tout de suite, mais il va y avoir de la place.
0: Il y a une histoire, en tout cas. Tu
1: bien
0: dis
1: sûr,
0: histoire.
1: Toujours. Oui, on part de la narration. Moi, j'ai fait une école de comédie musicale. Oui. J'adore Broadway, j'adore Fosse, j'adore, quand on peut utiliser tous les médiums pour raconter des histoires, on le fait. Moi, tout part d'une histoire pour moi. Mais, je pense que du coup, avec les 4 albums, on a de quoi faire une jolie BO. À l'histoire qu'on va raconter, et c'est ce qu'on va faire. Donc il y aura des temps calmes, il y aura des temps plus excitants, il y a de la musique qui va venir de partout, il y aura le premier disque, il y aura les plus grandes chansons, mais on va aussi donner de la place à des morceaux qui sont peut-être un peu moins connus. On va peut-être aussi adapter un petit peu cette liste à l'endroit où on sera. Parce qu'aujourd'hui, les tournées, malgré le fait qu'elles existent en direct avec les gens, elles sont très digitalisées, donc on va aussi quand même essayer de proposer quelque chose qui évolue pendant qu'on va être sur scène. Comme ça, on n'offre pas exactement le même concert tous les soirs.
0: Voilà, ça j'adore. Il est ambitieux, Bilal Hassani. Et il a envie de vous faire plaisir et de vous offrir un vrai moment à vous qui irez le voir en concert. On va écouter une chanson. Oh, je ne sais pas si elle est beaucoup passée à la radio, celle-là, mais moi je l'aime beaucoup. Souvenir d'un été.
1: Oh, j'adore ce titre.
0: Tu vois ? Il est surpris. Ça veut dire qu'elle n'est peut-être pas assez passée à la radio, mais elle est très très belle. Bilal Hassani est en décibels.

0: Il y avait eu les albums Kingdom, Contre Soirée et Théorème en 2022. Et puis en 2024, un super album que Bilal n'a jamais voulu appeler album. Il disait c'est une mixtape, Glitter Sleaze Utopia. Mmh. Tu maintiens, toujours c'est pas un album, c'est 10 titres. Hein.
1: Non, c'est 10 titres, mais c'est une mixtape, ouais.
0: Je l'adore.
1: C'est un autre,
0: Mais qu'il est têtu, bon sang.
1: Je suis désolée.
0: Donc sur la mixtape Glitter Sleaze Utopia, il y avait cette chanson qui est magnifique, voilà, qui s'appelle Souvenir d'un été.
1: Que j'ai pas écouté depuis la dernière fois que je suis venue ici, je crois. Donc merci de la faire vivre.
0: Il faut que tu reviennes. Le nouvel album de Bilal Hassani ne va pas tarder à sortir. Ça sera à la fin de l'été. La chanson Beaucoup, elle, est disponible. Et Bilal Hassani reste avec nous dans Décibel. À tout de suite.
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0: Une Ronettes qui est partie, un blind test avec des reines, la nouvelle chanson de Vernis Rouge et l'anniversaire de Gérard Jugnot. Oui, ça fait partie de l'actualité musicale. Et c'est ce soir, dans Décibel, en direct jusqu'à 21h, je file retrouver Bilal Hassani, mon invité. Je me souviens la première fois que je t'ai interviewé, Bilal, bah, t'étais pas bien vieux. T'es toujours très jeune, évidemment. Mais je me souviens de quelqu'un qui voulait vraiment bien faire, qui voulait être vraiment très très bon élève. Alors, ce qui est évidemment pas un défaut, mais qui peut-être t'a fait beaucoup de nœuds au ventre.
1: Oui.
0: Comment va le ventre ?
1: Le ventre va tellement bien maintenant.
0: Ah.
1: Oui. Alors, je suis toujours aussi perfectionniste, mais j'ai trouvé un meilleur endroit où aller puiser le parfait. Voilà. Donc j'avais des quêtes qui étaient un petit peu trop distancées et cumulées avant. Je me disais il fallait à la fois que je fasse ça et ça et ça bien pour ces personnes. Maintenant j'essaye de me faire plaisir à moi d'abord et j'essaye de faire des choses qui me font du bien parce que j'ai l'impression que ça se traduit mieux après quand j'en vois.
0: Et comme le pays a besoin de danser en ce moment, Bilal Hassani vous propose beaucoup.

0: Bilal qui écrit de la musique, qui écrit les paroles. Cette chanson, par exemple, beaucoup. Comment tu les fabriques, tes chansons? T'es où? T'es tout seul? T'es comment?
1: Là, j'étais en before, en avant-fête, chez ma copine Marie-Victoire, à qui je fais des gros bisous. On était une quinzaine. Et en fait, j'ai reçu une ébauche de Sutus, qui est le producteur avec qui je travaille depuis Théorème, qui est aussi un très bon ami à moi. On a le même âge, on fait les mêmes trucs et tout. Et en fait, il m'a envoyé la maquette et le refrain était écrit. Donc, il avait une proposition de parole sur le refrain que j'ai maintenu, que j'ai gardé. Et en fait, j'ai habillé tout le reste, j'ai fait tous les couplets et tout, en regardant mes potes. Voilà. Donc, je me suis mis au calme, j'ai mis mes écouteurs en réduction de bruit, et je les ai regardés vivre. Et ça m'a inspiré les couplets, le pont et toute la thématique du coup de la chanson comme ça dans la vie.
0: Bon, et ça va, tes proches ils sont au courant qu'à certains moments tu vas prendre juste 3 mètres de recul,
1: ouais,
0: les regarder,
1: savent.
0: Écrire, ils savent,
1: ça arrive souvent. et après je leur dis voilà, c'est ça la chanson, ça c'était ce soir là, ça c'était quand on a fait cet après-midi là, c'est quand on est parti en week-end. Et ils sont, ah, c'est marrant, ils recollent un petit peu les morceaux, mais c'est très fun. Mais voilà, la vraie mission, je pense, dans mon écriture, surtout sur ce disque, c'est que pour moi la pop française, elle existe. On la met vraiment souvent sous le tapis. On dit qu'elle n'existe pas, on dit qu'on fait de la variété très bien, qu'on fait de la chanson très bien, mais on a fait de la très bonne pop. C'est OK d'écrire en français de la musique pop.
0: Ouais.
1: Ça, c'est possible, ça peut sonner bien, ça peut être de la très bonne musique, et on l'a montré, on a plein d'exemples. Enfin, moi, quand j'ai grandi, de mes 0 à mes 12 ans, il y avait une scène pop française qui...
0: Tu penses à qui, par exemple?
1: Tellement de gens. Je pense à Laurie, ouais. Je pense à Jennifer... Je pense à Shaim, oui. Que je pense était super pertinente. Je pense que même Étienne Dao, c'est de la pop.
0: Lio,
1: c'est de la pop, de la vraie, vraie pop. Et tous ces artistes-là, et en vrai, Guetta, tout ce qu'il a fait, Solveig, Sinclair, c'était de la pop. Et bon, c'était pas tout le temps en français, c'était pas en français. Mais la pop en français, elle existe, et on en a eu de la très bonne. Je pense qu'il y a juste eu un moment où on s'est assagi, où il y a eu, ou peut-être par humilité ou par sobriété, on a décidé, ouais, de baisser un petit peu toute l'exubérance. Mais moi, je suis là pour la ressusciter. Voilà, c'est ma mission.
0: Tu sais que si tu te présentais aux élections présidentielles, on vient de trouver ton slogan, ressusciter
1: la pop française.
0: La pop française, ressusciter l'exubérance.
1: Oui,
0: j'adore ça.
1: C'est ça, c'est mon slogan.
0: Il est trop fort.
1: Votez pour moi.
0: Ah, je voudrais te faire écouter quelques notes de la chanson de la jeune Monroe. Je le disais tout à l'heure, toi, quand t'as défendu la France à l'Eurovision, t'avais 19 ans. T'étais déjà pas bien vieux. Elle a 17 ans. Peut-être que tu l'as déjà entendue. C'est la chanson avec laquelle elle va défendre la France dans 10 jours.

0: chanteuse lyrique.
1: Évidemment, il y a toute une partie qu'on ne pourra pas chanter sous la douche, mais c'est pas grave.
2: Ouais, très beau.
1: Qu'est-ce que tu si tu pouvais aller la voir et lui dire un petit truc à l'oreille juste avant qu'elle monte sur scène, tu dirais quoi ?
2: Reste concentrée. Je pense que c'est un exercice qui est très particulier, l'Eurovision, parce qu'il y a beaucoup de forces parallèles qui rentrent en jeu de ce concours-là, mais je comprends sa mission qui est la même que la mienne quand je le faisais en 2019. C'est, on a envie de chanter, on veut une scène. Elle est sur une très grande scène. Je lui dis d'essayer de s'imprégner. Je lui dirais de s'imprégner de ce qu'elle voit. Les câbles, ses écouteurs, son micro.
1: Des trucs très concrets, en fait.
2: Très, très concrets, voilà. Qu'elle les regarde avec beaucoup d'attention pour se souvenir. Parce qu'on oublie vite les choses comme ça. Et que surtout quand il y a des résultats, quand il y a des votes, des choses comme ça, on a l'impression qu'il faut penser à après. C'est vraiment l'un des rares moments où j'ai l'impression que... Non, il faut toujours être dans l'instant présent, mais c'est très important de le faire aussi à ce moment-là.
1: Et toi, 7 ans après, si tu pouvais, par une magie quelconque, aller murmurer à l'oreille du Bilal de 19 ans qui montait sur scène, tu lui dirais quoi ?
2: Pas grand-chose, en réalité. Non, je pense que ça allait. J'étais très, très insouciant, même si concentré. Et j'étais surtout... Ma mission, en fait, en devenant pendant quelques mois le visage de mon pays, de la France, c'était de pouvoir ouvrir une grande porte avec mon identité, parce que je savais que ce que je proposais était assez neuf pour beaucoup des Français. Et je m'étais dit, ouais, tu y es là, c'est bon, voilà, t'as ouvert cette porte-là. Maintenant, tout ce que tu feras après, ce sera ce que ce sera. Mais c'était par ce début-là qu'il fallait que tu rentres, sinon on t'aurait pas ouvert la porte, quoi.
1: Et pourtant, Dieu sait que ça t'a coûté cher après, en insultes, en fait. T'as été maltraitée, pas par tout le monde évidemment, mais par une partie de la population qui, alors je sais pas si c'était prêt ou pas prêt, si c'était à eux d'être prêt ou pas prêt, mais qui en tout cas ont très mal réagi au fait de voir un garçon qui se maquille, qui met des perruques, et qui est en robe, et qui est canon, et tu dis c'était important pour toi de le faire, ça t'a coûté cher après. 7 ans plus tard, on est dans le... On a bien fait ? Ou alors, pouah, si j'avais su, je sais pas si je l'aurais fait.
2: Ah non, on a bien fait. Moi, je vais être la plus grande popstar de la planète. Donc du coup, il faut bien commencer quelque part. Et je m'en fiche d'essuyer. Je m'en fiche de devoir faire face à l'adversité quand il est de mon apparence et toutes ces choses-là. Parce que si ça peut faire bouger les choses, c'est très bien. Mais aussi, dans... Le présent, j'essaie de pas trop me concentrer sur la réaction. On se souviendra pas de moi parce qu'on m'a insulté. Ça, je le sais. Je sais que j'ai beaucoup de choses à construire encore et que du coup, le biopic sera très très agréable. Et en vrai, ils en feront partie. Ce serait une scène, un montage un peu dramatique.
1: Oh, Bilal the biopic.
2: Ouais, bientôt.
1: J'ai tellement hâte.
2: Non, pas bientôt, pardon.
1: Pas bientôt.
2: Dans très longtemps.
1: Ah non, mais il y en aura un, c'est sûr.
2: Ouais, en 2112. Ouais, comme ça. Imaginez, juillet 2112, vous le sortez.
1: Ok.
2: Voilà, comme ça me fait vivre au moins 112 ans.
1: J'aime bien.
2: Ouais.
1: J'aime bien, on peut faire ça, ouais. On peut faire ça. J'espère que je serai dedans.
2: Ah ouais, bah bien sûr, évidemment.
1: Avant le biopic de Bilal Hassani, qui promet d'être absolument fascinant, il y a son nouvel album, le 4e, Bonsoir Paris, à la fin de l'année. Donc, dessus, il y aura beaucoup que vous avez découvert tout à l'heure. La tournée, ça sera à l'automne. Si vous allez voir Laurie ces jours-ci, vous verrez Bilal en première partie et aussi dans le concert, hein, puisque Laurie et toi, voilà, vous partagez un duo. Et puis donc, on peut maintenant te suivre sur tes réseaux et tu refais des vlogs sur YouTube.
2: Oui, j'ai des vlogs, j'ai Bonsoir Beauty qui est une série où j'apprends à me maquiller tout seul. Où tu es la bienvenue d'ailleurs.
1: Oui, il va falloir. Hein.
2: Mais non, c'est moi qui apprends à me maquiller. J'invite des gens pour qui j'aime bien le maquillage.
1: Ah ouais, mais
2: moi, j'aime bien comment tu te maquilles.
1: C'est vrai.
2: Ouais.
1: Tu vas voir, c'est très simple. Mais d'accord, ok, si tu veux en faire.
2: Allez.
1: Bilal Hassani, il ou elle
2: Là, on va dire elle, parce que c'est très très beau ce qui se passe.
1: Ok, il ou elle, version elle. Merci d'être venu nous voir, Bilal. À bientôt.

0: à Aubervilliers, c'est tout près de Paris, puis au mois d'octobre à Rouen, Metz, Toulouse ou encore Aix-en-Provence, Clermont-Ferrand. Il fait le tour de France jusqu'au mois de décembre. Pour les Parisiens, rendez-vous le 17 novembre à La Cigale.
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0: Ah, les Ronettes, c'était Ronnie Bennett, Estelle Bennett et Nedra Tali. Ronnie Bennett qui allait devenir Romney Spector puisqu'elle s'est mariée avec le producteur des Ronettes, le très connu et on va dire personnage peu recommandable, Phil Spector. Alors, les Ronettes, c'est un des grands girl group, groupe de filles américains des années 60. Et la dernière Ronette vient de mourir. Ronnie Spector est morte assez récemment, hein, c'était en 2022. Et Nedra Tali, qui était la dernière encore en vie, elle vient de nous quitter. Elle est morte chez elle, en Virginie, aux États-Unis, à l'âge de 80 ans. Voilà, plus aucune des Ronettes n'est sur cette planète. Le producteur Phil Spector non plus. Alors heureusement, il nous reste de grandes chansons, et notamment celle-ci, Be My Baby, produite par Phil Spector en 1963. Une chanson qu'on retrouve aussi dans des films aussi différents que Les Affranchis et Dirty Dancing. C'est vous dire si ça parle à tout le monde. Be My Baby, les Ronettes.

0: Les chansons des années 60, les Ronettes avec Be My Baby, mais attention, ne vous imaginez pas qu'il s'agissait de trois jeunes filles de bonne famille avec des chansons sucrées. Elles étaient par exemple très copines avec Jimi Hendrix. Je vous laisse imaginer les soirées.
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0: Oh, j'aurais payé cher pour être là, mais j'étais panée. Bon sang, bonsoir. Allez, il est 20h43, il est temps de jouer au Blind Test. Ce soir, c'est le dernier album de Bilal Hassani, hein, puisque le prochain sort à la fin de l'été. Donc, on va pas vous faire patienter jusque-là. Donc, c'est Théorème, le dernier en date, qui est à gagner ce soir au Blind Test. Et pour jouer avec nous, il y a Caroline. Bonsoir, Caroline.
2: Bonsoir.
0: Bienvenue dans Décibel. Comment ça va, Caroline ?
2: Ça va très bien.
0: Bon, face à Caroline, on retrouve Delphine. Bonsoir Delphine.
3: Bonsoir Émilie.
0: Comment ça va ce soir Delphine ?
3: Ouais, ça va, on fait avec le temps, mais justement, on met du soleil en juin. Oh, voilà.
0: Mais oui, mais moi aussi j'ai eu de la pluie toute la journée, j'avais un beau brushing et maintenant j'ai les cheveux tout frisés.
3: Bon, pareil.
0: Pareil, Caroline, aussi de la pluie aujourd'hui ?
2: Oui.
0: En fait, il a plu partout, c'est pas possible. Il n'y a pas
3: oui, j'ai encore.

0: Au moins, il n'y a pas de jaloux.
1: C'est ça. Bon, eh bien, la bise à tous les coiffeurs qui feront des brushings la semaine prochaine. Hein, mais là, pour cette semaine, on va laisser tomber. Et donc, je vous accueille dans ce Blind Test pour jouer ce soir avec des chansons qui parlent de reines. Puisque mon invité Bilal a représenté la France à l'Eurovision en 2019 avec la chanson Roi, je me suis dit que les reines pouvaient aussi être représentées ce soir. Il va falloir reconnaître le plus rapidement possible, Delphine et Caroline, qui sont les artistes qui chantent les reines qui vont arriver. Et puis à la fin, tout le monde gagnera parce qu'il n'y a jamais de perdant dans Décibels. Ça vous va comme programme ?
0: Oui, yes.
1: Formidable. Alors, une première chanson avec une reine à l'intérieur et en vrai, une reine aussi qui la chante. Mais dites-moi, qui est-elle ? Il ne faudra pas oublier de me donner votre prénom aussi avant de me donner votre réponse.
2: D'accord. Si seulement elle savait comment tu la regardais.
1: Delphine.
0: Angèle.
1: Oui, Angèle.

avec Angèle qui chantait Ta Reine sur son premier album Brol. On continue avec les reines Delphine et Caroline. Voici une deuxième chanson.

0: Il s'agit d'un chanteur français, vendéen. Oui, Caroline. Comment, Caroline?
1: Non, j'ai pas dit.
0: Ah, c'est pas Caroline. Delphine. Alors, c'est Delphine.
1: Philippe Catherine.
0: Mais oui, Philippe Catherine, évidemment. Qui dirait au... Qui d'autre? Qui d'autre? C'est notre bon Philippe Catherine, voilà, qui donc s'imagine.
1: On n'a pas le costume, c'est dommage.
0: Oui, c'est vrai, mais je crois qu'il doit y avoir. Il doit exister des photos et sûrement des vidéos aussi de Philippe Catherine déguisé en reine d'Angleterre. Je pense qu'il n'y a aucun problème. Il est tellement fou, Philippe Catherine. Il était nommé Victoire de la musique, c'est pas lui qui l'a eu, mais pour la tournée de l'année. Mais voilà, quand même. Disons qu'il l'aura la prochaine fois. Delphine et Caroline, un petit bilan d'étape. Delphine, ça se passe plutôt bien.
1: Mmh.
0: Oui, on peut le dire. Caroline, un petit peu moins. Est-ce qu'il y a une chanson royale que j'ai oubliée? Non? On essaye une dernière. Là, si vous n'avez pas le nom de l'interprète, vous pouvez me donner le nom du film. Caroline? Non, c'est pas Bilal Hassani.
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0: Dites-vous que ça parle aux parents qui nous écoutent, car c'est la musique d'un film Disney.
1: Le vent. C'est pas la Reine des Neiges quand même.
0: Oui.
1: Libérée.
0: Je sais, je suis désolée.
1: Merci,
0: tous les parents partent en burn-out.

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1: 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Ah, je suis désolée, hein, mais depuis 2013, tous les parents, enfin en tout cas un bon nombre de parents de plusieurs générations d'enfants connaissent cette chanson par cœur, libérée, délivrée. Alors il faut quand même donner le nom de l'interprète, elle s'appelle Anaïs Delva. Voilà, bravo à elle, parce que c'est un énorme tube quand même. Et alors, très bizarrement, elle n'a pas été réembauchée par Disney pour la Reine des Neiges numéro 2 pour chanter les chansons. Ils ont pris une fille qui chantait vraiment comme elle, mais qui n'était pas la même. Donc il y a eu un petit micmac, mais on n'a jamais tellement su les dessous de l'histoire. Pour être complet sur la question. Delphine et Caroline, merci beaucoup d'être venues jouer avec nous.
2: Merci, bonne soirée.
1: Merci, merci, je vous embrasse et je vous envoie l'album de Bilal Hassani. Donc, pas le nouveau, puisqu'il n'existe pas encore, mais celui d'avant, ça vous fera réviser. Allez, double dose de Rennes pour terminer le blind test, puisque le groupe s'appelle Queen et la chanson Killer Queen. Une des plus cool, je trouve, et elle passe jamais à la radio. Réparons ça immédiatement.

0: 1974 et Sheer Heart Attack, le troisième album de Queen. Tellement glam, et dessus il y a ce Killer Queen inoubliable.
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0: Bon allez, pendant qu'on danse et qu'on chante, parfois faux mais très fort sur du Queen, dans certains pays c'est la guerre et c'est le cas du Liban. La chanteuse Vernis Rouge, qui est née au Liban, qui était là-bas dans ses jeunes années avec sa famille, avec ses parents, a décidé de chanter une chanson pour le Liban, une chanson qui raconte son histoire à elle. On ne reviendrait plus jamais, c'est le nom de cette chanson. Et les droits de cette chanson sont reversés à la Croix Rouge libanaise. Voilà, c'est son histoire intime à elle, déjà marquée par la guerre à l'époque. La chanson parle toute seule, il suffit de l'écouter. Vernis Rouge, autrice, compositrice et interprète. On ne reviendrait plus jamais.

0: Et tous les bénéfices qui pourraient être faits voilà, autour de cette chanson de Vernis Rouge, on ne reviendrai plus jamais, seront reversés à la Croix-Rouge libanaise. Donc n'hésitez pas à faire vivre cette chanson, à la partager, à l'écouter, à la streamer, à l'envoyer sur YouTube, etc. C'est une cause importante.
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0: Alors il est 20h55, ça veut dire que c'est l'heure de la dernière chanson de l'émission. Un anniversaire joyeux. Bah oui, on le disait tout à l'heure avec Bilal Hassani, hein, la joie c'est important. Il faut se préserver des moments de joie. Et s'il y a bien un acteur qui, moi dès que je vois sa tête, me fait ressentir énormément de joie, c'est Gérard Jugnot. Il a 75 ans aujourd'hui, joyeux anniversaire Gérard Jugnot. Merci pour ses fous rires, ses heures passées à le regarder jouer dans Le Père Noël est une ordure, jouer dans Papy fait de la résistance. Bah oui, Adolfo Ramirez quand même, c'est pas n'importe qui. Et puis un des grands rôles de notre ami Gérard Jugnot, c'est Bernard Morin et sa femme Nathalie. Bernard Morin dans Les Bronzés avec le Scrabble qu'il balance dans la neige. Bernard Morin dans Les Bronzés font du ski. Just Because of You, c'est la chanson anniversaire de ce soir et je crois que c'est une bonne nouvelle.

0: Choubidoua, 1979, les bronzés font du ski. Bernard Morin, Gérard Jugnot, qui fête ses 75 ans aujourd'hui. Et j'ai oublié de vous parler d'un de ses films qui est moins une 100% comédie, mais qui est très drôle quand même et aussi dramatique. Une époque formidable, sortie en 91. Si vous ne l'avez pas vu, regardez-le absolument. Merci à l'équipe de l'émission, Iris Guitenier, Laurie Rossillon, Elodie Bianca Maria, Alexandra Sackberg et Franck Moilier.
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4: J'ai envie de vous faire écouter une artiste montréalaise que j'aime beaucoup, dont je suis même amoureux. La chanson s'appelle Feel Good et je ne m'en lasserai jamais.

0: tout de suite accroché. C'était avant qu'elle explose complètement, mais on sent en écoutant sa musique que c'était inévitable. 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

0: France.
1: Imaginez une chambre d'hôtel, un piano et une seule nuit pour changer le cours d'une carrière. Ce sont les coulisses d'un tube de Gilbert Montagnier.
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1: En 1984, Gilbert Montagnier et le parolier Didier Barbelivien s'enferment avec une mission, créer le tube ultime. Au petit matin, les Sunlight des Tropiques est né. Barbelivien a jeté les mots sur le papier en quelques minutes, inspiré par l'optimisme débordant de Gilbert. Le résultat, un mélange parfait de disco à l'italienne et de chaleur tropicale.

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3: Françoise Hardy, j'écoute de la musique soul, la chanson préférée de Michel Jonas.
5: Je suis assez fier que ça s'appelle « J'écoute de la musique soul » de Françoise Hardy. La musique est de Gabriel Yared, qui a joué un rôle important dans ma vie. Et Gabriel s'occupait de Françoise. Et il m'a demandé d'écrire des textes pour Françoise. Et j'avais écrit ce texte, donc il a fait la musique, avec un arrangement très original. C'est drôle parce que ça ne lui ressemblait pas. C'est-à-dire, c'était pas dans son style. Et elle le disait, mais enfin, moi, je pourrais jamais chanter ça, etc. Je l'ai même entendu un jour dire, non, mais moi, j'aime pas cette chanson. Mais ça n'empêche, moi, j'ai une grande admiration, je l'ai toujours, pour Françoise, qui est une chanteuse magnifique.
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Dame de Carreau incarne une pop française électro-lumineuse et sincère. Elle invite à un voyage intérieur porté par le titre « Mon monde à moi » comme un hymne à la reconnexion à soi.

0: mon monde à moi, Dame de Carreau. Un coup de cœur, ici même. 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
1: Salut Brézizel.
2: Qui êtes-vous? Qu'est-ce que vous faites ici et à qui ai-je l'honneur?
1: Je m'appelle Jérémy Thierry.
3: C'est quoi ces prénoms? Qui s'appelle comme ça?
4: C'est Jérémy.
5: Tu as quel âge, mon grand?
1: J'ai 34 ans et je suis chocolatier glacier.
2: Bah, c'est super, c'est ce que tu voulais. Tiens, je t'ai amené un peu de glace, mûre pistache.
1: Et je suis dans les petits bonheurs.
6: On va se régaler.
7: Il va manger.
4: Et elle est où ta maison?
1: Je suis de la forêt Fouesnant, je vis à la forêt Fouesnant, j'ai grandi à la forêt Fouesnant, j'étais à l'école à la forêt Fouesnant.
8: C'est bon, on a compris.
1: Et si j'avais à la caractériser, c'est la mer forcément. C'est une commune du littoral avec un des plus gros ports de...
8: De quoi ?
1: Plus gros ports de plaisance de la région.
8: Ah ouais ?
1: Donc on y passe beaucoup de temps.
9: Et le temps, c'est de l'argent aussi.
1: Il y a beaucoup de boulot aussi à la forêt Fouesnant, donc on n'a pas trop le temps d'en profiter. Mais il y a les Glélans, l'archipel des Glélans. On y passe souvent des vacances, des week-ends, des soirées, histoire de décompresser après des journées compliquées au boulot. On a de la chance d'avoir un petit paradis comme ça à 30 minutes de navigation de la côte.
4: C'est un endroit magnifique.
2: Allez, on va se balader.
1: Mon coin préféré quand je me balade, c'est le lac de Guerre-les-Dents. Il y a plein de petites balades sympas à faire au départ de Guerre, où il y a une station nautique, une base nautique avec de quoi faire du pédalo.
10: En pédalo, mais c'est que c'est pas tellement la saison pour faire du pédalo.
1: Il y a une petite plage de sable blanc, voilà, il y a des restos, des bars, je trouve ça sympa, ça nous évade un peu. D'autant plus quand il est vidé, ça n'arrive pas souvent, mais on peut découvrir ce paysage lunaire et puis les maisons qui ont été ensevelies par les eaux. Qui sont découvertes.
4: Ça se passe sur la Lune, tout ça?
1: Quand tu marches dessus, ça, le sol est souple, ça, et puis ça fait des grands cratères comme si on était sur la Lune, quoi.
4: Tu veux voir mon coucher de soleil?
8: Non, sans blague, c'est pas la peine.
11: Ce matin, exercice d'expression orale.
1: L'expression bretonne que j'utilise et dont j'ai été martelé, mon grand-père le disait souvent, non dégueu.
12: Mais du rythme, du mouvement, mettez-y vos poyons, dans ta gueule.
1: Non dégueu.
13: Pas un gueu, j'en prie, Jean-Pierre aussi est un gueu, ça l'empêche pas d'être un mari sympa.
12: Lui, un gueu, oh, pff, quoi.
1: Et en général, quand il disait ça, fallait courir. Allez, salut.
12: Allez, bonne santé, les gueux.
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14: Avaler des légumes aux ados, c'est souvent mission impossible.
15: Parce que c'est pas bon.
14: Et si en plus les légumes sont moches, bah là c'est carrément la guerre.
16: Oh, toi, file dans ta chambre, avec ça saute. Dépêche-toi, allez, housse.
14: Carottes tordues, navets craquelés, patates trop grosses ou trop petites, difficile de leur faire avaler tout ce qui sort des standards parfaits des supermarchés.
17: Non, j'ai pas faim.
14: Du coup, les légumes moches finissent à la poubelle. Pourtant, ces légumes-là ont autant de goût, voire plus de caractère. Mais non, ils ne rentrent pas dans le moule. Comme dans la vie, ce qui n'est pas dans la norme est souvent mal perçu. Et dans l'alimentation, bah, carrément jeté.
18: Je me rappelle dans le temps que, quand j'étais petite, qu'on ne gaspillait rien.
14: Au lycée d'Avier à Joigny, on a décidé de casser les codes et de ne rien gaspiller avec une soupe un peu spéciale.
19: Tiens, ça c'est de la soupe au chou.
14: Alors, elle n'est pas forcément au chou, mais tous les mercredis, entre 10h-10 et 10h10, c'est l'effervescence dans la cafétéria. Des centaines d'ados, des cuillères qui s'agitent, des verres de soupe qui disparaissent en un clin d'œil, 150 portions englouties avec le sourire. Le secret? Une soupe préparée avec des légumes moches. C'est tellement bon. Bah oui, des carottes difformes, des pommes de terre irrégulières, transformées en un délice réconfortant.
20: Avant, j'étais moche. Ma vie était un enfer.
14: Et puis l'équipe choc de l'association Lycévasion, née en 2025, est arrivée et elle a tout changé. Avec cette idée choc, et si on montrait que moche ne veut pas dire mauvais? Et ça marche, les élèves adorent, tout se passe comme sur des roulettes au lycée Louis Davier. Voilà un geste d'éducation de bon goût, doublé d'un geste solidaire et anti-gaspi, qui met dans le mille. Du coup, j'ai envie de m'y mettre aussi. Allez, sauvons les légumes moches.
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5: On raconte, on vous rappelle aussi les mille raisons d'aimer la Côte d'Azur. Tout ne se passe pas que sur le plancher des vaches. Salut Tom Aubry.
7: Salut Quentin, bonjour à tous.
5: C'est un bon moyen justement d'ouvrir la page du jour.
7: Allez, c'est parti.
5: Allez hop.
7: Raison numéro 5, journée spéciale. Aujourd'hui, ce 28 novembre, on célèbre une vieille dame. Une vieille dame que l'on connaît tous. C'est la mère de centaines de millions de personnes, car elle borde notre littoral. Je parle bien sûr de la Méditerranée. Méditerranéum, la mer au milieu des terres en latin. Ou Mare Nostrum, notre mer. Et il faut bien dire, ici dans les Alpes-Maritimes, on est tous méditerranéens.
5: Alors, ça veut dire que la Méditerranée fait aussi partie de notre patrimoine.
7: Bien évidemment, un patrimoine que l'on partage avec des millions de personnes. C'est un carrefour de culture, un pont entre trois continents. La Méditerranée a vu naître des civilisations, des philosophes, des poètes et les plus anciennes routes commerciales. Et aujourd'hui encore, elle abrite l'une des plus fortes biodiversités du monde. Des herbiers, des coraux, des tortues, des mérous. Un patrimoine naturel incroyable, juste sous nos yeux.
5: Alors, qu'il y ait une journée mondiale de la Méditerranée, pourquoi pas? Mais pourquoi le 28 novembre? Pourquoi aujourd'hui précisément?
7: Car il y a 30 ans, jour pour jour, une décision historique a été prise. À Barcelone, le 28 novembre 1995, l'Union européenne et 12 autres pays bordant la Méditerranée se sont réunis pour signer un accord fondateur. C'est le lancement du processus de Barcelone, dont l'un des piliers stipule qu'il faut renforcer les échanges entre les peuples, promouvoir l'éducation, la culture, les droits humains et développer une identité méditerranéenne partagée. En bref, il faut faire de cette mer un lieu de dialogue plutôt qu'un lieu de fracture. Alors aujourd'hui, que l'on vive à Nice, à Menton, à Barcelone, à Tunis ou à Alexandrie, on partage tous un bout de cette mer, de cette histoire et de cette culture commune.
5: Mais on le sait, Tom, hein, la Méditerranée est aussi en danger.
7: Le changement climatique détruit cet écosystème hors norme. Des cachalots aux phoques moines, en passant par le corail rouge et le mérou brun. Car oui, il y a du monde qui vit sous la surface. 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
5: Et ça, c'est une très belle raison d'aimer la Côte d'Azur et d'aimer la Méditerranée.
7: En plein dans le mille.
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1: Bonjour Lise, bonjour à tous.
2: Les Suisses ont décidément besoin de nous pour tout.
1: Ouais, alors je vais pas vous faire toute la liste, on y passerait la journée, mais il y a quand même un truc qui est indiscutable. Est-ce que vous connaissez la langue suisse ? Eh ben non, et c'est normal parce qu'ils n'en ont pas, ou plutôt si, ils en ont quatre, mais en fait ils les piquent aux pays voisins. Et donc, nos voisins romands, faute d'avoir leur langue à eux, eh ben ils parlent la nôtre. Oui, les Suisses, ne vous étouffez pas, mais pensez qu'à chaque fois que vous ouvrez la bouche, c'est du français qui en sort. Sans nous, vous seriez muets. Remarquez que des fois, ce serait peut-être pas plus mal.
2: Bon, et d'après vous, on est trop gentils.
1: Bah, déjà, plutôt que de leur prêter, on devrait leur louer. Eux qui savent si bien dire qu'on est pauvre à côté de leur pays coffre-fort. Mais ça, bon, passe encore. Par contre, il y a une attitude qui est insupportable, c'est de se croire proprio de ce qu'on vous prête. Quand vous invitez des amis à manger, ils viennent avec un petit cadeau, mais ils n'amènent pas leurs meubles pour s'installer. Eh bien, les Suisses, si.
2: Ça mérite une petite explication, là, quand même.
1: Alors, ils n'ont pas de langue, donc pas de dictionnaire. Nous, on a le Robert. Eh bien, je vous le dis, si on les laisse faire, ils vont nous le naturaliser suisse, le Robert. Leur université a en effet fait le forcing pour entrer des mots de leur dialecte dans notre dico. Le carac. Est-ce que vous savez ce que c'est, le carac ?
2: Non.
1: Évidemment non. Eh ben, ça y est, le carac est dans le Robert. C'est une tartelette garnie d'une ganache au chocolat et recouverte d'un glaçage de couleur verte surmontée d'une pastille de chocolat. Mais une tartelette suisse.
2: Oh là là.
1: Et comble de l'insolence, ils ont même proposé d'y entrer le mot frouze. Alors je vous le dis, méfions-nous de leur intrusion dans notre belle langue française, sinon on n'est pas à l'abri d'une lente annexion. Et ça, eh ben c'est impossible ou bien ?
2: Merci beaucoup David. On entend le message, attention, ça commence par le dictionnaire et puis après on ne connaît pas la suite. Très bonne journée, puis on se dit à demain comme d'habitude.
1: À demain.
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3: Et on retrouve Patrick Citeau qui nous emmène chaque week-end découvrir les communes de notre Poitou. Ce matin, Patrick, vous évoquez l'histoire de Mellerand, une commune des Deux-Sèvres qui a vu naître la femme de lettres Claire Sainte-Soline.
4: Intéressons-nous dans un premier temps aux origines du nom de cette commune située près de Mel. C'est le mot latin mel, qui veut dire miel, qui donne le point de départ de la dénomination de la commune. Une production de ce mets sucré devait ainsi exister aux origines de la bourgade. Le préfixe « ran » proviendrait pour sa part du mot « ranque » qui signifie « boiteux ». On ne sait comment les deux particules se sont trouvées unies pour venir former le nom de la commune. Toujours est-il que cette partie du territoire de Sévrien a vu naître la femme de lettres Claire Sainte-Soline. De son vrai nom, Nelly Eva Fouillet, elle y voit le jour le 18 septembre 1891. Son père, Pierre Fouillet, qui sera maire de Niort de 1932 à 1935, et sa mère, Henriette Léontine Barbeau, sont instituteurs. Jeune fille, Nelly Fouillet fait des études brillantes à Niort. Elle poursuit son parcours scolaire à l'école normale supérieure de Sèvres à Paris. Elle y obtient une double agrégation de sciences physiques et naturelles et de physique-chimie. Suivant les traces de ses parents, Nelly Fouillet devient professeure. Elle enseigne successivement à La Châtre, Blois, Grenoble, Auxerre et Paris.
3: C'est en 1934 qu'elle publie son premier roman sous le pseudonyme de Claire Sainte-Soline, Patrick.
4: Intitulé « Journée », le roman évoque la vie d'un village des Deux-Sèvres. Une des communes du département, Sainte-Soline, située près de son lieu de naissance, lui a d'ailleurs inspiré son nom d'auteur. Tout au long de sa carrière d'écrivaine, elle expérimente de nombreuses formes. Romans, nouvelles, essais, recueils de témoignages, récits de voyages et vulgarisations scientifiques sont ainsi au cœur de ses travaux littéraires. Au total, elle publie une vingtaine d'œuvres dont certaines ont marqué l'époque. Le Dimanche des Rameaux, publié en 1952, est notamment une belle réussite. La parution du recueil de nouvelles Mademoiselle Olga en 1954 reçoit également les éloges des critiques littéraires. En 1957, son écriture précise et rigoureuse, héritée de sa formation scientifique, fait mouche. Avec son roman intitulé « La mort de Benjamin », elle connaît une belle renommée. Le livre manque en effet d'une voix le prix Fémina. Dès l'année suivante, elle entre au jury de ce prix. Elle est également membre du jury du prix du roman populiste. Claire Sainte-Soline s'éteint le 14 octobre 1967 à Paris. Elle est inhumée le 17 octobre suivant au cimetière des Sablières à Niort, où elle repose avec ses parents.
3: Merci Patrick Citeau pour cette découverte de la commune de Mellerand.
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5: Laetitia Ribeiro est biographe familiale. Pourriez-vous l'accueillir chez vous et lui raconter votre vie? Laetitia Ribeiro, légende d'ici.
6: Bonjour, je m'appelle Laetitia Ribeiro, j'ai 50 ans. Je suis née au Mans et j'ai grandi à Parigné-l'Évêque. Ma particularité, je suis biographe familiale. J'écris des récits de vie pour les personnes qui souhaitent laisser une trace. Et donc je suis biographe à Encre d'Humanité.
7: Écoutez-moi.
6: Qu'est-ce qu'être biographe familiale? Eh bien, c'est raconter des histoires de vie, accompagner des personnes en fait qui ont le souhait de laisser une trace, de témoigner de leur histoire, soit pour eux, soit pour leurs enfants, en fait léguer un petit peu leur récit de façon à ce qu'il se perpétue dans les générations à venir. Comment est-ce que je procède? Donc la plupart du temps, je me rends au domicile des personnes. C'est avant tout une rencontre humaine et mon travail, c'est à la fois de les guider dans le récit de leur vie, mais aussi de comprendre et de percevoir les émotions, les silences, pour pouvoir écrire tout cela. Qu'est-ce que l'écriture permet? Alors, au-delà effectivement du récit, l'écriture, elle permet parfois de s'alléger. Hein. J'ai aussi cette particularité d'être biographe accompagnante. L'écriture permet parfois de témoigner, mais aussi de s'alléger. L'écriture, elle permet de revisiter son histoire, faire un peu parfois le bilan ou l'avancée. Elle peut permettre une avancée, en tout cas, sur ce qui a été vécu. Si j'ai fait pleurer des gens, ce n'est pas moi qui fais pleurer les gens. Ce sont souvent leur histoire et l'émotion que ça peut dégager, effectivement, de raconter son histoire, mais c'est souvent aussi à la lecture de ce que j'ai pu écrire, en fait. Les gens disent souvent que c'est particulier de se relire, de se voir écrire, et que c'est une expérience qui est à la fois extrêmement émouvante, et à la fois, c'est singulier. Les personnes, à la fois, ont l'impression d'avoir écrit leur récit, puisque l'idée, c'est vraiment de les rencontrer, et de pouvoir, effectivement, écrire au plus près de ce qu'ils sont. Donc ça, chaque fois, en fait, les gens me disent que c'est un cadeau émouvant, mais un cadeau réciproque, surtout.
8: C'est vrai.
6: Est-ce qu'on est bien en Sarthe? Je suis revenue sur mes terres natales, donc c'est que c'était important et qu'on y vit bien. Pour moi, c'est important, que ce soit dans la biographie ou au fond d'être revenue en Sarthe. Pour moi, il y a quelque chose de l'histoire de ses racines, de savoir d'où on vient, de savoir où l'on va. Oui, on y vit bien en Sarthe. Voilà, c'était Laetitia Ribeiro, biographe à Encre d'Humanité. J'ai été très heureuse de vous parler de la biographie, de la découverte de la biographie. Et comme j'ai coutume de dire, il faut écrire son histoire, puisque chaque histoire mérite son encre.
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1: Et bonjour. Ça va, vous allez bien?
2: Ça va bien et vous?
1: Allez, oui, ça va très bien, merci.
2: Bon, alors on est ici dans l'univers de l'Italie.
1: Voilà. C'est ça, Little Italy. Voilà.
2: Little Italy, ici, avenue de Grande-Bretagne à Perpignan.
1: Exactement, depuis 2010, je crois. Je suis installé depuis...
2: Vous comptez plus?
1: Non, je compte plus. Vous savez, les années sont passées assez vite.
2: Alors ça s'appelle Peperoncino.
1: Oui, il s'appelle Peperoncino parce que
2: Peperoncino. Ah, Peperoncino, voilà. Pardon. Voilà. Et alors, ça, c'est le nom d'un petit légume.
1: Ça, c'est le nom de piment.
2: Alors, c'est très, très sympa chez vous. Hein. Ça sent bon l'Italie. On a d'un côté l'épicerie, Renato, avec des produits que vous ramenez d'Italie. Et de quelle région, précisément?
1: L'importation de mes produits, c'est direct. J'importe directement mes produits. Pour ce qui concerne aussi les pâtes, le vin, l'huile d'olive et tout le reste. Donc, je mets l'accent, bien évidemment, sur ma région. Je suis napolitain d'origine, donc sur la campagne. Et sur le sud de l'Italie. Je néglige pas le nord. Il y a des régions comme la Lombardie, le Piémonte, l'Emilia-Romagne qui nous amènent des choses magnifiques. Rien que le jambon de Parme, le parmesan et tout ça.
2: Et alors là, justement, vous avez quoi sous la vitrine?
1: Le gorgonzola mascarpone. Il y a le produit phare de ces derniers temps, que c'est ce que vous appelez en France le bajou de porc. C'est le guanciale di maiale. C'est ce produit avec lequel on fait la carbonara, vous savez, le fameux plat.
2: Un peu de lard.
1: Oui, c'est comme du lard, mais ça a une texture un peu différente, voilà.
2: Ça, c'est essentiel au carbonara.
1: Ah, c'est un must. Si vous n'avez pas ça, vous ne la faites pas, voilà. Et après, les jambons, tout est à la coupe. Souvent, mes clients me sollicitent pour des plats de charcuterie composée. Disons, bah, j'appelle ça la raclette à l'italienne parce qu'ils me demandent des plats de charcuterie pour faire leur raclette. Et voilà.
2: Bon, vous avez un tablier, Renato, et pour voilà. Cause, de l'autre côté, il y a votre cuisine.
1: Oui, donc ça, c'est ma petite cuisine. Elle est complètement ouverte. Le fait d'avoir la cuisine ouverte, c'est un concept tout à fait italien et surtout de chez moi.
2: C'est ça les peperoncino?
1: Ouais,
2: c'est que vous allez mettre dans quel plat?
1: Ça, on les met un peu de partout. Hein. Franchement, on les utilise un peu de partout. Notamment, il y a des pâtes qu'on fait, la pasta aglio, olio et peperoncino. C'est la plus simple des recettes de pâtes. Juste un fil d'huile d'olive, de l'ail et del peperoncino, comme ça, que vous pouvez aussi casser avec vos mains. Et voilà, sa sauce est prête, on passe à table.
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4: Et Olivier, ce matin, retourne à l'école primaire aujourd'hui.
3: Eh oui, et pour y trouver du gaga. Mais blé, je voudrais aujourd'hui vous parler du mémoire de Judith Boucher, réalisé l'an dernier à l'Université Jean Monnet de Saint-Étienne, et qui s'intéresse à une question rarement étudiée. Comment le parler stéphanois, le gaga, circule encore aujourd'hui dans les écoles primaires, et dans quelle mesure le parler des enseignants influence le parler des élèves? Son travail porte sur toutes les classes de l'école primaire, en milieu urbain comme en milieu rural. Judith a formulé trois hypothèses. Premièrement, le gaga serait peu utilisé par les enseignants en situation d'enseignement. Deuxièmement, lorsque les enseignants l'utilisent, les élèves auraient tendance à le reprendre. Et troisièmement, le gaga serait plus présent dans les écoles rurales que dans les écoles urbaines. Pour répondre à ces questions, elle a observé des classes, mené des entretiens avec les enseignants et avec les élèves, et elle a mené des observations dans les temps informels à l'école. Son analyse porte à la fois sur le vocabulaire gaga et sur des structures spécifiques comme le pronom neutre Y, employé comme complément direct, j'y ai fait, l'inversion des pronoms personnels après un impératif, donne-moi-le au lieu de donne-le-moi, ce qui nous vient du patois, hein, puisque Pierre Duplay écrivait déjà en 1896 à l'inverse du français, quand un verbe à l'impératif a deux pronoms pour complément, l'un direct, l'autre indirect, c'est ce dernier qui s'énonce en premier. Exemple en patois, by my loup. Et puis aussi la formation d'adjectifs à partir de participes passés. Il est trempe de chaud, ses joussons enflent, la reloge est arrête. Donc qu'en est-il des résultats du travail de Judith? Les observations révèlent une situation un peu plus nuancée que ce qu'elle attendait. Très surprenant, 54% des enseignants utilisent au moins une fois un régionalisme en cours au cours des séances observées. Un élève sur 6 emploie spontanément un mot ou une expression gaga lors des entretiens. Et dans les classes, un régionalisme apparaît dans 20% des situations que Judith observe. Il semblerait donc que le gaga soit encore bien présent dans nos écoles. Mais quels sont les mots, les expressions, les tournures qui ressortent le plus, ou plutôt qui ressortent le mieux? Un peu de patience les amis, la suite c'est pour bientôt.
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5: Il est un beau voyage qu'on peut faire pas très loin de chez soi. Un voyage dans le Saintois. Une demi-heure d'Épinal, la même chose de Nancy, c'est pas bien compliqué. Hein. Une terre qui tourne autour d'un lieu riche en énergie et en histoire, la colline de Sion. Elle en est le phare et le cœur battant, elle qu'on aperçoit si facilement au détour d'un virage émergeant d'un champ de mirabelliers en fleurs au printemps ou fendant le flot vert des haies, des bois, des plateaux, quand on la distingue au loin au moment de traverser ce Saintois à travers sa Via Appia moderne, la Nationale 57. Que voilà un vieux pays dont le nom se perd dans la nuit des temps au point que personne n'est parvenu vraiment à en donner une origine ou une explication. Ben oui, Sion est Sion depuis toujours et tout autour, le Saintois est toujours là. Il a ses hauts lieux, la colline inspirée, avec la basilique, ce superbe émetteur d'espoir vers les nuées, avec les restes de la forteresse de la turbulente famille de Vaudémont, cette famille des cadets des ducs de Lorraine, aussi turbulents que le sont toujours les cadets, hein, et qui sont la boule blanche du billard historique lorrain, arrivant de loin, cognant pile où il faut pour faire virevolter les boules de couleur sans qu'elles ne puissent s'y opposer. Les hauts lieux du Saintois, ce sont les châteaux. Arouet, le palais à la campagne qui plonge ses douves d'un madon, qui plonge ses douves dans un madon à l'image des gens d'ici, finalement. Il est calme, il est cool, mais il peut se réveiller d'un coup et vous rappeler quelle force est la sienne. Torre Liotet et sa mosquée intérieure, qui rappelle qu'on peut avoir ses racines à un endroit, sa vie à un autre, qu'on peut partir et revenir, comme l'a fait le maréchal Liotet, des ruelles de Nancy à la place Jamal Afna de Marrakech, avant de se poser ici, sur les rives de la colline de Sion. Je n'oublie ni Aboncourt, ni Vendelesville. Dans le Saintois, il y a les Halles de Vézelise, qui sont de ces monuments qui peuvent témoigner de l'immense variété des envies, des amours, des destins humains, elles qui en ont vu tant passer. Il y a Gélocourt et ses fleurs. Il y a le petit détour bucolique par Vaudeville. Mais j'aurais pu citer tant d'autres villages, si lorrains, ces villages, rues, qui se laissent traverser par celui qui ne voit rien, mais qui se laissent admirer par celui qui voit tout. Telle grange aux murs sculptés, telle pierre de grès autour des fenêtres de telle vieille église. Le Saintois, c'est un voyage au cœur de la Lorraine de toujours. D'un pays plus vieux qu'elle encore, c'est une sensation d'éternité.
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1: On le sait, les histoires de famille sont parfois un peu compliquées. Mais voici quelqu'un qui répare les arbres généalogiques qui ont pris la foudre. Pour une succession, elle peut vous appeler à 14h un mardi pour vous annoncer que vous avez un frère caché qui élève des chèvres dans le Larzac.
2: Alors, je m'appelle Virginie Nguyen Brion, je suis généalogiste successoral.
1: Virginie, voilà un métier bien savant. Ça consiste en quoi exactement?
2: Alors, ce métier consiste à retrouver donc les héritiers dans le cadre de succession. L'objectif, c'est justement la transmission d'un patrimoine. Mais ce qui rend ce métier passionnant, c'est que ça va au-delà, en fait, la transmission du patrimoine. On vient rouvrir une histoire familiale. Ça peut, il peut arriver que ça amène à de véritables retrouvailles.
1: Alors, c'est pas commun comme métier, on y arrive comment?
2: On arrive à ce métier un peu par hasard. Pour ma part, c'était un peu un coup du destin. À la fin de mes études de droit, me dirigeais plutôt vers le notariat. Et j'ai découvert ce métier et j'ai eu la possibilité de rentrer dans un cabinet historique local. Et j'y ai travaillé pendant 16 ans.
1: Et ces gens que vous retrouvez, ils espèrent quoi et ils demandent quoi?
2: Retrouver ces photos, c'est ça qu'on nous demande. Donc c'est pour ça qu'il y a quand même vraiment une vraie partie généalogie. S'intéresser aux défunts et voir s'il n'y a pas des photos de famille.
1: Vous devez en avoir des histoires à raconter. Une en particulier?
2: Pour moi, le cas le plus exceptionnel, c'est toujours ce côté humain. C'est-à-dire quand on vient annoncer à un frère qu'il a une sœur et donc à la sœur qu'elle a un frère. Que le papa, désolé mais c'est souvent le père, n'avait rien dit. C'est-à-dire qu'il avait eu un fils d'une deuxième union. Et il n'avait pas du tout parlé de sa fille d'une première union. Parfois, les frères et sœurs ont des destins complètement différents et ça va être compliqué pour eux de bien s'entendre. Mais là, en l'occurrence, ils étaient tellement heureux de se retrouver et je pense qu'ils se voient toujours aujourd'hui. Et ça a changé leur vie, ça a bouleversé leur vie.
1: Comment fait-on dans des histoires aussi personnelles pour que ça se passe bien?
2: Il faut à la fois être méthodique, parce qu'il faut respecter une certaine méthodologie au départ. Ensuite, je pense qu'il faut être empathique, parce que l'empathie, c'est ça qui va faire l'empathie dans les recherches. Parce qu'on va se mettre un peu à chaque fois à la place du défunt, mais pourquoi il serait parti par là, connaître les comportements sociaux de l'époque, etc. Et puis l'empathie, parce que quand on va retrouver les héritiers, en fait, certains ont besoin d'être écoutés, puis il y a certains qui bloquent, mais parce qu'ils ont juste besoin d'être entendus. Alors moi, c'est ici, à Lille, que j'exerce mon métier avec passion de généalogie successorale et que j'ai la chance de pouvoir exercer cette profession qui est toujours pleine de surprises.
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3: Et je suis ravie de retrouver dans cette rubrique celle qui a été la révélation littéraire dromoise de 2024, Valérie Patureau, avec sa cuisinière des Kennedy qui a conquis 100 000 lecteurs l'année dernière. Elle publie cette rentrée aux Escales un très très beau troisième roman qui s'appelle L'Enseveli. L'Enseveli, c'est d'abord l'histoire d'Abel, poilu de la Grande Guerre, blessé au combat en sauvant un inconnu. Il est transféré dans un hôpital de fortune où il va faire la connaissance d'un mystérieux voisin de lit, une gueule cassée qui, incapable de parler, va communiquer avec lui à l'aide d'un petit carnet. Adrien, c'est son nom, est médecin et officier, tandis qu'Abel, simple soldat, vient de la Drôme paysanne. Mais là, pour passer les journées, ils vont se raconter l'un à l'autre et tisser un lien si puissant que lorsqu'ils seront séparés, il faudra à tout prix se retrouver. Pourquoi Valérie Patureau a-t-elle voulu redonner vie à des combattants de la Grande Guerre? C'est la question que je lui ai posée.
4: Peut-être parce que je suis la dernière génération à les avoir croisés. Je m'en souviens très bien, je devais avoir 7-8 ans et le frère de ma grand-mère me terrorisait parce que quand on allait chez lui, il retirait son œil de verre et donc il avait eu un terrible, voilà, sur un obus pendant la guerre de 14. Moi j'ai un intérêt très fort pour l'histoire, pour cette période particulière de l'histoire aussi, parce qu'elle représente vraiment, je trouve, au même titre que la Révolution française, elle représente le socle de notre société moderne. Et je suis pas historienne, donc j'ai pas du tout voulu écrire un livre sur la guerre. J'ai voulu écrire un livre sur l'amitié et surtout poursuivre ma quête que j'avais déjà dans Nésida de cette interrogation sur le déterminisme social qui fait que nous rencontrons tous, sans que ce soit vraiment conscient, des gens qui partageons à peu près les mêmes choses, les mêmes... Voilà. Et il n'y a pas 36 aussi circonstances. Il y a l'hôpital qui parfois vous amène à partager une chambre d'hôpital avec quelqu'un qui n'a pas du tout la même vie que vous, ni en âge, ni en lieu, ni rien. Et puis la guerre. Et c'était vraiment ça mon sujet. Et là, j'ai eu envie de m'intéresser, de m'interroger sur la sensibilité des hommes qui, en fait, n'est pas si lointaine de la nôtre.
3: Et puis, contrairement à la cuisinière des Kennedy, on est dans un roman du temps long.
4: C'est vrai que dans la cuisinière, je suivais sa vie. Et Dieu sait que sa vie est assez trépidante et qu'elle nous emmenait d'épisode en épisode. Là, c'est un temps long. C'est un livre à la fois de terre, je dirais, parce que la terre est présente tout le temps. La terre qui vous engloutit, la terre qui... Enfin, c'est vraiment un livre de terre et un livre sur le temps. Parce qu'il n'y a que dans ce temps long qu'on arrive aussi à se connaître, à se livrer, à apprendre les uns des autres. La grosse différence aussi avec mes deux premiers romans, c'est que c'était des histoires qui parlaient de personnages qui avaient existé. Là, ils sortent tous les deux de mon imagination. Ils sont nourris de tout mon imaginaire qui a été bercé par tous ces livres formidables sur cette période. Et de beaucoup de choses de ma propre vie, sans s'en rendre compte, les deux grand-mères présentes dans ce livre, ce sont les miennes. Mais je ne sais pas si je l'ai vraiment décidé. Je crois que c'est vraiment arrivé au fil de l'eau.
3: Et de cette écriture puissante de Valérie Patureau qui, en quelques mots, fait naître des images fortes, des émotions qui vous envahissent, c'est vraiment une magnifique écrivaine que je vous conseille de découvrir avec L'Enseveli qui est paru aux Escales.
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0: Amours et passions d'antan en pays bourguignon, édité chez l'Escargot Savant. Bonjour Sandra.
1: Bonjour Charlotte.
0: Notre dame en noir a de quoi surprendre dans cette histoire. Nous voici à Saint-Romain dans le canton de Santenay. Autrefois, ici, on comptait de nombreux moulins qui puisaient leur force dans le ruisseau du Verger.
1: L'un de ces moulins, en ruine aujourd'hui, fut le théâtre d'une histoire d'amour des plus étranges. Je vous emmène au milieu du 19e siècle. C'est à cette époque que vit le père Truitard, un vieil original que l'on dit même fou. Son activité principale est d'élever dans son moulin des arachnides. Il a pour ambition de posséder les plus belles araignées. Pour cela, il fait de curieuses expériences, enfermé dans la lugubre demeure. Et il parle à ses petites protégées.
2: « Oh toi, Lucette, ton ventre rebondit, me satisfait pleinement. Quant à toi, Joséphine, je n'aurais jamais cru parvenir à te greffer une 9e patte. Je suis très fière de moi, vraiment. »
1: Un beau jour de printemps, après de multiples expériences toutes plus étranges les unes que les autres, le père Truitard donne naissance à Barbara, un monstre énorme. Une superbe araignée aux reflets irisés, aussi grande qu'un être humain. La première réaction du vieil ermite devant une telle création fut d'abord la peur. Mais très vite, Barbara fit comprendre au père Truitard qu'elle lui était dévouée corps et âme. Jamais elle ne le piquerait.
2: Oh, ma Barbara, tes toiles sont grandioses. Je t'admire tellement. Tu es la femme que je n'ai jamais eue et que je n'aurai jamais.
1: Très souvent, le père Truitard dépose des doux baisers sur les mandibules de l'araignée. Mais Barbara dépérit de jour en jour. Seule dans le moulin immense et froid, elle s'ennuie.
2: Bon, ma chérie, sans doute aimerais-tu des amis. Je vais en créer pour toi.
1: Bientôt, trois énormes arachnides sortirent du laboratoire du père Truitard. Comme il était heureux! Barbara, ravie de n'être plus la seule dans la vie de son maître, retrouve sa fougue et redouble de caresses pour son créateur.
0: Mais l'arrivée de ces nouvelles araignées géantes ne présage rien de bon dans la vie du père Truitard.
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0: Aimez-vous les araignées ? En tout cas, j'espère qu'elles ne vous font pas peur, parce que dans notre histoire du jour, elles sont gigantesques. Voici la suite de la légende du père Truitard de Barbara. Un conte de Sandra Amani, édité chez l'Escargot Savant. Nous sommes dans un vieux moulin, près de Santenay, au 19e siècle. Le père Truitard était un vieil excentrique. Il avait créé trois araignées géantes. Sa préférée, c'est Barbara.
1: Imaginez quand même cet homme solitaire, vivant dans son moulin avec trois arachnides aussi grandes que lui. Il faut bien subvenir aux besoins de ces bêtes-là.
2: Mince, mes vivres s'épuisent. Je ne pourrai plus nourrir mes bébés. Mais comment faire? Je ne peux pas laisser mes amours seuls. S'il arrivait quelque chose à Barbara, je ne m'en remettrai jamais.
1: Mais le père Truitard, après plusieurs jours de diète, n'avait plus le choix. Il devait s'absenter pour faire des courses. D'autant que Barbara et ses deux comparses à mandibule commençaient à dépérir. C'est la mort dans l'âme que le savant fou décide d'enfermer ces trois monstres à double tour dans une des pièces de son moulin.
2: Ne vous inquiétez pas, mes petites, je reviens bientôt.
1: Avant de partir, le père Truitard adresse une dernière caresse à Barbara, son araignée d'amour. Confiant, il part sans se retourner. Le soir même, le père Truitard revient chez lui dans son moulin chargé de deux énormes paniers à provisions pleins à ras-bord. En entrant dans sa sombre demeure, il est d'abord surpris par le silence. D'habitude, ces araignées font un vacarme épouvantable. Il s'approche de la chambre et sort sa clé afin d'ouvrir la porte.
2: Mes chéris doivent sûrement dormir.
1: Barbara, Barbara, papa revient avec tout plein de bonnes choses pour toi. Pas de réponse. À peine un grattement, un léger frottement. Il tourne la clé de plus en plus inquiet.
2: Barbara, Barbara, où es-tu ?
1: Hélas, seules les deux compagnes de son araignée chérie se tiennent immobiles devant lui, penaudes. Barbara n'est plus là, et le pauvre homme sait qu'il est inutile de fouiller le

0: moulin pour la retrouver. Truitard comprend l'horrible réalité. Le calme des deux autres en disent long. Elles viennent de dévorer Barbara.
1: Oh, assassin ! Je vous tuerai !
0: Truitard s'effondre alors sur le sol. Son pauvre cœur vient de lâcher. Il est mort de chagrin.

Aujourd'hui encore, dans les alentours de Centenay, près du Vieux Moulin, certains promeneurs racontent qu'ils croisent le fantôme du vieil homme qui inlassablement hurle à tue-tête.

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1: Gros vin là, il est ben trop bon pour la modurer.
2: Berrichon dans le texte.
1: À modurer le vin, ça veut dire y rajouter de l'eau. Je vous avoue que je connaissais pas ce mot-là, puis que je l'ai trouvé dans mes livres. Je vole souffler au grand maître des chevaliers du PSU à Mentoux, vu que là-bas, les gars, ils s'engageront à ne jamais couper d'eau un vin de qualité. Ça veut dire, les gars, qu'il faut jamais amodurer du vin, à moins qu'il soit ch'ti. Par chez nous, les ch'ti vins, il n'y en a plus. Alors, je dis pas que dans le temps, il n'y avait pas Chuck Pichet qui méritait d'être amoduré. Mais au jour d'aujourd'hui, plus besoin de s'accrocher au bord de la table pour avaler votre canon de Sauvignon. Quand même, chez les marchands, on trouve des vins qui venons, on sait pas ben de l'avoue. Des gros rouges que tachons les nappes et le fond des verres. Et que méritons ben d'être amodurés. Blascandi, Georges Blanchard. Si par hasard, la souée vous amène par chez nous, jabio dégraissé, ou rentrez jamais au ch'ti domaine, beuvez plutôt l'eau du fossé. 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Mais, je vous préviens, il vous ferait bouer du vin de marchand. Oh, si le vieux Noé, sroutant de sounache, n'avait pu goûter que ce jus-là, je connaîtrais encore que le vin de parche, et je dirais point de mal du Noa. Ouais, qui est pourtant bon à valouer, et qu'on dit, pour ben exigeant, oh, c'est plus fort que moi, je peux pas boire du vin de marchand. C'est épais, ça saoule, et ça tache, le fond du verre, et devient noir et bleu. Quand que ça pendait à la moustache, on croit voir goûter du sang de bœuf. Pour moi, bon gens, v'là ma consigne. Gardez le corps solide et sain, buvez surtout du vrai vin de vigne, du vin de chez nous, du jus de raisin. Et le pays connaîtra la joie en nous montrant son vrai penchant. Le jour qu'on n'y donnera plus à boire du vin de marchand.
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3: On sait qu'on est lorrain parce que quoi, Nicolas Turon ?
4: Parce qu'on coule des bronzes.
3: Ça va ?
4: Vous... Ben alors, on va parler d'artisanat.
3: Je vais essayer de tirer la chronique par le haut.
4: Oui, voilà, vous avez bien fait.
3: Des bronzes d'industrie à Amnéville ?
4: Pas du tout.
3: Pas du tout.
4: Bon, c'était alors, pas mal.
3: C'est pas mal, non ?
4: Si je vous dis que la fabrication de cloches a disparu depuis plus d'un siècle en Lorraine,
3: oui,
4: et que vous me répondez « Ah ouais ?» et à Toul, je vous répondrai d'y aller plutôt mollo avec Nadine Morano, en tantinée procédurière. Je vous rétorquerai surtout la commune de Robécourt dans les Vosges.
3: Oui.
4: Vous voyez où c'est ?
3: Pas du tout.
4: C'est entre Blévincourt et Saint-Ouen-les-Paris.
3: Il me le fait chaque fois.
4: Non, c'est au sud-ouest de Contrexéville, à la frontière avec la Haute-Marne.
3: D'accord.
4: Robécourt, qui n'est pas connu pour l'invention de la mini-jupe, contrairement à ce que son nom pourrait laisser croire. Mais oui, mais bien pour sa fonderie de cloches.
3: Il y avait la même en Moselle avec Robécourt.
4: Homécourt, pendez-le, Homécourt. Il s'agit ni plus ni moins que du dernier endroit où l'on peut couler un bronze en Lorraine. Je sais ce que vous dites, Frédéric, oui, mais il ne s'agit pas là d'une image, rien à voir avec ce dont vous me parliez hors antenne et que vous avez déposé dans les toilettes de l'aire d'autoroute de Crantenoy alors que vous reveniez du séminaire « Comment maigrir en mangeant gras ?»
5: Oh mon Dieu.
4: Rappelez-moi, Nicolas, la manufacture de Robécourt a fermé ses portes en 1939, mais une fois par an, des passionnés et des fondeurs bénévoles souvent venus d'Alsace réouvrent l'atelier le temps de couler un bronze. La démonstration est une alliance de force et d'agilité. Il faut, vous avez déjà vu couler une cloche ?
3: Non.
4: Pour de vrai, j'ai vu ça la semaine dernière,
3: oui, alors,
4: dans le Haut-Doubs. Ah. Je me suis dit, est-ce que ça existe encore en Lorraine ? D'où cette chronique ? Eh ben, c'est fascinant. Il faut voir le bronze liquide monté à 1100 degrés qu'on coule dans des moules en argile soigneusement enterrés au préalable dans la terre.
3: D'accord.
4: C'est tout un processus. Et puis, on attend quelques minutes et l'étape du démoulage est fondamentale. Et l'apparition du clocheton, une véritable épiphanie, une naissance, tout le monde fait « Oh !»
3: Aïe.
4: On voit vraiment un objet de métal qui a durci en peu de temps, ce qui fait un point commun avec vous également. Jadis, les saintiers. Connaissez-vous la profession de saintier ?
6: Non.
4: Non, c'était les clochiers itinérants qui moulaient les cloches sur les places des villages. Alors pourquoi un métier itinérant ? Parce que la cloche, contrairement aux apparences, est un objet hyper fragile. Mm-hmm. Donc si on la trimballe avec les roues et les charrettes de l'époque,
3: elle casse.
4: Eh bien oui, elle casse. Ah. Et puis, autre avantage, quand il est itinérant, le clochetier, bah, il est sous la main du maître d'œuvre qui peut vérifier que le boulot est bien fait.
3: Il n'y a
4: pas de SAV à l'époque. Et sachez que c'est la taille du moule et donc de la cloche qui conditionne la note que la cloche ou la clarine pour les vaches produira in fine. Ce qui m'a fasciné, c'est qu'après les souffleurs de verre et les ouvriers des hauts fourneaux, c'est encore un métier du feu sacré qui passe par la Lorraine et je trouve ça beau.

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